0: leur pote, un gars ou un garçon. Et plard, leur plard, c'est une fille ou une femme d'ailleurs. Pote, péplard, gars ou fille. Mais on peut préciser, si on veut être sûr, pour les jeunes enfants, leur potric, un petit gars, un jeune garçon, potredigou au pluriel, un peu plus dur à retenir, hein. Potredigou. Et plaric, c'est pour une jeune fille, une petite fille, plarigio au pluriel. Voilà, c'est simple, mais comme toujours, c'est simple quand on connaît. C'est sûr, c'est plus facile après. Donc, pour les gars, potric, potredigou. Pour les filles, plaric, plarigou au pluriel.
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0: Et maintenant, un nom de bateau. Ça change et on en voit souvent dans les ports avec le mot Havel, en mot composé. Havel, c'est le vent. Bon, c'est sûr que du vent, ça aide quand on est en mer. Donc les marins choisissent souvent des noms en rapport avec le vent. Havelvoer, par exemple, du vent de mer, Havelvoer. Mais on entend aussi, on peut lire Haveldro, le tourbillon. Ça, c'est le vent qui tourne, Haveldro. Autre possibilité, toujours, Havelpen ou Havelaben. Expression moins appréciée car ça indique où ça parle du vent de tête, avec la benne, le vent de face qui n'aide pas beaucoup en mer, et sinon, avec le dré ou avec la dré, ben là c'est pour ceux qui veulent du vent arrière. Mais voilà, ce sont de très beaux noms qu'il faut préserver évidemment, comme les noms lieux, comme les noms de famille, comme notre belle langue en fait. Mais ça se fera que si l'on fait tous un petit effort. Je vous laisse et je vous dis à demain, même heure, d'Ahenta et bon vent.
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3: Bonjour à toutes et tous, bienvenue dans Affaires classées, le podcast. On vous parle beaucoup de Notre-Dame de Bétaram actuellement. Figurez-vous qu'en 1840, il y a de cela bientôt deux siècles, un enseignant de l'établissement qui se destinait à une vie au service de Dieu va soudain passer à la rubrique des faits divers. Vincent Elisabide, officiellement enseignant dans le vénérable collège, va assassiner une jeune mère de famille et ses deux enfants. Comment ce trentenaire émérite a-t-il soudain vendu son âme au diable ? Réponse dans un instant.
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3: Vincent Elisabide vient au monde le 15 juin 1810 à Mauléon, capitale de la Soule. Son père, bien que modeste, est si fier de ce fils aîné qu'il ne recule devant aucun sacrifice pour lui offrir la meilleure éducation. Premier de sa classe, le garçon fait l'admiration des enseignants qui le décrivent précoce et fort intelligent. Vincent affiche très tôt une vocation pour le sacerdoce. Le dimanche, il sert la messe et ne rate jamais une occasion d'échanger avec le curé du village de Gautin. Au séminaire d'Oloron-Sainte-Marie. Il réussit l'examen d'entrée si brillamment que l'évêque de Bayonne, Monseigneur d'Astros, se déplace pour le féliciter. Le fils prodige décide qu'il consacrera sa vie au service de Dieu. Dans les campagnes pauvres de ce Béarn et de ce Pays basque si fervent, l'Église offre ainsi le moyen à un élève méritant, qu'il soit riche ou pauvre, de parfaire son éducation et devenir un personnage respecté. Vincent souffle sa 18e bougie. Il entre au séminaire de Notre-Dame de Bétaram où il apprend la philosophie. Il rejoindra ensuite celui de Bayonne où il suivra l'enseignement de théologie. Lorsqu'il revient parmi les siens, le jeune homme est accueilli avec les honneurs, lui qui croise fréquemment le prélat du diocèse. Vincent se destine à devenir prêtre. Un beau jour, il prend tout le monde de court en annonçant qu'il ne se sent plus aucune vocation pour le sacerdoce. Tiens donc. Son supérieur se console en se disant que la brebis égarée finira bien par rentrer au bercail. En attendant, Elisabide dispense des cours particuliers au sein de riches familles installées à Bordeaux. Pris de remords, l'ex-séminariste revient à Bétaram. C'est là qu'il fait la connaissance de Marie, une jeune maman domiciliée à Pau. Joseph, son fils aîné, est un élève d'Elisabide. peu à peu, l'enseignant tombe discrètement amoureux de la jeune veuve.
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3: Comme lui, Marie est née en Soule, dans le village de Montcaillol. Elle avait 20 ans à peine lorsqu'elle a pris pour époux Pierre Anisa, un représentant de commerce avec lequel la jeune femme s'installe au soleil d'Oran, en Algérie. Le couple ouvre une hôtellerie sur place. Deux enfants illumineront cette union. Joseph, qui naît en 1829, et Mathilde, sa cadette, qui naît 2 ans plus tard. En 1833, un drame frappe la petite famille d'origine basque. Le papa est tué à Mostaganem alors qu'il a été mobilisé pour combattre l'ennemi. Isolée, la jeune veuve rentre au pays, à Pau. Elle travaille sans compter pour offrir la meilleure éducation possible à ses 2 orphelins. On lui suggère pour cela d'inscrire Joseph, son fils aîné, à Notre-Dame de Bétaram. Voilà comment, en 1840, Marie Anisa rencontre Vincent Elisabide, cet enseignant dont on murmure qu'il est excellent, mais très sévère. Le charme de la jeune veuve plonge l'ex-séminariste dans le trouble. L'instituteur se prend à visiter régulièrement la jeune maman à son domicile palois. Ses attraits féminins l'attirent davantage que les progrès en français du jeune Joseph. Elisabide confie au passage que le métier d'instituteur l'ennuie. Il rêve de s'installer à Paris. Là-bas, croit-il, il fera fortune. Octobre 1839, le jeune enseignant boucle ses valises et part tenter l'aventure. Logé dans un modeste hôtel, Elisabide réalise qu'à Paris, personne ne l'attend. C'est la désillusion. Vincent ne rate pourtant jamais une occasion de prendre sa plume afin d'écrire à l'élu de son cœur. Il l'encourage à le rejoindre avec ses 2 enfants. Ici, à Paris, ils pourront étudier dans les meilleures écoles. Ici, écrit-il, l'argent coule à flot. Vincent affirme même qu'un établissement envisage de le recruter. Pur mensonge. Séduite, Marie tombe dans le piège. En attendant que le couple soit réuni, pourquoi ne pas lui envoyer son fils ? Le 11 mars 1840, le jeune Joseph quitte Pau pour Paris.
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3: Il y a foule dans la grande cour de cette gare parisienne. Le jeune Joseph Anisa débarque, valise à la main, dans l'après-midi du 14 mars 1840. Comme prévu, Vincent Elisabide est là. Il se jette sur le gamin qu'il prend dans ses bras et comble d'embrassades. Épuisé par ce long voyage en diligence depuis Pau, Joseph serre, confiant, la main de cet homme qu'il entraîne à pied à la découverte de plusieurs quartiers de la capitale parisienne. Le bambin est émerveillé. L'heure du dîner arrive. Avant de regagner ce qu'Elisabide dit être son domicile, le trentenaire pousse la porte d'un restaurant. L'adulte et l'enfant font bombance. Rien n'est de trop. À la fin du repas, Elisabide se met à écrire une lettre sur un coin de table. Il y raconte que Joseph est bien arrivé, qu'il est émerveillé et qu'il serait ravi que la jeune femme et sa fille cadette viennent les rejoindre ici, à Paris. Elisabide tend même le stylo au garçonnet afin qu'il écrive un petit mot à sa maman. Ma chère maman, je suis bien arrivé, Paris est bien beau. Je crois que je m'y plairai beaucoup. Adieu. Je t'embrasse tendrement ainsi que ma sœur Mathilde, signée ton fils Joseph. La jeune maman reçoit la lettre quelques jours plus tard. En lisant ce mot si tendre à Pau, Marie n'imagine pas un instant que son fils n'est déjà plus de ce monde. En sortant du restaurant, Elisabide la conduit dans un endroit sombre, près des abattoirs du quartier de la Villette. Dans un recoin, il s'est emparé d'un marteau qu'il dissimulait sous sa veste. Il a frappé l'enfant à plusieurs reprises avant de l'égorger. Des passants ont découvert son corps le lendemain. Le gamin n'ayant aucun document d'identité sur lui, il n'a pu être identifié. Elisabide fait comme si de rien n'était. Il envoie de nouvelles lettres d'amour à Marie qu'il presse de les rejoindre à Paris. « Joseph se porte à merveille », écrit-il. Le 6 mai 1840, Marie Anisa se décide enfin. Elle part rejoindre son amant.
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3: La jeune mère et sa fillette franchissent le porche de la gare de Pau. Elles montent à bord d'une diligence qui les conduit à Bordeaux. C'est là que Vincent Elissabide leur a donné rendez-vous, histoire qu'ils fassent ensemble ce long trajet jusqu'à Paris où Joseph, le fiston, est paraît-il impatient de les retrouver. La jeune maman ne nourrit aucun regret à l'idée de quitter le Béarn. Son nouvel amant affirme lui avoir débusqué un emploi de femme de maison dans les faubourgs huppés de Saint-Germain-des-Prés. Mais avant, Elissabide suggère à Marie et Mathilde de faire étape durant une nuit en Gironde. Il veut en profiter pour les présenter à sa sœur, employée de maison chez de riches propriétaires à Artigues, près Bordeaux. En ce matin de mai, le soleil est de la partie. Pourquoi ne pas profiter de ce temps printanier pour s'y rendre à pied ? Le trio part donc à travers champs. Soudain, le ciel se gâte. De gros nuages apparaissent à l'horizon. Sur la commune d'Ivrac, le trio arpente un chemin tortueux. La jeune femme et sa fillette sont épuisées par cette marche interminable. Elles n'ont même pas remarqué qu'Elissabide marche légèrement en retrait, tenant un marteau dans sa main droite. Le jeune homme se met soudain à les frapper l'une et l'autre au point de les assommer. Il les étend ensuite à ses pieds avant de leur sectionner la gorge à l'aide d'un couteau. À deux mois d'intervalle, usant d'un mode opératoire strictement identique, l'ex-séminariste de Bétharram a assassiné le fils, la mère et la jeune sœur. Elissabide dissimule les deux corps avant de s'enfuir. Plus tard, des passants feront la macabre découverte. L'annonce du double crime se répand le soir même à Bordeaux. Un aubergiste signale à la police qu'un étrange client porte des vêtements tachés de sang. Elissabide est démasqué et aussitôt interpellé. Il doit maintenant livrer les clés de l'énigme.
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3: Comment un séminariste respecté est-il devenu un triple assassin ? Plusieurs témoins brossent le portrait d'un Elissabide au tempérament brillant. Son caractère était sombre, peu communicatif. Mais était-il violent ? Plusieurs le décrivent parfois sévère avec ses élèves, n'hésitant pas d'ailleurs à les châtier physiquement. En chœur, plusieurs témoins pointent un orgueil démesuré qui l'a déterminé à abandonner Bétharram pour le rêve d'une brillante carrière à Paris. De vilains mensonges jaillissent lorsque Vincent dissimule à l'élu de son cœur qu'il vit dans une profonde misère, lui qui affirme mener grand train. Pourquoi alors faire venir le garçonnet à ses côtés alors qu'il n'a même pas de quoi se nourrir ? Pour lui dérober les quelques 100 francs que Joseph avait dans sa poche, selon certains. Mais pourquoi alors ensuite assassiner la mère et la fillette ? Pour éviter que Marie ne lève le voile de ses mensonges, lui, l'enseignant brillant, qu'elle plaçait sur un piédestal. En septembre 1840, une impressionnante foule se presse au palais de justice de Bordeaux. Le triple assassin sous le teint s'affiche tantôt sarcastique, tantôt angoissé. « Je ne demande aucune grâce, ma mort sera bien méritée. » L'accusé confirme qu'il n'est pas fou, mais un autre homme en proie à des idées sombres. À la barre, le banc et l'arrière-banc de l'évêché de Bayonne et de Notre-Dame de Bétharram défilent. Chacun souligne la piété, la bonté de l'accusé qui a pourtant tué une mère et ses deux enfants. Selon ses proches, une puissance maléfique s'est emparée de son âme. Le diable, voilà une explication qui n'enchante guère l'avocat général. L'accusateur public réclame la tête de l'assassin. Sans surprise, la cour prononce la peine capitale. Le président lui lance un commentaire. Elissabide, vos crimes étaient trop grands pour que vous échappiez à la justice des hommes. Le jeune sultan finira en enfer après un crochet par la guillotine.
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3: Vent Vendu au diable, c'était ce nouvel épisode des affaires classées. Je vous retrouve dans un prochain numéro à la découverte d'un fait divers qui fit couler beaucoup d'encre il y a deux siècles en 1827. C'était entre Oloron et Barcus. Le 1er mai était longtemps ce que l'on appelle un jour de foire dans la capitale du Haut-Béarn. Que s'est-il passé en l'an 1827? Réponse dans un prochain numéro. À bientôt.
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5: Vous chantez ça, Michel Rivérol, parce que vous chantiez des chansons polissonnes sur les scènes il y a quelques années.
6: Pendant très longtemps, effectivement, avec un pianiste, c'était un spectacle piano-voix. J'ai par ailleurs payé mes études en chantant et j'étais CPE.
5: Ah oui, voilà, parce que ça, on va en parler. Vous étiez CPE à quel endroit?
6: Au collège de Launaguet, puis quand un poste s'est libéré au lycée Saint-Sernin, je l'ai demandé, j'ai eu la chance de l'avoir et d'y rencontrer des élèves en option musique.
5: Et deux garçons célèbres.
6: Big Flo et Oli, effectivement, j'ai eu cette chance pendant mes 17 années passées dans ce lycée. Oui.
5: Vous faisiez tampon parfois, c'est-à-dire?
6: Un enseignant, il doit faire passer un programme et quand ses élèves sont trop souvent absents, là, ça passe plus du tout. Et je me souviens de moments d'échange avec un professeur de mathématiques qui me disait, non mais là, ça suffit, il faut les coller maintenant, il faut les punir, moi j'en peux plus, ils sont jamais là. Mais je t'assure qu'ils sont malades, je me disais. En fait, je savais qu'ils faisaient une première partie à l'Olympia, donc bon, ils étaient déjà très vite, ils ont atteint une sacrée notoriété et mener les choses de front devenait difficile à ce moment-là.
5: Et vous aviez des contacts avec la maman aussi?
6: Ah oui, ben la maman aussi. La maman voulait qu'ils aient le bac. Et elle a réussi. Elle disait, sans le bac, non, je les lâche pas. Bon, après, elle était bien obligée de lâcher quand même, une fois qu'ils sont majeurs. Elle aussi, elle s'est retrouvée dans mon bureau à examiner les absences. Et vraiment, ils peuvent remercier Patricia, leur maman, qui m'a dit déjà, mais voyons, ça, c'est pas justifié. Ça, non, là, je compte sur vous, vous les punissez, c'est pas possible. Bon, elle veillait au grain et elle avait bien raison.
5: Alors, il y avait de la complicité avec eux, au point d'ailleurs qu'ils vous ont demandé de tourner dans un clip.
6: Ils m'ont demandé de tourner dans un clip qui s'appelle « Pourquoi pas nous ?» Et pour dire deux malheureuses phrases, il a fallu, alors je pensais moi, du premier coup avec mon expérience, pas du tout. Il a fallu recommencer et à un moment, c'est Florian qui me regarde complètement désappointé. Il me dit « Mais vous l'entendez pas, madame ?» Et là, c'était le renversement, quoi. Habituellement, c'est plus les adultes qui apportent aux élèves, effectivement. Et là, je les mettais dans l'embarras et je ne comprenais pas ce qui ne collait pas. Enfin, c'est une anecdote que je n'ai jamais racontée et je la raconte pour la première fois, là. Peut-être que j'avais ça au fond de moi, j'osais pas trop m'en vanter, entre guillemets. Enfin, j'ai fini à la troisième fois, on m'a fait signe que c'était OK, j'ai été applaudi, la scène était dans la boîte, voilà. Mais ils m'ont fait douter de mes capacités.
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1: On sait qu'on est lorrain parce que quoi, Nicolas Turon ?
2: Parce qu'on est tuyau rouge ou tuyau bleu.
1: Je connaissais le fil rouge sur le fil rouge, le fil bleu sur le fil bleu.
2: Oui.
1: Je ne connaissais pas le tuyau rouge.
2: Vous n'êtes jamais allé à la piscine d'Amnéville ?
1: Si, non, bah piscine d'Amnéville, je ne crois pas. Thermapolis.
2: Sinon, vous auriez tilté tout de suite. Alors, Thermapolis, monsieur a les moyens.
1: Oui,
2: monsieur,
1: tu parles.
2: Chez Radio France.
1: Tu parles.
2: Laissez-nous entre prolétaires.
1: Aujourd'hui, au chaud, au froide.
2: Ah, on y est presque. Aujourd'hui, à cause du coût de l'énergie, les piscines municipales ou communautaires n'ont plus que l'eau froide. Hein. Ouais. Elles sont de moins en moins chauffées. Il y a une ambiance de morgue là-dedans. L'eau est si fraîche que t'as juste envie d'y ajouter un peu de pastis pour l'apéro. Tu rentres dans le grand bassin comme dans un bocal de fluide glacial. Et le pire, pour les hommes, c'est le fameux PDC.
1: C'est quoi
2: le passage des couilles. C'est le moment... Ah, t'es là, tu restes un quart d'heure entre deux eaux, avec la ligne de flottaison qui te chatouille et qui te transforme les mistiflettes en retouflons. Les gamins, eux, ils s'en foutent, ils vont à la baille, et deux minutes après, ils sont bleus, ils claquent des dents.
1: C'est vrai.
2: Tu sais, ils ont les lèvres violettes, comme celles des Bob l'éponge à la fin du Beaujolais nouveau. Mais jadis, quand l'énergie n'était pas une question et qu'on cramait du charbon en forfait illimité, on avait un vrai climat tropical à l'Aquadrome ou à la piscine d'Amnéville. N'importe quel Mosellan a passé au moins une journée dans la zone de loisirs du Stahlheim, connue pour son zoo, son golf, en Thermapolis pour les plus riches, et sa piscine,
1: bête.
2: Et ses fameux toboggans rouges et bleus.
1: Ah.
2: Rouge-bleu, deux parcours, deux ambiances, le rouge et le bleu. Un Stendhal pour daltonien. C'est aussi les couleurs de l'eau chaude et de l'eau froide, vous l'avez dit, qui correspondent parfaitement au caractère de ceux qui fréquentent l'un ou l'autre parcours. Le tuyau bleu, c'est pour les tempéraments frileux.
1: Les
2: placides, oui, c'est pas très dur.
1: C'est très bien pour moi, ça.
2: Et une petite promenade de 4-5 virages,
1: voilà.
2: Une descente douce, les pas d'avant l'heure. Des fois, ça glisse si peu que tu restes coincé, en mode occlusion intestinale. Vous m'en parliez hors antenne. Il faut que t'attendes que le descendeur suivant vienne te dégager à coups de talon. C'est le tuyau de ceux qui respectent les limitations de vitesse, qui sont vaccinés contre le Covid et qui votent modem. Tuyau rouge, en revanche, Jean-Michel Cliché. Tuyau rouge, en revanche, c'est le feu. C'est pour les têtes brûlées. Ça commence par un bec de pélican qui fait guili-guili dans le ventre et que je plonge la tête en avant assez vite pour m'arracher le maillot. C'est les tuyaux de ceux qui font de la moto sans casque, qui écoutent de la musique trop fort et qui mangent épicé. Et alors vous qui nous écoutez, vous êtes plutôt tuyau rouge ou tuyau bleu?
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3: Taureau, je crois que c'est du 21... Ah non, je sais plus.
4: Savez-vous ce que c'est que l'astrologie ?
5: C'est les astronautes qui vont dans l'espace.
3: C'est l'espace et les constellations, le placement des étoiles.
4: Vous êtes de quel signe ?
5: Verseau. Moi, je crois que je suis taureau.
6: Moi, je suis taureau.
7: Ah si, je suis taureau.
4: Comment on a découvert que vous étiez de ce signe-là ? C'est grâce à quoi ?
3: Bah, au mois de l'année, par exemple, le taureau, je crois que c'est du 21 mars jusqu'au 20... Ah non, je sais plus.
8: Moi, j'avais un petit carnet de jeu et il y avait un jeu. Si on réussit le jeu, ben, on savait on était de quel signe.
9: C'est quand même magique, hein ?
10: Waouh, c'est fabuleux ! Et pourquoi on fait ça ?
11: Je suis un peu Verseau. C'est de quel temps à quel temps ? C'est de la fin de janvier au début de février. Et moi, vu que je suis née le 31 janvier, bah, je suis Verseau, du coup. Ça s'appelle des signes astrologiques. Et l'astrologie, du coup, bah, c'est des signes astrologiques.
4: T'es taureau, ça veut dire que tu rentres, t'as besoin d'une étable ?
3: Non, c'est sur les qualités. C'est quand on est, par exemple, taureau, bah, dans le mois de où on est taureau, bah, on n'est pas comme d'habitude.
4: Et vous êtes comment, messieurs les taureaux ?
3: Bah, j'en sais rien.
12: Il possède certainement des qualités, mais voilà. Lesquelles ?
13: Je sais pas, moi, je pense de l'émotion. Beaucoup d'émotions. Après, je sais pas.
14: Comment je peux te montrer que je peux être fort et sensible, noble et affectueux ?
15: Aïe. Les taureaux, eh ben, par exemple, ce sont des personnes qui sont nées pendant les mois de taureau.
16: C'est logique.
3: Quand on est taureau, on se contrarie plus, on est plus vexé, alors que d'habitude, non.
17: Taureau, bah, vu que les taureaux, c'est costaud, bah, je pense que les taureaux, ils sont costauds. Enfin, ceux qui ont les signes astrologiques taureaux, ils sont peut-être très forts.
4: Et les balances, alors ?
17: Quand
6: on était le signe astrologique balance. C'est dire que quand il y a quelqu'un qui nous dit quelque chose, on va le balancer.
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7: Je rêvais d'avoir une maison à la campagne. Cette maison, c'est comme si j'y étais née. C'est ma maison de famille.
16: Ma maison s'appelle l'Ostao de la Mar.
18: C'est une maison un peu envoûtante.
19: Eh bien, vous voyez, des livres et trois fenêtres qui me donnent le paysage du pays, comme si c'était trois tableaux.
20: Ils ont vécu ici.
0: Thibaut Gaudry.
21: Alain Delon, vous l'aviez rencontré sur un tournage ?
22: Non, je l'ai rencontré dans la rue. Mais on a fait un film ensemble qui était Jeff et qui était un film qu'Alain désirait faire avec moi, donc ça a été aussi une rencontre.
20: En 1968, deux stars du cinéma français sont réunies pour la première fois à l'affiche de Jeff, un film qui ne restera pas dans les mémoires, contrairement à la grande histoire d'amour qui est en train de naître depuis quelques semaines. Mireille Darc et Alain Delon ne se quittent plus.
23: Alain Delon enchaîne les films, dont Jeff et Madly, sur lesquels il a comme partenaire l'égérie de Georges Lautner, Mireille Darc. Ils tourneront 8 films ensemble. Nouveau coup de foudre qui scellera une histoire d'amour qui le marquera à jamais. Il dira de Mireille, près de 40 ans plus tard, lors de sa disparition, « Elle était la femme de ma vie, ma moitié ».
20: 2 ans plus tard, alors que Delon est à Marseille pour tourner Borsalino et que le couple cherche un coin de soleil et de tranquillité, l'ami et agent de l'acteur, Georges Baume, leur fait découvrir Aix-en-Provence où il habite. Ils sont sous le charme et ne tardent pas à s'installer dans un hôtel particulier du quartier Mazarin, le plus ancien de la ville.
24: Pourquoi tu t'en vas ?
25: Parce qu'on est deux.
24: Je comprends pas.
25: Assis là, comprendre.
24: Un jour ou l'autre, il n'en restera plus qu'un de nous deux. Faut mieux que je m'en aille avant. On finira par se tirer dessus.
20: Dans l'hôtel de Boisgelin, aux belles pierres ocre, construit en 1650 et classé monument historique, ils louent le vaste rez-de-chaussée qui leur permet de profiter de l'adorable jardin avec son imposante fontaine à vasque. Ils y font même percer une porte dans l'un des murs afin de pouvoir sortir discrètement et éviter les éventuels groupies ou paparazzi, et flâner dans les rues ou aller déjeuner aux Deux Garçons, la plus célèbre brasserie de la ville.
26: Tu sais que tu m'aimes ?
24: Sûr.
26: Même après que tu m'auras fait l'amour.
24: Ça dépend de toi.
20: Ils y mènent une vie paisible, en famille, dans cette ville qui est encore une belle endormie, qu'une polémique va réveiller un peu. Alain et Mireille aimeraient bien pouvoir se baigner au saut du lit et faire construire une piscine. Une faute de goût majeure pour les habitants du quartier et les défenseurs du patrimoine. Une polémique qui en créera une autre. Mireille Darc aime bronzer au bord de sa nouvelle piscine en tenue d'Ève, conduisant un voisin, dont la vue donne sur le jardin, à déposer une main courante pour offense aux bonnes mœurs. Une protestation qui n'empêche pas l'actrice de continuer à lézarder nue sous le soleil aixois.
26: Il faudra encore un peu de champagne.
24: Sommelier ?
26: Parce que vous avez besoin du sommelier pour me servir. Et doucement, le champagne c'est fragile. C'est mon père qui m'a appris ça.
24: Ah oui ?
26: Tiens, vous n'avez pas besoin du sommelier pour me tenir la main ? Vous ne voulez pas coucher avec moi en plus, là, tout de suite sur la banquette ?
20: Ils passeront 5 ans dans ce lieu dont la beauté laisse interdit, comme le dit Mireille. Et aujourd'hui, il n'y a aucune plaque pour rappeler aux nombreux touristes qui se baladent sur la jolie place des Quatre Dauphins que cet hôtel particulier a abrité l'une des plus fameuses idylles.
27: C'est un mot qu'elle m'a écrit, il doit y avoir 40 ou 35 ans, ou 35 ou 40, peu importe, qui résume à lui seul tout ce qu'est Mireille. Et c'est un mot que j'ai toujours avec moi depuis ces 40 ans et qui m'aide à vivre. Mon amour, il est 3 heures du matin et je n'arrive pas à dormir. Je pense à toi qui as tellement de mal à vivre. Je t'ai donné, tout. Et j'ai simplement besoin d'un peu de calme et de tendresse. Et d'un sourire le matin, parce que la vie est là et qu'il faut remercier le ciel d'être l'un en face de l'autre et de s'aimer.
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0: actuellement, je roule en moto ancienne, je fais des démonstrations avec une 2,5 TZ de 86.
1: Et donc, je suis passé plein de fois, il n'y avait personne, et là, vous êtes en train de sortir une moto du garage.
0: Voilà. Donc, c'est de la moto d'une copine que je vais passer au contrôle technique, c'est pour ça que je n'ai pas trop le temps, mais j'ai 5 minutes.
1: Oui, parce que là, pour le coup, ce n'est pas une moto de compétition, celle-là.
0: Non, ce n'est pas une moto de compétition, c'est une moto classique, une 125 Suzuki. Voilà. Donc, je m'appelle M. Gomez Manuel, j'ai été motociste pendant 45 ans. Oui, j'ai fait de la compétition pendant 12 ans en championnat de France la montagne, et dont j'ai eu le titre en 1983.
1: Motociste, ça veut dire quoi?
0: J'ai un magasin de moto.
1: Une passion depuis toujours?
0: Ah bah oui, depuis l'âge de 15-16 ans, dans la moto, et j'ai toujours fait que ça.
1: Bon, maintenant, vous n'êtes plus un perdreau de l'année?
0: Non, parce que je suis retraité depuis 3 ans.
1: Voilà. Et vous roulez encore à moto?
0: Ah bah bien sûr, oui. Je roule en moto dès que j'ai l'occasion, quoi. Et là, je vais faire mécanicien au Bol d'Or pour un équipage. Et j'ai fait les 24 heures de Barcelone aussi en tant que mécanicien.
1: D'accord.
0: Voilà.
1: Et là, des motos, il y en a plein le garage?
0: Non, j'ai plus rien. J'ai que mes deux motos de course, mais je peux pas vous les faire voir. Elles sont dans la remorque du camping-car et du coup, il faut que je sorte tout. Faudrait que... Ouais.
1: Et parce que vous tournez toujours?
0: Bien sûr, je fais des démonstrations. J'étais au Sunderice Classic en 2024, 2025. C'est au circuit Paul Ricard. J'ai roulé avec des grands champions, c'est le Christian Saron, Giacomo Agostini, puis tous ceux que j'oublie, quoi.
1: Des démonstrations de quoi?
0: De vitesse. Sur le circuit du Paul Ricard, au Castellet.
1: Sinon, là, aujourd'hui, vous ne faites plus de moto au quotidien?
0: Si, j'ai une moto pour rouler tous les jours, hein, mais bon, je dois faire 500 km par an parce qu'on n'a pas le temps. On est retraité, on n'a pas le temps.
1: Ah oui, c'est ça. Bon, et sur la route, vous astiquez un peu?
0: Oh, ça m'arrive, mais en faisant attention au radar comme celui qui est là.
1: Oui, alors, la nationale, celle qui amène de la route des échelles là, jusqu'à
0: Chambéry. Voilà.
1: Et donc là, il y a un radar tourelle, là, on le voit bien depuis chez vous.
0: Ouais, bien sûr. Donc là, avec des trucs comme ça, on fait attention. Voilà.
1: Bon, ben merci de m'avoir accordé un petit peu ce temps. Eh ben, juste cette question, parce que finalement, c'est ça qui m'amène.
0: Oui.
1: C'est quoi le dernier petit bonheur de Manuel?
0: Ben là, ça va être encore au Bol d'Or là, cette année, faire le Bol d'Or en tant que mécanicien, puis avoir des amis de partout. Voilà. Et ça, il n'y a pas de souci. Parce qu'on m'appelle encore tous les jours. Bah tiens, j'ai un renseignement de demande.
1: Mais d'ailleurs, ça sonne, on vous entend à la radio.
0: Ouais, voilà, ça sonne.
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3: Et pour ce nouveau reportage, je vous propose de me suivre. On part à Vouneuil-sous-Biard, retrouver Badr, il gère la société Black Sheep. Bonjour.
4: Bonjour.
3: Alors vous, votre spécialité, c'est les vannes aménagées?
4: Ouais, c'est ça, vannes aménagées. On fait de la location de vannes aménagées et de la vente également.
3: Alors, c'est quoi aujourd'hui les vannes aménagées? Parce que depuis le Covid, le confinement, il y a énormément de gens qui ont acheté de vannes aménagées. Ça a la cote et il y a de plus en plus de nouveautés, de petites choses qui simplifient la vie.
4: Ouais, bah en fait, depuis le Covid, on a une très grosse demande parce que les gens veulent chercher la nature. Le van aménagé, c'est vraiment le bon produit puisqu'il est à la fois compact et à la fois spacieux à l'intérieur. Et en plus, bah, comme on peut le voir, il a un toit relevable, donc du coup c'est un produit qui marche pour 4 voire 5 personnes, donc on a pas mal de familles, de couples ou d'amis qui viennent nous voir pour des week-ends, des semaines, etc. Donc, et puis dedans, bah, ouais, y a tout ce qu'il faut pour cuisiner, pour se restaurer, donc c'est ça qui plaît.
3: Génial, voilà, donc là je viens de récupérer le van aménagé et on va donc pouvoir partir et profiter de ce van aménagé, direction le lac de Saint-Cyr. Allez hop, me v'la garer au lac de Saint-Cyr. On éteint le moteur. Première chose à faire, il m'a dit, si je veux bien dormir, fermer les espèces de stores en les mettant comme ça. Nickel, j'ai plus qu'à déplier le lit. Et normalement, tac. Hop, ça c'est fait. On n'a plus qu'à mettre un peu de chauffage. Hop, l'écran tactile. Chauffage stationnement. Chauffage permanent, activé. Franchement, je vais bien dormir. J'ai plus qu'à dormir. Et à vous souhaiter une bonne nuit. À demain. 5h45. Bon, que dire? J'ai bien dormi. Je pensais avoir froid. J'ai eu chaud. J'ai même dû baisser le chauffage dans la nuit. Mais rien à dire. Un van, c'est vachement bien foutu. On dort bien. On a de la place, franchement rien à dire. Bon, je vais vous épargner ma morning routine d'aller se doucher dehors avec le tuyau et tout. Mais pour le reste, franchement, nickel. Je me prépare et je retourne au travail. Bon ben voilà, c'est validé.
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0: Quelle région ?
1: Je suis sûr qu'il vous arrive dans la vie de ne pas être en forme et même d'être carrément chafouin, sans raison précise. Et là, ma grand-mère vous aurait dit « Je sais pas ce que j'ai, mais je bats qui roue comme nombre ». Ça veut dire que je suis tellement de mauvaise humeur que je me disputerai avec mon reflet. J'ai pas toujours tout expliqué non plus, hein, c'est vrai. Hein, et puis c'est pas le jour, je vous préviens, je suis pas d'humeur. Et puis ça m'énerve et je sais pas ce que j'ai, de toute façon tout m'énerve. Ah, il n'y a jamais rien qui va. Vous voyez ? C'est ça. Et pour illustrer mon propos, là, vous êtes dans un estaminet, tranquille, en famille, et la serveuse n'est pas des plus aimables. Ça arrive. Et avant de partir, vous entendez le patron lui dire « Tu vas faire chier les clients, faire se faire un nez comme une bottine !» Ne paniquez pas, Wikis est fait là pour vous aider. Le sens profond de cette phrase est évident, c'est la forme qui est troublante. Parce qu'une bottine, c'est fait pour aller sur les pieds. Et quelquefois, des précautions olfactives vous empêchent de les approcher de votre nez. Alors, comment est-ce possible ?
0: Traduction.
1: Eh bien, prenons notre serveuse, ce joli estaminet des Flandres, voyez, avec des assiettes pendues aux poutres et des fleurs de houblon qui pendoulent. Imaginez à cette serveuse son visage que si elle sourit, elle serait plus jolie. Sourire de mai, rendez-moi ma jeunesse, comme on dit. Ensuite, vous prenez une bottine à bourron, comme au temps où la mode était de mettre des Rangers de GI. Vous pliez la bottine, ça fait quoi ? Des fronces. Bah, faites pareil avec votre nez. Voyez, ça fait des fronces, et vous avez un nez comme une bottine. Et on dirait que vous faites la gueule. Enfin, moi, je dis ça. Je dis rien. D'ailleurs, j'arrête.
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1: L'auteur du livre que je vous présente aujourd'hui dans Toujours à la page les a tous interrogés. Ce père de famille qui, après avoir tué femme et enfant, s'inquiète du sort de sa chienne. Ce japonais cannibale interpellé au bois de Boulogne ou encore ce membre de la Société de protection des oiseaux soupçonné d'être un tueur en série. Jacques Poinaz fut commissaire de police, chef adjoint de la brigade criminelle de la police judiciaire de Paris, également chef de l'unité de coordination de lutte antiterroriste. Cet Ardéchois de naissance témoigne de sa carrière dans « Le temps des aveux, le réfrigérateur du japonais cannibale et autres récits de la brigade criminelle », un livre paru chez Mareuil Éditions. Le retour sur 13 des enquêtes les plus marquantes de sa carrière avec, en ligne de mire, à une époque où l'ADN n'était pas encore la reine des preuves, l'obtention des sacro-saints aveux. Des aveux qui viennent ou non, et qui dissimule parfois une partie de la réalité, qui laisse aussi souvent l'enquêteur avec un sentiment de frustration. Jacques Poinaz.
2: Oui, de la frustration, parce que les aveux ne sont pas toujours totalement sincères, ou complets, ou indiscutables. Il y a souvent une fragilité de l'aveu, puisque lorsque les aveux, on se projette déjà dans le procès et la preuve devant les assises pour les homicides. Mais ces histoires, c'est aussi ce basculement de la personne qui avoue, et souvent, même si le policier avant tout est content d'avoir résolu une affaire, parce qu'une affaire criminelle est toujours un poids pour les policiers, mais il y a également parfois un peu de, sinon de pitié, du moins de tristesse de voir un homme qui parfois avait une vie jusque-là normale et qui bascule dans le monde de la prison pour une longue peine.
1: Mais quelle perception vous avez de ça quand vous êtes face à quelqu'un qui n'est pas un criminel aguerri et qui bascule pour des raisons qui paraissent en fait futiles, si on y pense bien?
2: Alors, je crois que ça reste un mystère de l'homme, un mystère de l'humanité. Comment comprendre que quelqu'un qui a jusque-là eu une vie parfaitement banale, d'un seul coup, pour des raisons difficiles à imaginer, passe à des actes terribles?
1: On voit la grande diversité des affaires que vous avez traitées. C'est d'autant plus agréable à lire qu'effectivement, on ne sait jamais où vous allez nous emmener à chacune des histoires. Comment vous avez fait la sélection?
2: J'ai pris celles qui sont restées dans ma mémoire, je dirais, qui m'ont laissé un sentiment, soit de satisfaction, soit d'échec, ou comme celles qui se passent en Ardèche, où je reviens pratiquement dans mon village natal pour enquêter sur une affaire d'explosifs dans la communauté de l'ex-tueur de l'Ardèche, Pierre Conti. Et souvent aussi parce que ce sont des affaires qui ont quelque chose de particulier, parfois de presque burlesque, parfois de troublant, comme ces adolescents qui, pour donner un alibi à leur ami, inventent un stratagème un peu diabolique. J'ai essayé de montrer que la réalité est souvent plus surprenante que la fiction même.
1: Et c'est sans doute ce qui est le plus fascinant dans chacune des histoires que nous confie Jacques Poinaz. Et ce qui est captivant, c'est ce récit au plus proche du travail de l'enquête et les impressions, les réflexions que partage l'auteur avec nous au fil de chacune. Alors si vous êtes fan de faits divers, jetez-vous sur Le temps des aveux de Jacques Poinaz, paru aux éditions Mareuil.
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7: ça veut dire lunettes, ken er mainat, ken me disait toustem den liba la miège cluc.
8: Quand j'étais petit, on me disait toujours d'enlever mes lunettes avant de faire le sport. 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Et ma scluc qui est son copate. Il y a eu un ballon qui est arrivé dans ma tête et elles se sont cassées.

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1: Auteur, compositeur, interprète, l'annécien Pierre Donoré, avec son optimisme militant, se définit comme un troubadour accroche-cœur. Amoureux des mots, de la vie, de l'amour, son nouveau single est une invitation à suivre ses envies et à passer à l'action.

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0: C'est oui, c'est non, c'est question, sa vie, sa route, ses choix. Liane Folly raconte tout dans La Droguerie du Sourire qui vient de paraître aux éditions Stock. Et elle est ce soir l'invitée de Décibel. 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
0: Et au programme de l'actu musicale du jour, il y a aussi la toute nouvelle chanson de Deep Purple. Oui, je sais. Ils sont âgés, plus de 50 ans de carrière, et ils ont roulé leur boss, mais il se trouve qu'ils viennent de sortir un album absolument magnifique. Donc je vous parlerai du nouveau Deep Purple tout à l'heure. On célébrera aussi l'anniversaire de Fabienne Thibault. Et puis on va jouer au Blind Test tout à l'heure. Si vous avez envie de jouer avec nous et... Les amis, c'est très important de gagner le livre de Liane Folly, puisque c'est ce livre qui nous réunit ce soir. Alors, il faut appeler maintenant Sadika. Elle est au standard d'ici, le numéro 0810 055 056 0810 055 056. On vous attend au standard pour jouer au Blind Test tout à l'heure. Et puis, puisqu'il est 20h01, je file retrouver Liane Folly. Bonsoir Liane.
3: Bonsoir Émilie.
0: Comment ça va?
3: Très bien, je suis ravie en tout cas de... Alors comment on fait? Parce que c'est... Dans la vie on se tutoie. Et bien on va se tutoyer, tu sais quoi? On va bousculer un peu les codes parce que moi ça me dérange de vous voyer.
0: Si alors tu... on se tutoie.
3: Voilà, c'est mieux.
0: On se tutoie.
3: On décide.
0: Je te félicite pour ce livre.
3: Merci.
0: La Droguerie du Sourire qui vient de sortir aux éditions Stock parce qu'il est émouvant et surprenant. Ce livre, vraiment, on a l'impression de te redécouvrir. Tu expliques au tout début d'ailleurs pourquoi est-ce que tu as hésité avant de te raconter et finalement c'est un choix très réfléchi. C'est pour le public.
3: Absolument, et puis surtout je dis que je fais mon métier comme mes parents ouvraient la Droguerie du Sourire, ce qui explique aussi le... Je fais un métier que j'aime, mais surtout qui m'ont inculqué.
0: Ouais.
3: Ils ont tout fait, mes parents, pour me pousser vers l'artistique. Et c'est un livre aussi, c'est un hommage, et je voulais vraiment leur donner beaucoup d'amour encore, évidemment à travers ce livre. Et puis j'ai quand même un parcours assez atypique quand même.
0: Ah, c'est vrai, mais eux aussi, oui. Et ce livre, c'est vraiment une déclaration d'amour à tes parents. Tu choisis de démarrer ce bouquin à l'année 2015, assez unanimement reconnue comme vraiment une année de merde. C'est-à-dire qu'il commence avec les attentats de Charlie Hebdo, on termine avec le
3: exactement.
0: Bataclan. Et toi, au milieu, en quelques semaines, tu perds tes deux parents. Le livre commence comme ça, on est désolé pour toi. Et en fait, plus on tourne les pages et plus nos cœurs se brisent, parce qu'en fait, on se rend compte que tes parents, c'était des gens merveilleux qui t'ont donné une enfance tellement pleine d'amour, tellement pleine de joie.
3: Oui, et puis eux avaient connu la guerre, parce que moi, j'ai été conçue finalement pendant la guerre d'Algérie en avril 62. Ils se sont même séparés. Enfin, c'est tout, c'est romanesque. Hein.
0: Ah, c'est un film. Déjà, l'histoire de tes parents, c'est un film, et ton histoire aussi. On a déjà deux films.
3: Et donc, c'est ça. Et donc, dans un camp de pieds noirs pour ma maman qui est enceinte de moi, etc. Donc, quand j'arrive, moi, j'arrive quand même avec des parents qui sont détruits, en quelque sorte, et dans la misère. Et il faut se reconstruire. Il faut la force de ça. Alors, il l'avait. Et puis, alors moi, j'arrive, je suis une petite fille, au contraire, qui a plein de joie de vivre.
0: Ouais.
3: C'est complètement paradoxal, en fait. Et puis, je salue leur courage, leur... ils m'ont appris énormément de vertus, et c'était des gens travailleurs, courageux, et surtout, ils aimaient les autres. Ils étaient altruistes et modernes, ce qui n'est pas toujours évident. En quelque sorte, ce qui n'exempte pas non plus des carences existentielles. Hein.
0: Évidemment.
3: Et la barre très haute, tu sais, quand tu es avec un couple qui s'aime autant, t'aimerais bien les imiter et puis t'y arrives pas. Et là, toujours pas.
0: Bon.
3: Et voilà, tu n'entends de j'y arriverai pas, mais 60 ans de vie commune, d'amour, tu vois ce que je veux dire.
0: Ouais.
3: Et c'est aussi ce truc-là, je crois, qui était un petit challenge quelque part et que je n'ai pas réussi, mais j'ai réussi d'autres choses.
0: Quand on lit ce livre, parfois on te reconnaît, parfois, je le disais tout à l'heure, on te redécouvre, on te re-rencontre. Il y a une phrase qui m'a marquée, tu dis « je n'ai pas d'ennemis ».
4: par exemple. Ouais. Ça, c'est quelque chose que tes parents t'ont inculqué. Oui. C'est toi, c'est ta personnalité, t'es comme ça. Tu n'as pas d'ennemis.
3: Ah bah moi-même, non. Peut-être que.
4: Oui, il y a peut-être des gens qui ne peuvent pas t'encadrer.
3: L'ennemi. Oui. Ah, mais il y en a beaucoup, évidemment. Mais, c'est ce qui est tout à fait normal.
4: Mais toi, ton cerveau, ton cœur est foutu d'une telle façon que tu ne détestes pas.
3: Ah non, je ne peux pas. Je ne peux pas dénigrer quelqu'un. Je ne peux pas. Je veux dire, quand je sens que ça ne va pas et que ce n'est pas fluide, eh bien, je m'en vais. Mais je veux dire, je ne peux pas garder. Je suis quelqu'un de très fidèle, de loyal, donc je ne peux pas. Je passe à autre chose très rapidement. Mais dans l'amour, en amitié, dans tous les dans tous les domaines.
4: Alors ça, tu l'as souvent dit, hein, que t'étais artiste et que t'avais jamais envisagé de faire autre chose de ta vie. Et là, dans le livre, on apprend que il y a pas mal de gens qui pensaient la même chose, notamment le docteur Canova, qui était l'obstétricien le jour de ta naissance et qui a dit à ta maman : votre fille a des cordes vocales en acier, je vous le dis, elle sera chanteuse. Oui. Et puis quelques pages plus loin, c'est ta grand-mère, Mémé, qui dit quand tu seras grande, tu seras chanteuse comme Sheila.
3: Exactement, elle adorait cette chanteuse. et elle avait des photos dans sa chambre, elle écoutait les 10 du matin au soir et c'est vrai, elle adorait. Et puis elle a eu raison parce que quelle carrière magnifique Sheila a fait plus tard.
4: Oui, tu le dis, parce que t'es sympa. Oui. Tu...
3: Non, c'est pas être sympa, c'est de reconnaître les choses. Ça a été une artiste exceptionnelle. En France, elle a marqué des générations et je trouve ça fabuleux. De 80 ans, je veux encore être sur scène, avoir la pêche qu'elle a, etc. Je trouve ça formidable. Voilà.
4: Oui, non, mais quand je dis que t'es sympa, c'est que dans le livre, en fait, donc, tu racontes ta vie, mais en fait, tu parles beaucoup des autres, des autres artistes et dans tout. Les mémoires d'artistes, c'est pas forcément le cas. Donc
3: peut-être.
4: Je relevais ça, Liane, que il y avait quand même.
3: Bien sûr, il y a toujours le remerciement qui arrive parce que je pense que en étant une fille de commerçant, c'est le premier mot que j'ai appris.
4: Merci. Hein,
3: donc oui, bonjour, merci, être poli. Ouais. Quand on est fille de commerçant, on a quand même une on a tout à tenir. Mais c'est vrai que quand je parle de cocon, la gentillesse, la bienveillance, l'amour, j'ai eu ces armes-là, ce qui n'est pas mal. Mais ensuite, pour entrer dans la jungle qui est la vraie vie, c'est pour ça que je dis à un moment donné, je parle de notre naissance et je dis, c'est un peu après que tout se gâte. Ouais. C'est la vérité. Et quand moi j'ai eu l'impression, en tout cas, quand je suis rentrée dans le vrai monde, c'est-à-dire l'école, et on le sent parce que je raconte des choses qui m'ont marquée et traumatisée.
4: Ah oui, il y a des passages durs pour des enfants. Hein,
3: oui, non, mais de l'école qui marque vraiment. Et tout d'un coup se dire waouh, tout le monde ne m'aime pas alors finalement. et de réaliser ça, même quand on est une petite fille ou une adolescente, mais quand on a quand même ce socle qui est capital, qui est essentiel pour se construire, eh bien, c'est évidemment que c'est mieux.
4: Et on sent que cette famille, c'est un socle hyper important parce qu'en fait, quel que soit l'épisode de ta vie que tu racontes dans ce livre, ils sont jamais très loin, ton frère, tes parents, etc.
3: Sûr.
4: Voilà, ils sont là du début à la fin. Et juste les remerciements, ça me fait penser qu'il y a même un moment dans le livre où tu t'arrêtes et tu dis, vous allez peut-être penser, vous qui lisez, parce que vous adressez à nous, c'est très drôle. Tu t'adresses à nous, tu t'adresses au lecteur. Vous allez peut-être penser que je remercie beaucoup. Alors, je vous explique.
3: Mais parce que c'est vrai.
4: Oui, je remercie. C'était vraiment rigolo, ça.
3: Oui, parce que j'aime bien aussi ce côté-là et il est vrai que je l'ai construit ce livre d'une façon très cinématographique.
4: Oui.
3: Je voulais qu'on ait les images de tout ça, parce que moi elles sont encore très présentes. Moi, il suffit de fermer les yeux, la droguerie, je la vois, je suis encore dedans en fait.
4: Elle est sur la quatrième de couverture.
3: Ouais.
4: Donc c'était vraiment le magasin de tes parents, droguerie du sourire.
3: Exactement.
4: C'est vrai.
3: Oui, c'est une histoire vraie.
4: C'est fou.
3: Et donc ce cheminement incroyable, mais je crois que j'ai été comme une... je dis pas mission, ça fait très Star Wars, mais ce que je veux dire, c'est que j'ai été consciente d'avoir des parents qui avaient énormément de chagrin, qui avaient été détruits, donc de la guerre, tout ça. Et moi, je voulais un peu sauver tout le monde, je voulais être un peu Zorro, quoi. Et le fait d'avoir réussi, entre guillemets, cette carrière d'artiste, je savais qu'il y avait que ça qui pouvait vraiment les combler. Et quand je l'ai fait, ça y est, je l'ai fait. Puis après, de toute façon, au moment où ça a démarré, j'ai pas arrêté de les gâter. Je n'ai aucun regret de ce côté-là, parce que mes parents, ils ont tout eu. C'était le roi et la reine. Je leur ai tout offert, parce que c'était pour moi une façon de les remercier.
4: En tout cas, tout le début du livre leur est consacré à eux, à leur histoire.
3: Oui, leur rencontre aussi.
4: Leur rencontre, la première, puis deuxième demande en mariage. Parce que
3: ça... elle était jeune, ils sont rentrés, elle avait 14 ans.
4: C'est ça, voilà.
3: Donc mon père en avait 19, et puis bon, il s'est fait un peu virer par mon grand-père. Et puis il est revenu 2 ans après en ayant fait le service militaire. Mais c'est vrai aussi qu'il avait, ça y est, il avait une droguerie aussi hein, à Oran, à la cité Gambetta. Il avait une droguerie et donc c'était, il adorait ça, c'était son métier.
4: Voilà. Alors la carrière de Liane Folly, du Crousty sur André Manoukian, vous voulez tout ça hein. Eh bien, il va falloir être un petit peu patient. Pour le moment, nous allons écouter Liane Folly chanter, car c'est comme ça qu'on l'a découverte, avec sa voix de velours au fur et à mesure.

0: fur et à mesure. Liane Folly est l'invitée de Décibel à l'occasion de la sortie de ce livre qui est une merveille, vraiment la droguerie du sourire aux éditions Stock. Liane, t'as écrit tes mémoires. T'aurais pu ne pas les écrire. On apprend dans le livre qu'en fait, le biographe de Nougaro t'avait proposé de les écrire pour toi.
1: Bien sûr, c'est Alain Vaudrascar. Ouais. On est devenus très amis tous les deux. Et bon, on s'est vus, on a commencé à faire le travail. Et puis, je me suis rendu compte que, voilà, on discutait ensemble, etc. Ensuite, il écrivait des choses, il me les envoyait. J'ai dit, non, je veux pas,
0: C'était pas ta voix,
1: non,
0: en fait.
1: C'était pas mon histoire, c'était pas. Ouais. Et puis, comme j'ai toujours aussi tout écrit, même si on l'a rarement dit, oui. Parce que il y a des femmes qui sont, il est vrai, des chanteuses, bon, autrices, tout ça, moi, c'est marrant, oui. On n'a jamais parlé.
0: C'est drôle, j'ai eu cette conversation avec Lara Fabian qui a écrit aussi de très bonnes chansons.
1: Eh ben, pareil.
0: Mais en fait, je pense que vous êtes victime de deux choses. Alors, le patriarcat, qui fait que de toute façon, les gonzesses ne savent pas écrire, qu'est-ce qu'on s'en fiche de ce qu'elles écrivent. Et deuxièmement, vos voix sont trop belles. Donc, en fait, vos voix sont les stars et prennent toute la place.
1: C'est cela.
0: Enfin, je pense. Mais donc, c'est bien de le dire qu'effectivement, oui, Liane Folly écrit.
1: En plus, on a les mêmes initiales avec Lara.
0: Ah oui, c'est vrai.
1: C'est exactement.
0: Bah, faut monter le club des meufs qui savent écrire, mais personne ne le sait.
1: C'est ça. Non, mais de toute façon, le temps fait les choses. Moi, je crois beaucoup au temps.
0: Mais oui.
1: Le temps, c'est. Il y a une jolie citation qui dit le temps remet chacun à sa place, chaque roi et reine sur son trône et chaque clown dans son cirque.
0: J'aime beaucoup.
1: C'est ma préférée.
0: Ah non, c'est pas ta préférée, tu mens.
1: Non, c'est pas. C'est ta une préférée, de mes préférées. Ma préférée, c'est Bruce Lee.
0: C'est Bruce Lee, qui page dit, 287. Voilà. Bruce. Non, mais c'est génial. Non, mais Liane Folly. Évidemment que le biographe de Nougaro, il aurait pas pu écrire ça. Elle dit de toutes les citations, ma préférée est celle de Bruce Lee, dont la traduction française est.
1: Ouais.
0: Quand c'est pas facile, ce n'est pas par là. Choisis toujours le chemin de la moindre résistance.
1: Ouais.
0: Quelle sagesse.
1: Non, c'est parce qu'avec l'âge, je me suis rendu compte qu'il fallait jamais forcer les choses, les gens, les situations, les sentiments, encore moins. Parce qu'on se plante tout le temps.
0: Oui.
1: Donc, quand on veut forcer, ou alors pour faire plaisir, ou alors pour pas faire de la peine, enfin, il y a toujours une excuse. Et finalement, moi souvent, enfin maintenant, aujourd'hui, je suis soignée depuis à la cinquantaine, je pense que j'ai vraiment fait une vraie bascule. Quand on a 50 ans, donc on se dit, voilà, on a besoin de changer.
0: Ouais.
1: De plein de choses en soi. Et puis ça passe par là aussi, arrêter de perdre son temps, son énergie, et puis de croire être dans l'illusion. Voilà, ça c'est quelque chose que j'ai terminé à la mort de mes parents. Au décès de mes parents, je me suis dit, j'ai été longtemps dans l'illusion. Très longtemps. Et parce que je me racontais des histoires, j'adorais les histoires à l'eau de rose, les contes de fées. Moi, je crois en tout, aux cloches de Pâques, à la cloche de Pâques, à la petite souris. Mais oui. Non, mais moi, je crois en tout et aux magiciens d'Oz et voilà. Et qu'à un moment donné, je pense qu'il faut. Il faut mettre l'église au milieu du village. Absolument.
0: Alors, on a écouté au fur et à mesure, et c'est vrai que dès la sortie de ce disque, toi, tu as eu envie de dire que tu le partageais, notamment avec André Manoukian, donc, qui était aussi ton compagnon à l'époque,
1: et Philippe Viennet, oui.
0: Dans le livre, voilà.
1: Mais on était une équipe à Lyon.
0: Une équipe.
1: On n'a jamais parlé de cette équipe-là, d'ailleurs. Et c'est pour ça que je l'ai fait dans le
0: dans
1: livre.
0: Dans le livre.
1: Mais oui, parce que Rêve Orange, on dit, Liane Folly, c'est André Manoukian. Non, c'est pas André Manoukian seul.
0: Ouais.
1: C'est André Manoukian, entouré de super musiciens qui travaillaient au studio, Jean-Yves Cassès, Christophe Butin. C'est aussi un super producteur. Rêve Orange, c'est un producteur anglais qui a fait ce disque, qui venait de faire l'album magnifique avec Tina Turner à Londres. Et que c'est lui qui a mis cette patte jazzy. Au fur et à mesure qu'on vient d'entendre, eh bien, on entend des arrangements d'Éric Serra, qui, à l'époque, vient de faire un carton avec Le Grand Bleu.
0: Ouais.
1: Enfin, voilà, c'est toujours, et on nous a enfermés dans un espèce de truc, le couple, c'est Pygmalion, alors que c'est pas du tout, jamais il a été Pygmalion, puisque c'est moi-même qui ai trouvé les rendez-vous dans les maisons disques, j'ai toujours fait la locomotive.
0: Ça, c'est un passage génial, vraiment, où tu dis au téléphone, je suis Madame Folly, j'ai rendez-vous, et en fait,
1: on t'a pris pour une autre folie. Oui.
0: Qui, elle, était pour le coup...
1: Journaliste.
0: Et donc, les mecs de la maison de disques ont dit, oui, bien sûr, venez.
1: Ouais.
0: Et voilà, il y a plein de scènes comme
1: ça. Quiproquo sur un homonyme.
0: C'est super.
1: Ça, c'est le hasard. Dans la vie, c'était un petit miracle.
0: C'est le hasard, c'est le destin, tu crois au destin.
1: Oui. Oui. Ah bah oui.
0: Oui, parce que tu racontes que l'obstétricien a dit que tu allais devenir chanteuse. Donc tu crois
1: alors,
0: un petit peu.
1: Oui, mais si tu veux, tout n'est pas écrit. Ça, je ne crois pas ça.
0: D'accord.
1: Je crois qu'on peut tout écrire soi-même, qu'on peut même recommencer les histoires, écrire son scénario, mais qu'on est... tu vois, je pense qu'on est...
0: Oui, c'est pas la tragédie grecque où tout est joué d'avance.
1: Ah non, oh, bah heureusement, non. Sinon ça serait d'une tristesse et d'une injustice totale, déjà qu'on est dans un monde assez injuste. Donc non, là c'est vraiment que qu'on crée soi-même son propre bonheur, son propre malheur finalement. Moi je pense que les choix dans la vie sont importants.
0: Ouais.
1: Et comme je le dis, le seul moteur que j'ai réellement, c'est l'envie. L'envie, c'est ça qui mène le monde. Hein. Donc, l'envie, c'est quand on a envie, bah, tout est possible et c'est merveilleux. Alors après, évidemment que c'est difficile de partir d'un orchestre de bal
0: et de se lancer
1: à Lyon, Perrache, ouais. Fille de droguiste et tout d'un coup faire une carrière, etc. Mais on passe par des étapes complètement différentes et à chaque fois, chaque décennie en tout cas, bah, on avance aussi, on évolue, on s'améliore. Et on a d'autres problèmes. Moi, j'ai toujours des projets. Et on a tendance, en France, d'ailleurs, c'est, bon, tu le sais très bien, en étant femme animatrice, que ça y est, la vie s'arrête. À 50 ans, ça s'arrête. Hein.
0: C'est bientôt.
1: Non, mais on a l'impression de ça. Moi, je l'ai ressenti terriblement. J'en parle dans mon livre de ça.
0: Bah oui, mais tu parles du patriarcat, tu parles du sexisme. Et
1: oui.
0: C'est vrai que pour une certaine partie de la société, à partir du moment où tu peux plus faire d'enfant, tu sers plus à rien.
1: Alors, je sais pas si ça vient de là. Oui, par rapport à la ménopause, oui,
0: je pense. Ouais, je pense quand même, il y a un truc, on devient un peu invisible.
1: Oui, alors moi, imagine, c'est encore plus difficile, j'ai pas eu d'enfant.
0: Tu n'as pas fait d'enfant. Ouais.
1: Donc, ce que je veux dire, c'est que non, moi je pense, alors dans d'autres pays, en Asie, aux États-Unis d'ailleurs, au Canada, etc., on voit des femmes de 70, de 75 ans qui présentent des émissions à la télé, qui enfin tout ça. Le théâtre en Chine, au Japon, des actrices qui ont 80 ans, qui sont sur scène, donc, enfin, et dans notre pays, bah, c'est moins commun et qu'on range un peu trop rapidement dans le milieu artistique, en tout cas les femmes et les hommes aussi d'ailleurs. Hein.
0: Mais en tout cas, il y a de beaux moments là-dessus, sur ce thème-là, dans ton livre, sur ton militantisme qui est pourtant apolitique, sur ton engagement, sur les droits des femmes. Oui, la ménopause, les règles aussi, tes premières règles, t'expliques,
1: oui,
0: voilà, mais tu vis ça, mais c'est un cataclysme.
1: Oui.
0: Le désir féminin aussi, le désir qui change. Enfin, tout ça, effectivement, il fallait que ça soit toi qui l'écrive.
1: Ah bah oui, et puis de toute façon, moi j'ai pris le confinement, ça a été quand même, tout le monde s'est arrêté dans le milieu du spectacle, et moi je me disais, ça se trouve ça on recommencera pas, mais quand on se retrouve au tout début, on se dit waouh, qu'est-ce qui se passe.
0: T'as cru ça toi?
1: Oui, le monde s'est arrêté, et donc tout d'un coup on se dit waouh, comment on va faire. Alors moi c'était pas un problème, enfin je veux dire, je l'aurais bien pris aussi, hein, c'était pas, mais de vivre comme ça chaque jour, d'avoir l'habitude d'avoir une vie à 100 à l'heure, à 1000 à l'heure, de voir des gens, de ça, et tout d'un coup le truc s'arrête quoi. Et là, je l'ai bien vécu.
0: Ouais.
1: Parce que j'ai recommencé, je le raconte d'ailleurs, ce confinement, à retrouver des plaisirs simples, plein de choses que j'avais oubliées, que j'avais pas le temps de faire, et j'ai trouvé ça formidable, dont commencer l'écriture de mon livre.
0: Exactement. Voilà. Il s'appelle La Droguerie du Sourire. Il y a plein d'anecdotes.
1: Oui.
0: Parce qu'à partir du moment, évidemment, où ta carrière a démarré, t'as croisé tout un tas de gens absolument fascinants. Et puis même avant, d'ailleurs, t'en as croisé. Puisqu'on va t'écouter chanter La vie ne m'apprend rien. Est-ce que tu veux me dire deux mots de Daniel Balavoine?
1: Alors moi, Daniel Balavoine, je l'ai pas vraiment connu. J'étais avec mes copines. Je raconte d'ailleurs qu'on l'aimait en tant que chanteur.
0: Ouais.
1: Parce qu'il avait du talent, parce que sa voix, en fait, nous parlait, une voix assez au perché. À cette époque-là, on écoute Genesis, on écoute Peter Gabriel, David Bowie, des gens comme ça, qui vraiment ont cette consonance comme ça. D'ailleurs, au moment où il décède, je raconte d'ailleurs dans le livre qu'il avait envie de partir à Londres travailler avec Peter Gabriel. Et ce moment est incroyable aussi, quand je me retrouve à Londres et que je parle au téléphone avec Peter Gabriel.
0: Tu te parles.
1: Je parle de Balavoine. Et en fait, Peter Gabriel, finalement, c'est le premier chanteur que j'ai vu. J'ai 12 ans, et je viens de rentrer dans l'orchestre, et les grands de l'orchestre m'emmènent au Palais des Sports à Lyon pour voir Genesis. Alors moi, je sais pas du tout ce que c'est. Voilà. Et je raconte tout ça parce que c'est impressionnant comme il y a des gens comme ça qui vont suivre ma vie, que je vais rencontrer ensuite, puisque je rencontre Peter Gabriel aussi chez Virgin, à une fête, etc. Et donc, c'est ça que je trouve étrange. Moi, les synchronicités qui sont arrivées, les signes, et quelque part comme des prémonitions, comme si les choses devaient se faire comme ça. Et parallèlement, il y a des choses aussi qui ont mis très longtemps, qui ont été très douloureuses et où il fallait passer. Donc ça s'appelle l'expérience, je crois.
0: Exactement. La vie ne m'apprend rien. On écoute Liane Folly. Elle est ce soir l'invitée de Décibels.

0: Quelle reprise incroyable, la vie ne m'apprend rien. Liane Folly est ce soir l'invitée de Décibel. Je vous le disais, dans son livre, il y a des rencontres folles et il y a des rockstars. Vous croiserez
1: ça, c'est vrai.
0: Mick Jagger en jogging et David Bowie au marché.
1: Oui, oui, c'est vrai, marché nocturne. Alors, j'ai revu ensuite David Bowie. Je l'ai pas écrit dans le livre.
0: Bah, c'est quoi la suite?
1: Deux fois, je l'ai revu. La première fois.
0: Donc, tu le croises au marché, c'est drôle.
1: Bah, ouais. Le marché de nuit, le marché de Montmartre.
0: Oui, de Montmartre. Mais pardon, voilà. C'est chic. Oui, oui, c'était pas au Lidl. Pas...
1: Je veux dire, c'est pas le marché, voilà. Alors, d'abord, il y avait le jour où j'ai signé Besoin de toi, le premier 45 tours. Il y a une petite fête au 5e étage de chez Sony. Et on me dit, c'est les Rolling Stones qui sortent leur nouvel album. Donc, on m'a carrément présenté en disant, voilà, c'est une jeune Sony signature. Voilà. Et il était magnifique et très, très gentil, Mick Jagger. Donc, et après, je l'ai vu en concert aussi. Ben oui. Moi, j'ai vu des tonnes de concerts. J'ai vu tout le monde sur scène. Même Michael Jackson, je l'ai vu deux fois en concert. Et donc, en fait, et puis en ce qui concerne Bowie, je l'ai revu sur le ce qui s'appelle l'île des milliardaires, où il habitait, s'appelle l'île des milliardaires, je crois.
0: C'est à Moustique.
1: L'île Moustique, merci. Ouais. Et là, je suis sur la plage et je vois seule personne sur la plage. J'allais me reposer dans un lieu où on dit, bon là, on aura la paix. Et arrive de loin un couple comme ça. Et je les vois avancer petit à petit. Et plus avant, je dis, waouh, le mec, il est blond. Il était habillé en blanc, je m'en rappelle toute ma vie. Et ainsi, c'est une blague magnifique. Et je dis, putain, c'est David Bowie.
0: David Bowie et Iman.
1: Et j'ai dit, deux fois, je rencontre ce mec-là. Il y a un truc, quoi. Ouais. Et donc, il s'était approché comme ça. Hello, il m'avait parlé, genre, ça va bien, vous êtes... Je lui ai dit, oui, je suis française. Ah oui, alors qu'est-ce que vous faites dans la vie? Rien. Il vaut mieux.
0: C'est ce qu'on préfère.
1: Non, mais moi, je ne suis pas du tout groupie. Alors là, je ne l'ai jamais été. J'ai aimé les artistes pour ce qu'ils étaient. Cet état d'esprit, tu sais, dans le fanatisme un peu trop débordant, ça ne me plaît pas du tout.
0: C'est pas ça.
1: Non, ouais. Bah non. Parce que c'est de l'illusion.
0: Oui, un peu à trop dose.
1: Disons. Oui, oui, ouais. Et puis
0: c'est destructeur un peu aussi.
1: Oui, je pense. Et puis voilà, il y a des personnes qui ont besoin chaque jour pour vivre, et on le voit sur les réseaux d'ailleurs, les gens qui regardent, qui suivent, je peux le comprendre. Mais en tout cas, moi, je ne l'ai jamais été. Mais j'ai très très admirative en revanche de tous les talents et j'ai vu beaucoup de monde sur scène. Ouais. Pour après les rencontrer dans ma vie. C'est ça qui est dingue. Moi, au-dessus de mon lit, il y avait Robert Hossein quand même, sur son bateau avec Angélique. Ouais. Et c'est lui qui m'ouvre les portes de Marigny plus tard. Et voilà, donc c'est...
0: Toujours ces rencontres, ces synchronicités.
1: Oui, c'est ça.
0: Et c'est ce qui fait aussi le sel de cette droguerie du sourire, édition Stock. Liane Folly, à tout de suite.
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0: ma chère Liane. Dans ce livre, on se balade avec toi, petite fille, donc à qui on dit que tu vas devenir chanteuse comme Sheila, puis ado dans une boîte à bac, genre les Soudoués.
1: Exactement.
0: Voilà. Ensuite, bah voilà, chanteuse de bal, et Dieu sait que c'est pas facile, mais tu y vas donc dans l'orchestre de ton père. Et puis ensuite, la signature. Ah oui, ça, c'est une anecdote incroyable quand même du livre. Alors, je vais pas toutes vous les raconter, parce qu'il faut quand même que vous ayez des surprises en lisant, mais. Quand tu pars à Paris en te disant voilà, il faut que ça marche, il faut que je signe en maison de disque et tout, ta mère te dit.
1: Elle me décrit exactement.
0: Elle te décrit physiquement l'homme.
1: La personne qui va me signer, ouais. Ouais. Ouais, parce que ma mère était médium. Elle n'en faisait pas son métier, hein. Donc, mais ouais. Elle était très douée. Mais
0: elle te l'a dit, il a des petites boucles.
1: Ah non, elle m'a tout dit. Bouclés. Elle est venue m'accompagner à la gare jusqu'au train. Ouais. Et donc, on est partis, André, Philippe et moi, l'équipe.
0: De Lyon à Paris.
1: Exactement, ouais. De Lyon à Paris. Et en m'embrassant, en me disant au revoir. Alors, elle avait très peur. Et mon père aussi. Elle avait très, très peur. Elle pensait que ça y est, j'allais partir à Paris. Qu'elle allait plus me voir, je ne sais pas ce qu'elle s'imaginait. Et quand je suis partie, elle m'a dit, tu verras, l'homme qui va te signer en maison de disque, il est grand, il a des boucles châtains, il a des grandes lunettes en écaille, et il a un nom à consonance juive. Et voilà, donc voilà. Et en fait, c'était Fabrice Nataf. Ouais. Et lui, quand je le vois arriver chez Virgin, ouvrir la porte et je le vois, je fais...
0: C'est lui. Est-ce que tu as hérité du côté médium de ta maman?
1: Certainement, puisque c'était quelque chose qui était dans la famille. Alors, ouais. Il faut toujours rester très humble par rapport à ça. Et puis, c'est pas toujours bon de parler de dons qu'on peut avoir dans ce côté-là. Mais en tout cas, c'est une certaine. Ils m'ont transmis également. Je dis les deux parents, le genre humain. Franchement, je connais bien les gens et puis l'intuition. Bah, l'intuition qui sont les vibrations et en même temps. Oui, j'ai des prémonitions, j'ai des flashs souvent. Enfin, mais ça vient aussi de si on le cultive ou pas. Faut savoir le cultiver aussi.
0: Alors, si vous avez envie,
1: oui,
0: de gratter dans les souvenirs de Liane, ah oui, Folie pour trouver des méchancetés sur son ex André Manoukian, vous allez être déçu. J'ai cherché moi-même, connaissant bien Dédé, je me suis dit, est-ce qu'il y a une alors il y a une picounette, ah oui, où à un moment tu dis, donc une fois que vous êtes séparés et que du coup bah tu travailles avec d'autres gens, tu dis, ah bah c'était des gens qui étaient très agréables avec moi en studio, ça m'a changé.
1: Oui, dans ça, ce
0: voilà,
1: genre-là, oui.
0: Voilà, mais donc ça reste voilà vraiment très calme, tu ne règles pas tes comptes, bien au contraire.
1: Non.
0: Tu dis que même à un moment, t'as voulu que cette brouille qui fait que bah deux personnes qui ont été amoureuses puis qui le sont plus, qui sont séparées, sont vaguement fâchées. Toi, tu voulais que la fâcherie elle s'arrête et t'as activement travaillé pour vous rabibocher.
1: Alors en fait, c'est très simple. Nous avons ensemble réalisé trop de belles choses pour que ça finisse en eau de boudin et que tout d'un coup, voilà, et c'est le public aussi. On a le respect, c'est ce que je lui ai dit, il faut avoir le respect du public. Ils ont aimé notre travail ensemble. Il y a trois albums magnifiques qui existent, qu'on a fait ensemble. Et eux,
0: c'est
1: ils
0: vos
1: ont
0: trois
1: envie.
0: Gosses.
1: Voilà, c'est nos trois enfants. Bah ouais. Et il faut que, voilà, qu'ils soient... Donc personnellement, c'est moi qui ai fait le premier pas, parce qu'il est vrai que j'ai été un peu rangée comme ça dans la vie d'André. J'ai encore... Oui, en décembre dernier, je l'ai vu dans une émission de télé, La Boîte à Secrets, oui. Voilà, où on parle des gens. Et il faut le faire quand même, hein, ça c'est énorme. Bravo à la production, formidable, pour mettre 10 ans de vie avec Liane Folie, 3 albums comme ça et ne pas en parler. C'est-à-dire,
0: aïe, aïe,
1: on

0: bon lien, et puis peut-être, va savoir, comme dit ma très belle chanson, peut-être
1: savoir.
0: Qu'un jour nous collaborerons ensemble.
1: Mais je vous le souhaite.
0: Si sa femme est d'accord.
1: Ah oui, c'est ça. Attention, hein, on va pas semer la zizanie. C'est un bonheur de t'entendre, Liane.
0: Beaucoup.
1: C'est un bonheur de te lire La Droguerie du Sourire, donc aux éditions Stock.
0: Oui.
1: Et moi, je trouve que c'est un film. Tu fais ce
0: oui,
1: que tu
0: vrai.
1: Veux de cette remarque.
0: Mais quelque part, voilà, on va dire que c'est dans le
1: voilà
0: dans l'atmosphère.
1: J'en ferais même deux si j'avais un budget illimité à l'eau Hollywood, parce que je ferais le film de la rencontre de tes parents, etc. En Algérie, leur arrivée en France et tout. Et puis ensuite, deuxième partie, ta vie à toi.
0: Tu veux dire un biopic télévisuel,
1: ouais.
0: Une fiction.
1: Ouais, ce serait bien, non?
0: Ce serait pas mal. Ou ouais, alors bien. Un grand film, ouais, ça
1: grand
0: dépend.
1: Film. Bon, ben, on se revoit pour ça, Liane.
0: Mais absolument.
1: Merci beaucoup.
0: Merci beaucoup, Émilie. C'était un bonheur pour moi d'être avec toi ce soir. Et j'embrasse tous les auditeurs, évidemment.
1: Merci. Merci, Liane. À bientôt.
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1: Un petit madness maintenant dans vos oreilles, puisque leur guitariste qui avait été arrêté, empêché et qui avait fait peur à tout le monde avec un cancer agressif et fulgurant a annoncé qu'il était rétabli et qu'il serait sur scène avec Madness sur les prochaines dates de concert et notamment en France. Je vous donne les dates une fois qu'on aura écouté Our House.

Madness et Our House. Chrissy Boy, Chris de Madness, donc remis en rémission totale de son cancer, qui sera donc sur scène avec Madness pour les dates françaises à venir. Il y a le festival des Nuits Secrètes à Aulnoy-Aymeries dans le nord de la France. Ce sera le vendredi 10 juillet. C'est d'ailleurs un très joli festival, les Nuits Secrètes, qui accueillera le même jour que Madness, Big Flo et Oli, ou encore Sam Sauvage. Madness également au festival des Cibules à Neuve-Église le 12 juillet. Et puis en Belgique au Cactus Festival, ne les ratez pas.

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1: La lettre Z, c'est le Z qui veut dire Zorro dans la série de notre enfance, mais c'est aussi le thème du blind test. Ce soir, nous allons jouer avec Nathalie et Ouria. Bonsoir à toutes les deux.
2: Bonsoir.
1: Bonsoir, bienvenue. Alors le cadeau du soir, c'est le livre, les mémoires de Liane Folly. Il est trop bien. Il est trop bien. Vous allez vous régaler. Et je vous en offre à chacune un exemplaire. Déjà, on commence par ça.
2: Merci.
1: Voilà, chacune un bouquin. En plus, c'est très bien, c'est parfait pour la plage. Vous allez adorer ça pour cet été, pour les vacances. Suivre les aventures de Liane Folly. Et donc, Ouria et Nathalie, maintenant que vous avez les cadeaux, on peut commencer à jouer. Donc, toutes les chansons de ce soir sont interprétées par des artistes dont le nom commence, ou le prénom commence par la lettre Z. Oui, on est comme ça. On est comme ça, on aime les défis. Voilà, Nathalie et Ouria, on cherche donc le nom de ces interprètes et on vous demande, pour savoir laquelle de vous deux est la plus rapide, on vous demande de donner votre prénom avant de donner la réponse, d'accord ?
2: D'accord.
1: Ok, c'est parti. Elles me disent d'accord pile en même temps. J'ai l'impression qu'elles vont être très très synchro. C'est pas grave, de toute façon c'est l'avantage. Vu que tout le monde gagne, on n'a pas de pression pour les points.
2: C'est super.
1: Allez, c'est parti. Premier titre, premier artiste à trouver. Dites-moi, qui chante ça ?
2: Ouria. Tomber la chemise de...

0: chemise. Bravo, bravo mesdames. Ça commence très bien ce blind test. Ça va très très vite. Les points vont tomber rapidement. Zebda est tombée. La chemise. On continue.
1: Gaz,
0: oui.

0: cœur.
1: Mais on chante avec de jolies voix dans cette équipe. Bravo. Nathalie a dit son prénom avant. Ouria a dit la réponse avant. Mais de toute façon, tout le monde...
2: Voilà. Je vous laisse.
1: Pour moi, vous êtes à deux partout.
2: Oui. D'accord.
1: Voilà, moi, c'est comme ça que je compte. Même à tout moment, allez, hop, j'en rajoute. Vous êtes à trois partout. Oui, c'est comme ça que ça se passe. Ah, c'est dommage, c'est pas moi qui corrige le bac, hein, les jeunes. Mais non, désolé.
2: Moi, c'est pas jeune, bien.
1: Désolé pour les lycéens qui nous écoutent. Courage, force et courage, tout. Et tout. Oui. Et chance. Chance, parce qu'à tout moment, c'est pas, voilà, ça peut, vous pouvez tomber sur un correcteur qui dit allez, je rajoute des points. Enfin, si c'est des gens comme moi, ils rajouteront des points. Courage. On a eu Zebda, on a eu Zaz, et il nous reste une troisième artiste. Ouais, on y va.
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1: nuages. Ouria.
2: Ah oui, je sais. Non, de Sagadon, je sais pas.
1: Zao, de Sagazan, oui.

0: symphonie des éclairs, Zao de Sagazan. Mais c'est vrai, j'aurais pu mettre Zao tout court. C'est chelou.
1: Il y a Zao, oui, mais j'ai pensé à Zao juste avant que vous
0: m'ayez. C'est vrai, c'est vrai. Eh ben, en tout cas, ça s'est très bien passé, ce blind test. Bravo, Ouria. Bravo, Nathalie. Vous avez été parfaite.
1: Bravo, Nathalie. Bravo, bravo, Ouria.
0: Parfaite. Je vous embrasse et je vous envoie le livre de Liane Folly, La droguerie du sourire, parce que vous allez vous régaler. Et puis on écoute le Z qui manquait évidemment dans ce blind test. Et chez vous, vous dites, mais comment ça, elle n'a pas mis Zazie? Mais si, elle a mis Zazie, la toute nouvelle chanson en plus.
2: Peu importe.

0: Zazie, vous avez manqué. Eh bien, les amis, elle est de retour. Son nouvel album arrivera dans quelques semaines. Et elle vient d'annoncer une trentaine de dates de concerts, une grande tournée partout en France qui démarrera au mois de mars 2027.
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0: Alors évidemment, si je vous dis Deep Purple, premier réflexe,

Come the Water, c'est un Himalaya du rock and roll et c'est dingue de se dire que en 2026, Deep Purple est encore là et bien là même. J'ai eu la chance d'écouter leur nouvel album, car oui, il y a un nouvel album de Deep Purple qui va sortir le 3 juillet prochain. Il s'appelle Splat. Il y a tous les mecs qui ont 80 ans, donc Ian Gillan qui chante, Roger Glover à la basse, Ian Paice à la batterie, Don Airey au clavier, le guitariste. C'est un petit jeune, lui, né au début des années 80, il s'appelle Simon McBride, et ensemble, ils viennent de sortir un extrait de ce nouvel album. J'ai tellement adoré, je me dis, il faut que vous voyez, il faut que vous entendiez ce que Deep Purple peut donner en 2026. Ça s'appelle Diablo et ça rappelle les grandes heures de Deep Purple, Smoke on the Water et aussi Highway Star. Attention, ça s'écoute très fort.

0: Le nouvel album de Deep Purple va être canon. Il arrive le 3 juillet.
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0: C'est l'anniversaire de Fabienne Thibault. Aujourd'hui, elle a 74 ans. Une grande, grande voix du Québec qui a fait évidemment le bonheur de celles et ceux qui ont écouté Starmania en 1979. Fabienne Thibault, elle a les meilleures chansons de Starmania. C'est elle qui chante qu'elle est amoureuse de Ziggy, mais qu'il n'est pas comme les autres. C'est elle qui chante Le Monde est Stone ou encore Les Uns contre les Autres. Et puis, il y a une chanson qui est très belle, je trouve, et elle passe jamais à la radio. Peut-être parce qu'elle est trop triste, mais je sens que vous avez les épaules, les amis. Écoutons ensemble La Complainte de la Serveuse Automate. Et bon anniversaire à Fabienne Thibault.

0: Magnifique, la serveuse automate. Bon anniversaire à Fabienne Thibault et merci à vous d'avoir écouté Décibel. C'est terminé pour ce soir.
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5: Bonjour la France, j'espère que tu vas bien la France. Tu vas commencer à chauffer la France là. Hein. Ça va être de pire en pire, hein, les petits amis. On fait attention aux enfants, aux chiens et c'est très chaud dehors. Hein. Ça va Éric Bastien, tu souffres pas trop?
6: Non, je me suis acheté un petit ventilateur portable là, toute la journée, histoire de, voilà, un petit peu de frais. Quoi.
5: Bah ouais, je comprends.
6: Ouais, c'est important. Bien, pour les personnes âgées comme moi.
5: Ouais, d'accord. Alors, je vous rappelle que toute la semaine, vous allez vous affronter à main nue dans l'octogone du kiff pour vous qualifier pour la finale de vendredi. Le premier prix, c'est très, très, très sympa, oui. C'est 2 jours en famille ou entre amis, en fait pour 4, hein, au Festival des Grandes Marées à Julauville, au cœur de la baie du Mont-Saint-Michel, avec énormément d'artistes. Donc, il y aura Kenji. Oupa, ça, c'est une chanson pour moi, ça. Voilà. On aura Christophe Maé. Et puis, on est quand même international, hein, on aura les Cooks. Oui. Voilà, donc vous aurez 2 jours sur place, une nuit avec petit-déj à l'hôtel du musée de Granville pour 4 et 100 euros de carburant pour rejoindre la baie du Mont-Saint-Michel.
6: Wow.
5: Si on gagne pas ça, on gagne quoi?
6: Bah évidemment, on gagne la machine Nespresso. Tout au long de l'année, depuis maintenant 2 ans, Joe Malango se plie en 27 pour vous. Je dirais même en 32, en 32 dosettes. Si vert en vert, la machine Malango, éco-responsable et fabriquée à Nice, elle est peut-être pour vous.
5: Allez, on accueille nos deux candidats du jour, Julien et Aurélie. Salut.
7: Bonjour.
5: Les amis.
7: Bonjour.
6: Bonjour.
8: Bonjour. Bonjour.
5: Julien, tu joues avec ici Normandie, tu m'as l'air beaucoup trop sérieux.
6: Ça va être gay là.
7: C'est vrai? Ah non, je suis pas taillé.
5: Ah bon, ça va, alors tu me dis un autre bonjour que bonjour. J'avais l'impression d'être avec...
7: Bonjour Valérie, bonjour Eric.
5: Voilà,
7: bonjour.
5: Merci mon chat, j'avais l'impression d'être avec Roger Gicquel, la France a peur. Alors,
6: bonjour.
5: Tu vis à Rouen, tu as 37 ans. Jusqu'ici, j'ai bon, ok. Tu vis avec Raphaël et tu as une fille, Angela, qui a 5 ans.
7: Exactement.
5: T'as vu tout ce que je fais sur... Ah, t'as vu, je suis bien enseignée. Hein. Et alors, il paraît que tout le monde t'appelle comme lui.
6: Oulala.
5: Rulio. Alors, pourquoi on t'appelle Rulio? Parce que tu es un séducteur? Parce que tu as des origines espagnoles? Qu'est-ce que c'est? Pourquoi?
7: Non, non, mes origines les plus lointaines sont irlandaises. Je vais partir moi d'ailleurs, mais non, non, c'est un vieux copain espagnol il y a une vingtaine d'années qui a décidé que ce serait Rulio pour un petit groupe d'amis qui s'est devenu pour tous les autres groupes d'amis. Et c'est resté un peu parce qu'il y avait beaucoup de Julien dans ma génération.
5: Oui, bah oui.
7: Voilà.
5: Mmh. Surtout, donc, c'est mieux Rulio que Juju, hein. On est d'accord?
7: Ouais, oui. On est d'accord.
5: Voilà. Alors, tu es coordinateur pédagogique dans une école.
7: Oui, c'est ça.
5: Tu fais le lien avec les élèves, les formateurs, tu t'occupes de faire fonctionner le campus. Pas mal, ça?
7: Oui, c'est pas mal. Ouais. Oh, oui, ça rejoint ce que j'ai fait avant dans ma vie professionnelle. Donc, oui, ça me plaît bien. Et puis, de travailler avec des jeunes, bah, ça permet peut-être de le rester un petit peu.
5: Ouais, enfin, ta vie professionnelle, t'as été prof, ok, mais t'as eu un resto, t'as vendu des saucissons corse. Et surtout, petit, tu voulais être cascadeur. Alors, tu voulais être cascadeur de quoi? De voiture, de moto, de quoi?
7: Je voulais être cascadeur de manière générale dans le cinéma. J'avais pas forcément de. Bon, j'étais petit en même temps. Hein. Et puis je me suis rendu compte que j'étais claustrophobe et qu'il y avait plein de.
5: Deux
7: choses à faire dans ce métier-là qui n'étaient pas corrélées.
5: C'est pas. Voilà. C'est pas trop compatible. Bon, mon chat.
7: Non,
5: on va essayer de marquer tout de suite le premier point avec la première question à un point, la question vrai ou faux. Là, je te mets une petite ambiance. Bastien, quand on lui met le grand Jojo, il est comme un dingue. Voilà. Alors, écoute bien. Jules César est né par césarienne. Est-ce que c'est vrai ou faux? Top chrono.
7: C'est faux.
5: C'est faux. Oui, on sent le prof. Mais oui, c'est faux, bien sûr. Évidemment, c'est pas parce qu'il est né par césarienne qu'on a appelé ça une césarienne. Hein. C'est autre chose. Donc, bien vu. Un point pour Julien.
6: Comment ça va, Aurélie, à Saint-Étienne?
8: Très très bien.
6: Voilà, Saint-Étienne, bien sûr.
5: Ah ouais, donc juste.
6: Oula. Ah oui. Ouais,
5: c'est les mers. Et on rappelle que la France a marqué 3 buts hier.
6: 3 buts à 0.
5: Bravo, mon petit Kylian Mbappé.
6: Et oui. Saint-Étienne, les Verts, le Chaudron. Est-ce que tu es heureuse, Aurélie? Qu'est-ce que tu fais dans la vie? Où est-ce que tu habites? Je veux tout savoir.
8: Alors, moi, je suis coiffeuse et je suis de Riorges.
6: D'accord, Riorges, c'est dans la Loire. Les habitants, c'est les Riorgeois, les Riorgeoises.
8: C'est ça.
5: Pour une fois, t'es tombé bien.
6: Bah, écoute,
5: c'est dingue ça, qu'est-ce qui se passe.
6: Il fallait attendre la fin de saison et
5: ouais,
6: deux ans.
5: Quand même, c'est fou. C'est pas mal.
6: La petite quarantaine, Aurélie, tranquille, qui est en couple avec Thierry.
8: Oui, c'est ça.
6: De mémoire, la Saint-Thierry, c'est le 1er juillet, dans quelques jours.
8: Tout à fait, j'avais oublié. Mais oui.
6: Voilà.
5: T'es contente qu'on te l'ait rappelé ou pas?
6: Pas oublié. Thierry.
8: Ouais.
6: 1er juillet. Et alors, vous avez deux enfants ensemble ou comment ça s'est passé?
8: Oui, j'ai deux enfants.
6: Ok, Mathias et Chloé, quel âge ils ont?
8: 15 et 14.
6: Ah, t'es bien là. Ah, là, t'es.
5: Ah,
6: alors là.
5: Là, t'es la bonne ligne droite de l'embrouille.
6: Oh, tu y vas là.
8: Ah, oui.
6: Ouille, ouille, ouille, l'adolescence. Bon
5: attends,
6: courage.
5: Ça craint, quoi.
6: Ouais. Tu fais bien l'ado, hein.
5: J'adore les ados, mais moi, c'est.
8: C'était pas mal.
5: J'adore les ados.
6: Non, mais qu'est-ce qu'ils font? C'est quoi les ados d'aujourd'hui, Aurélie? Qu'est-ce qui te fait marrer, par exemple, chez ton fils ou ta fille? Le langage, la façon de se fringuer, c'est
8: ouais.
6: Quoi
8: La façon de se fringuer, le pantalon en dessous des fesses.
5: Ouais, ouais mais ça en a une aussi. Hein.
8: Ouais. Ouais.
5: Mais est-ce qu'il t'appelle le sang?
8: Non, il m'appelle la daronne.
5: Ah bah oui, mais là, attends, moi j'ai des potes, leurs ados les appellent ça va le sang.
6: C'est pas fixe ou
8: non,
6: par
8: si.
5: Ça va le sang.
6: Évidemment. Lily pour la famille. Alors, coiffeuse, ça c'est ton pseudo. Coiffeuse, tu l'as dit. Tiens, coiffeuse, hein, allons-y, les cheveux. Je veux mon petit sèche-cheveux.
5: Ah, il veut son sèche-cheveux. Alors, lui, il a des exigences.
6: Moi, j'ai un sèche-cheveux, j'ai toujours un sèche-cheveux à la radio. Non, mais c'est bon, en plus.
5: Oui, on le sait.
6: C'est une réalité.
5: Tu sais que ça fait deux ans que je travaille avec toi, donc je le sais tout ça.
6: Ouais, je suis un livre ouvert pour toi. Et petite, tu voulais être coiffeuse, et aujourd'hui, t'es coiffeuse. Qu'est-ce que ça fait d'avoir réalisé ses rêves? Vous avez deux heures.
8: Tout va bien.
5: Allez, la philo.
6: Aurélie, allons-y. Bac philo, là, c'est pour bientôt.
5: Non, c'est passé déjà.
6: Ouais, non, mais 14-15 ans, là, pour les ados, je disais.
5: Ah oui, c'est dans le
6: moment. On attend nos résultats avec Valérie. On espère qu'on va avoir le bac cette année.
5: Mais moi, je l'ai eu le bac, hein, avec mention.
6: Ouais.
5: Allez, bonne soirée à toi, pose ta question.
6: Allez, voici un extrait.
5: Ah, ça, c'est Eric Lanuit, ça.
6: Valérie au réveil.
5: Ah non, c'est Eric Lanuit.
6: On se connaît tellement. En Islande, la chasse à la baleine, puisque c'est une baleine qu'on vient d'entendre, la chasse à la baleine est toujours légale. En Islande, la chasse à la baleine est toujours légale. Est-ce que c'est vrai ou faux? Top chrono, 5 secondes.
8: Non, faux. Et malheureusement,
6: moi qui étais en Islande, je peux te dire que sur le port de Reykjavik, il y a des baleiniers. Et oui, c'est encore vrai. En décembre 2024, l'Islande a autorisé la chasse à la baleine pour 5 ans, donc c'est-à-dire jusqu'en 2029.
5: Voilà.
6: Libre à vous d'en penser ce que vous voulez, mais voilà l'info.
5: Libre à vous de dire que c'est vraiment dégueulasse. Alors, Julien 1, Aurélie, pas de points. Et là, tout de suite, vous écoutez ici. On va partir. Tiens, ça va te plaire, Julio, tes origines irlandaises. Tourne les violons, Jean-Jacques Goldman, vous écoutez ici, on vous aime à

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2: Oh mon Dieu. Alors, Julien, un point. Aurélie n'a pas de point. Julien jouait ici. Normandie, il habite à Rouen. Et alors, il paraît comme ça qu'on touche sa bille en bricolage.
3: En bricolage?
2: Ouais, il paraît que tu bricoles vachement.
3: Ah non, pas trop, non. Non, je me débrouille. Je suis débrouillard.
2: Ah bah tu quand même.
3: Je suis pas un grand bricoleur, c'est vrai, je fais un peu de tout.
2: Ouais, mais tu te débrouilles.
3: Je me débrouille, ouais, je me débrouille.
2: Bah ça
3: c'est pas mon truc préféré, tu vois, mais bon, j'ai toujours appris à me débrouiller, j'ai pas eu trop le choix des fois et du coup maintenant, je commence à avoir quelques skills.
2: OK, mais avec tes skills par contre, en revanche, tu as plein de skills sur la cuisine. Ça par contre, j'ai bon, tu cuisines.
3: Ouais, je cuisine un petit peu.
2: Ah, alors c'est quoi? Qu'est-ce que tu aimes faire à manger?
3: J'aime bien réinventer des grands standards, mais j'aime bien faire des beaux dressages, essayer de mettre des couleurs dans l'assiette. On dit que les vitamines souvent sont colorées, tu vois.
2: Et oui.
3: J'aime bien. Je joue là-dessus.
2: Et alors, tu veux pas faire Top Chef?
3: Non, pas plus que ça. Pas plus que ça.
2: Pourtant, c'est tellement sympa.
3: Non, je pense qu'il y a trop de niveaux chez Top Chef. Non, je leur laisse.
2: Tu leur laisses. Ok, d'accord.
3: Ouais.
2: Alors, tu fais beaucoup de courses à pied. Tu marches énormément. Hein. T'y vas, quoi.
3: Je marche un peu plus que je cours en ce moment, mais ouais, je fais toujours à peu près 20-25 000 pas par jour.
0: Oh ah ouais, quand même.
2: Mais tu marches, c'est-à-dire tu marches où, par exemple, parce que tu vas dans la forêt, qu'est-ce que tu
3: fais? Justement, je marche pas mal sur place, tu vois, parce que par exemple, je te prends un exemple assez simple, quand je passe la même journée que ma copine du matin au soir, en passant par le midi, l'après-midi, à la fin de la journée, quand on constate nos pas, elle en a fait 12 000 et moi 25, alors qu'on a traversé la même journée. Donc je pense que je fais pas mal de sur place.
2: Ah ouais, d'accord, t'es hyper actif, quoi, hein, voilà.
3: Ouais, un petit peu, ouais.
2: T'es toujours à balle, quoi, t'as toujours... Mais par contre, tu dors pas beaucoup.
3: Je dors pas énormément, non, si je dors par nuit, c'est pas mal. Et 7 heures, c'est vraiment bien.
2: Ah, bah c'est beaucoup, ça, dis donc, il y a des nuits où je dors 5 heures,
0: oui,
2: en
0: fait, pas.
3: Oui, il y a quand même pas mal de nuits où je dors 4-5 heures.
2: Voilà. Bon, alors, on va marquer un deuxième point parce que je te sens, mais alors.
0: Oui, il est au taquet.
2: Il est au taquet.
3: Ah ouais.
2: Allez, tiens, je te mets un

0: France.
1: Mais alors, ça
0: écoute bien la question. J'affirme que 10% des Français n'utilisent pas la totalité de leurs congés payés. C'est vrai ou faux? Top chrono, 5 secondes.
2: 10%, ouais, je dis que c'est vrai. Moi, je dis que c'est vrai.
0: Tu dis que c'est vrai?
3: Ah oui.
2: Ouais, c'est vrai.
0: Eh ben non, c'est faux. C'est beaucoup plus. 20%. C'est 20%. C'est-à-dire qu'il y a trop de travail, difficulté à s'absenter, ils reportent les jours. Il y en a 20% qui prennent pas leur, la totalité de leur congé payé. Voilà.
1: Aurélie, tu prends tous tes congés payés à Saint-Etienne?
4: Ah oui, je prends tout.
1: Bah oui, t'es coiffeuse, on le rappelle, t'as toujours voulu être coiffeuse. Il y a une coupe un peu tendance, je sais pas, pour les hommes, pour les femmes, là pour...
0: Pas la tienne, en tout cas.
1: Oui, bien sûr, pour cet été. Qu'est-ce que tu proposes, toi, comme coupe en ce moment?
4: Il y a le taper, le dégradé espagnol pour les hommes. Il y a vraiment beaucoup de coupes.
1: Mais c'est quoi le dégradé espagnol?
4: Bah, en fait, c'est un peu rasé sur les côtés et dans la nuque, un peu de longueur, un peu comme mulet, mais plus joli.
0: Mulet footballeur.
4: Ouais, et mulet aussi, ça revient, ouais.
1: Mmh. Un peu comme Yamine Lamal, en fait, le joueur de foot.
4: Yamine Lamal, ouais, ouais.
1: C'est ça.
0: C'est ce que je te dis, mulet footballeur.
1: Ouais, qui joue au Barça. Mmh. Ok, Aurélie, tu fais de la course à pied, de la randonnée, donc tu es une sportive, logique.
4: Oui, ça va, je me débrouille.
1: Tu t'entretiens, c'est normal. Tu ne bricoles pas, tu ne jardines pas. Ah.
4: Non.
1: Mais que fais-tu alors?
0: Bah, c'est pas obligatoire, hein.
1: Eh ben, fais de la cuisine.
4: Mmh. Oui, bah.
0: Eh ben oui, bah voilà, c'est
1: problème,
0: bien.
1: Problème, c'est qu'elle fait de la cuisine, mais par obligation.
0: Ah.
1: Et ça, c'est moche, Aurélie.
4: Non, après, ça m'arrive de le faire faire plaisir, mais c'est pas non plus...
1: Ah oui, mais tes enfants te réclament, notamment tes fameuses pâtes à la carbo.
4: Oui.
1: Ah oui, mais si, mais t'as pas l'air sûr de toi.
0: Je sais. Ils ont 15 et 14, ils peuvent pas apprendre à manger, ces
4: ouais,
0: petits.
4: Ouais, il faut manger.
1: Bah, micro-ondes. Oui, ils ouvrent la porte du micro-ondes, ils appuient sur play, puis voilà, quoi.
4: Et pourtant, ils débrouillent.
1: Ah, d'accord.
0: Ah, ouais, oui, attends, moi, les enfants, ils savaient cuisiner à cet âge-là, ils se démerdaient bien. Hein.
1: Alors, tu réussis les gratins dauphinois, c'est pas rien, ça, c'est pas facile à faire. Gratins dauphinois.
4: Oh, ça va, c'est simple.
1: Ok. Tiramisu au spéculoos aussi. Mmh, les tartes.
4: C'est bien bon. La bonne période.
1: Ah là là. Et puis, alors, comme il fait chaud, t'as un petit rituel. Quand tu te douches, voilà, par exemple, on est à la salle de bain, il y a un truc qu'il faut absolument pas faire quand tu te douches.
4: Ah bon?
1: Ah bah écoute, moi j'ai une fiche, on me dit qu'il faut absolument pas, dès qu'elle se lève, tu te douches, et qu'il faut pas te parler. Faut absolument pas t'adresser la parole.
4: Oui, j'y étais pas. Oui, c'est vrai.
1: On peut pas t'adresser la parole, c'est pas possible. Tu sors, voilà.
4: Au café.
1: Ah, ce n'est que quand on est dans la cuisine, au café. D'accord, ok. Bon.
4: C'est ça.
1: Aurélie, la douche est prise, le café est avalé, on va pouvoir jouer immédiatement pour t'offrir un point de plus avec une chanson.
0: Un point tout court.
1: De France Gall. C'est

0: Suisse. On peut visiter une exposition consacrée au peintre Paul Cézanne en maillot de bain. Est-ce que c'est vrai ou faux? Top chrono, 5 secondes en Suisse.
1: Ah, je dirais faux.
0: Une expo consacrée au peintre en maillot de bain? Eh ben, c'est vrai. C'est la fondation Baylor, près de Bâle, donc c'est bien en Suisse, qui a organisé une journée des baigneurs durant son exposition qui était consacrée à Paul Cézanne. Et tous les visiteurs, si tu en faisais partie, tu pouvais venir en maillot de bain, en clin d'œil à la célèbre série qui s'appelle Les baigneurs de Cézanne.
2: Et ceux qui venaient en maillot, d'ailleurs,
0: hein? Ouais, c'était gratuit.
2: Et voilà.
0: Enfin, j'aurais dû y aller. Tout ce qui est pas cher.
2: Ah bah ça, c'est sûr. Bon, allez, ça fait un point pour Julien, pas de point pour Aurélie. Et là, tout de suite, vous dites, mais où va-t-on?
0: Mais oui, où va-t-on?
2: Sur ici, qu'est-ce qu'on va écouter?
0: S'il
2: là,
0: vous plaît.
2: Je vous dis, on est en 1986.
0: Ah, je suis pas né.
2: T'es totalement né. On est en 1986. Ah, j'ai 20 ans.
0: Ouais.
2: Et là, c'est...
0: Vous avez vos tiags?
2: C'est la Isla Bonita. Bah non, c'est l'été, je suis pieds nus sur le sable. Madonna, la Isla Bonita. Vous vous écoutez ici, on bouge son body. À tout de suite, on vous aime.

0: 1986, elle a ses tongs, elle marche sur la plage de l'île de Ré.
1: T'as raison, j'ai 20
0: Valérie,
1: ans.
0: Oui. Qu'est-ce que j'ai dit?
1: À 7 ans.
0: Oui. 7 ans? Parce que j'ai pas envie de te rajeunir.
1: Ah oui, c'est ça.
0: Isla Bonita, Madonna. Valérie, allez. 40 ans à peine, Valérie.
1: Ouais, tu parles à 61.
0: Ah oui, quand même.
2: Non. Ici, à midi, on est au taquet.
1: On est au taquet avec Julien qui a un point et Aurélie. Alors, Julien, il a une très jolie manie que j'adore. Tiens, écoute ça, ça. Tiens.
3: On dit jamais assez.
1: Qu'on les aime. Mais toi, tu dis toujours aux gens que tu aimes que tu les aimes.
3: On leur dit jamais.
4: J'essaie de le dire un peu plus que de coutume ou de moyenne. Voilà.
1: Et bah,
4: c'est important.
1: Et bah, t'as bien raison, mon chat. Je trouve que c'est une très très jolie. J'adore. Moi aussi, je le fais. Je le dis tout le temps à mes amis que je les aime. C'est très important de dire aux gens qu'on aime qu'on les aime.
0: Oh, tu me l'as jamais dit. Hein.
1: Voilà. Alors, mon petit Julien, c'est le quiz musical. Je t'explique. Je vais te faire écouter deux artistes et l'un après l'autre, c'est pas du tout enchaîné. Et à chaque artiste trouvé, tu marques un point. Ok.
4: Ok.
1: Allez, écoute bien le premier.

0: On se donne du soleil dans la nuit. Allez, qui chante top chrono.
1: C'est pas facile, j'ai 5 secondes.
0: 10, mais vas-y.
1: je sais pas, je vais dire Franck Michael.
0: Non, Michael, c'est celui qui chantait une autre histoire, Gérard Blanc. Son autre tube, je sais pas si tu te rappelles, ça ressemble un peu, c'était une autre
2: histoire.
0: Voilà,
2: et bon. On se donnait, c'est ça.
0: Alors écoute bien, le deuxième groupe artiste.

0: Bruxelles.
1: Qui c'est qui chante Bruxelles? Top chrono 10 secondes.
2: Est-ce que c'est Gaëtan Roussel de Louise Attaque?
3: Bien sûr. Gaëtan Roussel de Louise Attaque.
2: Ben oui.
3: Bruxelles. Valérie, voyons.
1: C'est Boulevard Désert.
0: Je suis le seul qui reste en cours. Je sais qu'on devait rire.
4: Ah, c'est moche.
2: Je suis le seul
1: et tu es le seul. Bon, chaton, tu n'as pas trouvé. Mais tu as toujours.
2: Là, j'ai pas les points.
1: Ah, t'as pas les points.
3: Ah, Aurélie, peut-être l'occasion là, de s'envoler un peu, parce que pour l'instant, on est encore à zéro. On va peut-être profiter de la chute prématurée de Julien.
1: Quelle chute? Il a un
3: petit
1: point.
3: Petit ange parti trop tôt.
1: Mais tu vas fermer ton bec. Petit oiseau de mauvaise augure.
3: Exactement. Aurélie qui adore les activités à sensation. Raconte-moi ce vol en hélicoptère au-dessus de Chambord, le château. C'était bien ça.
5: Ah, c'était génial. C'était pour les 10 ans de mon fils. C'était une super belle expérience.
3: Ah, bah tu es.
5: On a vu le jardin, les allées. C'était super beau.
3: Oui, puis t'es un peu. T'as peur de rien parce que t'as aussi fait du parachute.
5: Ouais, j'aime bien les sensations fortes.
3: Ouais. Mmh. Et du parapente. À total.
5: Ouais. Ouais.
3: Eh ben, bah, écoute, kamikaze, mais aujourd'hui t'as arrêté parce que t'as un petit peu mal au cou. Donc voilà, on fait attention. Bah oui, on prend soin de soi. Allons-y pour ton quiz musical de Tige.

0: il est parti vite celui-là. Est-ce que tu as reconnu de qui il s'agit? On envoie le chrono.
1: Alors je pense que c'est Jean-Pierre François, Je te survivrai.
0: Je te survivrai, Jean-Pierre François.
2: Avec le ventilateur dans les cheveux.
0: Je te survivrai. Mais oui, oui, bien sûr.
2: C'est premier point pour Aurélie.
0: C'est bien Aurélie, bravo. Allez, on a un autre artiste, un groupe qui arrive, un petit peu comme finalement notre ami Julien, à toi de reconnaître.

0: chrono, qui chante?
1: Alors, je crois que c'est Trois Cafés Gourmands, À Nous Souvenir.
0: Écoute, on va pas, mais oui, on va pas patienter. Oui, c'est une bonne réponse.
2: Eh ben, ça fait
0: Trois Cafés Gourmands. Ça fait deux points. Hein.

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2: Et nous jouons avec Julien qui a un point, Aurélie qui a deux points. Je vous rappelle que vendredi pour la finale, le premier prix, c'est deux jours en famille ou entre amis, un séjour pour quatre personnes au Festival des Grandes Marées à Julouville, au cœur de la baie du Mont-Saint-Michel. Vous pourrez écouter Kenji, Julien Clerc, Benabar, Christophe Maé, Zaz, The Cooks. Vous aurez une nuit avec Petit Déj à l'hôtel du musée de Granville, 100 euros de carburant pour y aller. Si vous ne gagnez pas ça, vous gagnez la machine expresso de Malongo avec 32 dosettes et 6 verres en verre. On reprend la compète, jingle. Alors, Julien, il paraît que tu as écrit un livre sur le rap.
3: C'est sympa d'en parler.
2: Alors, raconte-moi ce livre sur le rap.
3: C'est très sympa d'en parler, Valérie, merci beaucoup. Moi, je vais essayer d'être bref, je pourrais en parler longtemps, mais l'idée, c'est d'avoir... J'ai écrit un essai culturel depuis septembre dernier, que je sors là le 27 juin, qui est en auto-édition, donc j'attends de pouvoir me faire éditer. C'est un peu comme une maquette pour les éditeurs, et puis finalement, une première version pour les lecteurs. C'est un livre qui traite de la masculinité abusive, c'est le titre aussi, et la violence dans les musiques populaires contemporaines, en faisant un peu le focus sur le rap, parce que c'est important. C'est un art vibrant, moi, qui m'a beaucoup plu, mais qui me plaît encore, mais beaucoup moins, en tout cas dans ce qui sort des fois de très populaire. Et je questionne un peu les écoutes des gens. J'invite à réfléchir, à conscientiser ces écoutes. Quand des fois on se pose pas forcément la question, parce que la musique ambiance, et je crois que dans une société où les violences faites aux femmes et les violences tout court semblent être un combat, j'ai l'impression que des fois le rap le fait reculer. Voilà.
2: Eh ben c'est pas mal. Alors il faut combien d'exemplaires pour que tu sois édité?
3: Alors ma stratégie là, c'est d'en avoir imprimé 150 grâce à une cagnotte en ligne et pas mal de copains qui ont participé à ça. Le but, c'est d'écouler les 150, en garder peut-être une dizaine pour envoyer à des maisons d'édition. Il y en a quelques-unes que j'ai dans le viseur.
2: Et ça s'achète
3: et, voilà.
2: Tu les vas les vendre.
3: Pour l'instant, ça va s'acheter mano à mano. Je vais faire des séances de dédicace dans la ville de Rouen.
2: Ok, génial.
3: Et puis le soir de l'événement de la sortie, pour les gens qui ont participé à la cagnotte, qui ont mis 30 euros, ça déclenche l'achat du livre. Presque une trentaine de précommandes sur les 150.
2: Voilà. C'est magnifique, bravo. Tu fais aussi partie d'une asso qui s'appelle Soul of Freedom. Pour promouvoir la culture en zone rurale, tu organises des événements, des concerts. Tu organises quelque chose là, très bientôt ou pas?
3: Alors, normalement, on avait une édition pour cet été et on va la reporter à l'année prochaine, pour l'été prochain, pour avoir un peu plus de moyens et un peu plus de... Peut-être un endroit un peu plus grand que ce qu'on a depuis une dizaine d'années maintenant. Et donc, le but, c'est de faire venir dans la ruralité une forme de culture, mais par la musique,
2: génial.
3: Par le dessin, l'art, etc. Et à but caritatif et associatif, sans subvention, j'insiste, on y tient presque.
2: Bravo, mon chat. Alors, écoute... Tu vas marquer 3 points. C'est bien ce que tu fais. Moi, je t'aime. Je veux que tu marques. Alors, tiens.
3: Moi aussi, je t'aime, Valérie. C'est très gentil de me le faire comme ça.
2: Ah, voilà, t'as vu.
4: Allez. Elle me l'a jamais dit, quoi.
2: Allez, écoute bien ça.
5: Mon ami, c'est moi.
4: Je suis pas son ami, moi.
2: Mais non, c'est Charles et Couture qui chante tous les Toy Story. J'ai eu le. Aujourd'hui, sur les écrans, il y a Toy Story 5 qui sort. Je l'ai vu, c'est magnifique. Moi, j'adore. Alors, pour célébrer les 30 ans de la saga. Mais est-ce que tu sais pourquoi le premier Toy Story est entré dans l'histoire du cinéma? Alors, écoute bien les propositions. Écoute bien les propositions, t'auras 10 secondes pour me donner ton choix. Pourquoi le premier Toy Story est entré dans l'histoire du cinéma? En sachant que c'est les 30 ans de la saga. Écoute bien. C'était le premier film en 3D relief. C'était le premier film d'animation entièrement réalisé par ordinateur. Il a fallu fabriquer plus de 10 000 jouets pour le tourner, où les jouets avaient tous la tête d'Éric Bastien. Donc pourquoi il est rentré dans l'histoire du cinéma? Premier film en 3D relief, premier film d'animation réalisé par ordinateur. Il a fallu fabriquer 10 000 jouets pour le tourner, où ils avaient tous la tête d'Éric Bastien. Top chrono, 10 secondes.
3: Je dirais que c'était le premier film en 3D relief.
2: Et malheureusement non, le 3D relief, c'est bien plus vieux. Et oui, c'est le premier film d'animation entièrement réalisé par ordinateur, sorti en 1995. Ça a révolutionné le cinéma. C'est le tout premier film 100% image de synthèse. Bravo Pixar, mais pas bravo Juju.
6: Bon Aurélie, on a deux points. On va pas se laisser déstabiliser. Oui. On va continuer comme ça jusqu'à 13h. À Riorges, dans la Loire, en couple avec Thierry, Mathias et Chloé, tes deux adolescentes te soutiennent. Ils sont peut-être à l'école à cette heure-ci. Exactement. Alors, tu as de la force, parce que j'ai vu que si tu étais un animal, tu aimerais être...
7: Un guépard.
6: Ah ouais, je crois que c'est celui qui court le plus vite en plus, hein, le guépard.
7: Ouais, c'est ça.
6: Pourquoi le guépard ? C'est quoi ? C'est le film ? C'est l'animal ? Qu'est-ce qui t'attire dans le guépard ?
7: Le film, et ouais. C'est vrai qu'il court tellement vite, la liberté, la sensation.
6: Exactement, avec Delon qui est magnifique, hein, dans ce film. Tu avais un porte-bonheur et ça m'a donné envie de réécouter ça.
8: Un petit Indien, Nagawika, Nagawika, chantait gaiement sur le chemin. Nagawika,
6: génial, ça pour les nostalgiques, ça vous parle forcément. Et toi, t'avais un petit Indien que tu mettais dans ta trousse à l'école, c'était ton porte-bonheur.
7: Oui, c'est ça, mais que je n'ai plus parce que malheureusement, j'ai été cambriolée et on me l'a pris.
6: Mais c'est pas vrai, ils sont partis avec ton petit Indien et cambrioleur.
7: Ah, je crois qu'il est en or alors que pas du tout.
6: Ouais, c'est pas gentil, il faut le rendre.
7: Voilà.
6: Oh, tu t'es rabattu sur quoi d'ailleurs maintenant qu'il porte
7: un
6: chance
7: trèfle. Feuilles.
6: Ah, t'as le trèfle à 4 feuilles.
2: Ah là là.
6: Ah, donc t'en as un, ça c'est plutôt bon pour nous. Et puis t'as plusieurs objets d'ailleurs, porte-bonheur. Ce qui, moi, me rassure. Aurélie, voici ta question à choix multiples. Petit extrait encore une fois. Aujourd'hui, on se fait plaisir.

0: Comment appelle-t-on? Et voici la question, hein, pour 3 points. Comment appelle-t-on en français le nom exact du petit embout au bout d'un lacet? Le petit embout au bout d'un lacet. Comment on appelle ça? Est-ce que c'est un rivet? Un capuchon? Un ferré? On s'en fout. Top chrono, 10 secondes.
1: Alors, comme ça, je dirais les ferrés.
0: On s'en fout. Et pourtant, ouais, ça porte un nom. Le petit embout au bout d'un lacet, bien vu, c'est un ferré.
1: Ouais, c'est ça.
0: Ouais, c'est ça, c'est le nom précis de l'embout métallique ou plastique au bout d'un lacet qui sert à éviter qu'il s'effiloche et nous faire perdre patience, hein, voilà, quand il manque. Bravo Aurélie.
2: Bien sûr, bah, ça fait 5 pour Aurélie, 1
0: oui,
2: pour Julien.
0: Et, oui.
2: Et là, tout de suite, on va partir à la maison.
0: Ah oui?
2: Près de la fontaine.
0: Elle est toujours là.
2: Elle est près de la fontaine, elle est avec Nino Ferrer. Vous écoutez ici, on vous aime, à tout de suite.

0: près de la fontaine à Nino Ferrer, sur ICI Paris, Le France, à 12h42.
1: Voilà.
0: Ça, genre, c'est précis.
1: Jungle.
0: Bonne journée.
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0: J'ai encore dit ICI Paris, Le France, il paraît. Ah, c'est pas vrai. Mais je ne sais pas ce qui m'arrive.
1: Je
0: ne
1: sais pas.
0: Non, mais je veux dire aux auditeurs, on est à Paris et je travaille aussi pour la locale de Paris. Et voilà. Pardonnez-moi, on s'adresse à toute la France. Pardon ici, pardon.
1: Bah ouais, c'est bizarre ce que tu fais. Enfin, bon,
0: excusez-moi.
1: Alors, Julien, 1 point. Aurélia, 5 points. Julien. Julien, il lui est arrivé des misères. Eh oui. Il s'incruste au Festival de Cannes. Il est sur la croisette. Il voit une super actrice très très belle. Et tu te retournes, et qu'est-ce qui s'est passé?
3: Eh bien alors là, j'étais vraiment devant le Midem, il y avait énormément de gens, et je me suis pris les pieds dans le caniveau, je me suis fait une double entorse aggravée des ligaments postérieurs et antérieurs de la cheville.
1: Voilà.
3: Et devant 2000 personnes.
1: Ah bah, hein.
3: Et voilà, et j'ai dû remonter jusqu'à Rouen, en voiture, bien sûr.
1: Eh bien, bien sûr, voilà. Avec la cheville qui ressemblait à rien, quoi. Énorme.
3: Exactement.
1: Tout énorme. Ça parce que t'as regardé... Et voilà, tout ça parce que t'as trouvé une meuf jolie, quoi. Bravo. Ah, bravo.
3: Oui, bon, bah oui, voilà, oui, c'est vrai, oui. Non, mais je l'assume au moins.
1: Ouais, c'est bien. Non, mais c'est bien.
3: J'étais subjugué.
1: Oui, bah écoutez, bien sûr. Alors, c'est pas tout, hein, parce que bon, ok, tu te casses la gueule parce que tu vois une nana super mignonne, mais un jour, t'es sur un marché en Angleterre, t'essayes de vendre tes saucissons corses dont on a parlé au début de l'émission, tu vendais ça sur les marchés en Angleterre, et tu faisais des dégustations avec une trancheuse. Et qu'est-ce qui s'est passé?
3: Alors, ce qui s'est passé, un truc qui aurait pu être évité finalement. Je prêtais pas beaucoup d'attention à mes gestes parce qu'on était dans le speed. Et puis, je coupais un tout petit morceau de saucisson au canard avec forcément plus de graisse que dans les autres. Le petit morceau s'est évadé, s'est envolé. Et mon doigt a traversé la trancheuse dans la longueur, mon pouce.
1: Ah.
3: Je me suis fait une belle entaille de 1 bon centimètre de profondeur. Oh. Et puis, on a vécu de l'alcool à 90 pour désinfecter la plaie. Voilà, donc on a fait ça avec une espèce de petite poupée en coton qui s'est avérée.
1: Bah.
0: Un guerrier, le gars.
1: Mais tu montes dans le bateau, hein, pour rentrer chez toi. Et avec ton petit.
3: Ouais, alors je monte dans le bateau.
1: Voilà, avec ton petit doigt coupé. Et qu'est-ce qui se passe? Tellement t'as de la chance.
3: Parce que l'anecdote s'arrête pas là.
1: Ouais, c'est bah vrai, oui.
3: En fait, je monte dans le bateau, du coup, à New Haven pour rentrer à Dieppe. Et en fait, au moment où le bateau démarre, au bout d'un quart d'heure, les stabilisateurs tombent en panne. C'est un système qui permet au bateau d'être le plus stable possible quand ça tangue. Et donc là, tout le monde à la cantine fait voler les petits pois, les plateaux, le bar s'écroule à moitié. Enfin, il y a du verre cassé partout, c'est un scandale. Et moi, je suis avec mon doigt, comme ça, en train d'essayer de pas se saigner au milieu des gens. Mmh. Et je vais enlever cette espèce de pansement de fortune aux toilettes. Et là, le sang gifle partout. Enfin bon, c'est une catastrophe. Voilà.
1: Et ça va aujourd'hui, ton pouce, ou comment ça se passe?
3: Eh ben non, mais justement, il va très bien, ce pouce. C'était une belle coupe longue et fine. Voilà.
1: Et voilà. Voilà.
0: Je crois que Claude Zidi et Alain Chabat sont en train de préparer un biopic là sur Julien.
1: Bah oui, merci. J'adore. Bon, alors écoute.
3: C'est pas beau.
1: Tu as un seul point, mon petit chou. Alors, un seul point, ça va pas. Il faut que tu marques 5 maintenant. C'est la question cash. Tiens, je te mets Carlos.
4: Je préfère manger à la cantine.
5: Bagada.
4: Avec les copains et les copines.
0: C'est bizarre aujourd'hui à cantine, la radio.
1: Ah ouais, c'est bien. Écoute bien. Quelle marque française est célèbre pour ses verres avec des numéros que l'on retrouve dans les cantines scolaires depuis des générations? Quelle marque française est célèbre pour avoir des verres avec des numéros et que ces verres, on les retrouve dans toutes les cantines scolaires depuis des générations? Top chrono, 10 secondes.
3: Bon, je vais enfin avoir 5 points du coup, c'est-à-dire Duralex.
1: Duralex, Sedlex, oui, 5 points, c'est Duralex évidemment. On était extrêmement contents parce qu'on avait toujours des âges qui n'étaient pas les nôtres.
0: Voilà. Ah, tiens, j'ai 4 ans aujourd'hui. J'ai 14
1: ans. Oui, voilà. Eh bien, 6 pour Julien.
0: Aurélie, alors, jusque-là, c'était pas mal puisque tu avais 5. Là, il a pris le dessus, mais tu as la possibilité, tu l'as compris. Non, mais attends, t'as pas encore joué. Donc là, si tu réponds bien, tu prends 5 points. Donc tu garderas la tête. Faudrait pas chuter parce que là, voilà, Aurélie, c'est là que ça se joue. Un petit mot quand même pour dire que t'es

0: totalement nul en orientation.
1: Ah.
0: C'était l'épreuve de l'orientation et semaine dernière sur Koh-Lanta. Tu te perds tout le temps.
2: Régulièrement.
0: Non. J'ai du dossier, je vais les ouvrir. Aurélie, on balade en forêt, elle part avec sa fille pour chercher du muguet, classique. Tu te perds. Pas de réseau, t'as tourné pendant une heure quand même.
1: Oh là là.
2: Oui. Un peu paniqué sur la fin, on se dit, la nuit va tomber. Mais finalement, ça s'est bien passé. On a réussi à sortir des arbres, trouver un peu de ciel bleu, et on est passé dans un pré, et on est arrivé à trouver une route.
0: Après,
2: on a appelé mon ami pour qu'il vienne nous chercher.
0: Bien sûr, t'as trouvé la clairière, mais enfin, t'étais loin de la civilisation, hein. Pas de réseau, le chéri qui est venu te chercher, tu viens de le dire. Mais c'est pas fini! Elle part avec une copine de Saint-Étienne où elle habite vers Rouen. Elles ont tellement papoté les deux là. Elles ont loupé la sortie. Hein ?
2: Oui.
0: Elles se sont retrouvées à 1h30 du lieu où elles voulaient aller.
2: Non mais c'est ça, on est arrivé. C'est pas du tout là. Et la prochaine partie était beaucoup plus loin que prévu.
0: Bah ouais. Alors est-ce que tu t'es perdu quand tu as rencontré ton chéri Thierry en boîte de nuit ? Hein ?
2: Non, ça a été. J'étais sur un lieu que je connaissais un petit peu, ça va.
0: Bon, il est venu te draguer, il t'a invité à danser, et c'est là que vous avez échangé les numéros ?
2: C'est ça.
0: Oh. Vous êtes revu le lendemain ?
2: Oui, tout à fait.
0: Ça a matché tout de suite ?
2: Oui, après on s'est vu pendant plusieurs jours, et après, ça fait 18 ans.
0: Bah 18 ans, non, mais c'est une belle histoire, hein, parce que t'as, je disais, à peine une petite quarantaine, donc vous êtes rencontrés, vous étiez assez jeune, hein, vous avez tout juste 20 ans, quoi, quelque chose comme ça.
2: Ouais,
0: c'est ça, et deux beaux enfants, Mathias, 15 ans, et Chloé, 13 ans, c'est une belle histoire qui continue encore aujourd'hui, tant mieux. Voici la question à 5 points, et nous allons écouter Laurent Voulzy. Jeanne, c'est signé Laurent Voulzy. On va parler de Jeanne. Dans quelle ville Jeanne d'Arc, fut-elle brûlée vive en 1431 ?
2: Top chrono,
0: 10 secondes.
2: Orléans.
0: La ville où Jeanne d'Arc fut brûlée vive en 1431. C'est celle qu'on a aussi appelée la pucelle d'Orléans.
1: Mais c'est la pucelle d'Orléans, mais elle n'a pas été brûlée.
0: Et non, c'est à Rouen. Elle était capturée.
1: C'est pour ça qu'il faut attendre les 10 secondes
0: bien
1: pour bien
0: sûr.
1: Réfléchir.
0: Elle était capturée par les Bourguignons. Elle a été livrée aux Anglais. Elle a été condamnée et brûlée vive sur la place du Vieux Marché. Elle avait 19 ans et c'était à Rouen.
1: Bon, 6 pour Julien, 5 pour Aurélie. Et attention, il y aura le bingo. Mais d'abord, on va écouter une nouveauté. Soirée mondaine, Oria. Vous écoutez ici. À tout de suite, mes petits canards.

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2: Nous sommes au taquet avec nos camarades Julien et Aurélie. Julien à 6, Aurélie à 5, il va y avoir le bingo pour les départager. Mais avant ça, je voulais raconter une dernière anecdote.
0: Oui, je vous en prie.
2: Julien, il a participé à Tout le monde veut prendre sa place, hein, il y a, en 2008. Alors pour le tournage, on lui avait dit, bon bah faut prendre plein de chemises, hein, parce que comme il y aura sûrement, tu vas gagner, tu vas faire plein de parties, prends des chemises. Et puis quand il est arrivé sur le plateau, la styliste, elle lui dit, ah non, ça va pas, c'est moche. Et du coup, qu'est-ce qu'elle t'a fait mettre? Un magnifique t-shirt.
3: Alors, elle m'a, oui, c'est exactement ça qui s'est passé. En effet, comme il y avait des chances de rester, j'avais repassé préalablement 7-8 chemises. Et en fait, quand elle est arrivée, l'habilleuse, la styliste, elle m'a dit, ah non, mais ça va pas, les carreaux pas à la télé, pas cette couleur, celle-ci non plus, etc. Donc, elle me dit à 5 minutes de rentrer sur le plateau, viens avec moi. Et donc, on est allé dans les loges. Elle a ouvert un immense placard avec plein de tenues. Et il y avait plein de trucs super sympas. Et elle a sorti un petit t-shirt en XS aux couleurs de l'automne qui me boutinait à souhait. Et donc, après, je suis en train de se faire rendez-vous avec Nagui 2 minutes plus tard. Et elle m'a dit, oh, c'est merveilleux. Ça te va comme un gant, c'est parti. Et,
2: oh,
3: et voilà, j'ai traversé l'émission avec un t-shirt horrible.
2: On déteste ça. Bravo, bah, bravo à toi. T'as quand même accepté de faire l'émission. Je trouve ça très courageux.
3: Mmh.
2: Allez, on va essayer de t'encourager avec ça. Écoute bien mon petit bingo. Le bingo, il est simple. À mon top chrono, tu auras 10 secondes pour me donner un maximum de prénoms de filles qui commencent par la lettre L, comme Laval, Lautrec, Lance, enfin bon, ce genre de choses. Un maximum de prénoms de filles qui commencent par la lettre L comme Laval. Allez, top chrono, 10 secondes.
3: Alors, Laura, Laure, Lorraine, Laurie, Laurine, Lana, Lara, Lila, Lydie, Lynn, Lisa, Lisette.
2: Ouais, Louis, bah, ouais, ça fait 13, ça fait 13, 13, 13, 13, 13. C'est très bien, tu m'as tout donné. Il y avait Lucie, Lara, Leila, tout va bien. Tu m'en as donné 13.
0: Comment te dire, Aurélie, que ça nous met un bon petit coup de pression, ça.
4: Oui.
0: Tu sais que tout peut être lancé. Il a 6, t'as 5, on est au cœur du bingo, ça vaut 10 points. Celui qui prend 10 points, c'est celui qui fera le plus de points. Donc,
2: Ah, mais non, c'est bien ça, c'est bien expliqué ça.
0: Ça
2: va la palisse?
0: Bah, il faut que tu fasses 14, quoi. Voilà, si tu donnes 14 bonnes réponses, t'encaisses les 10 points du bingo et tu reviens vendredi. C'est clair comme ça? Voilà, tu reviens vendredi et il s'en va, Julien. Tout le monde voudra prendre sa place, tu l'auras pris.
4: C'est clair. Allez, doigts.
2: Ouais, voilà, allez, encourage-la.
0: Bah, bien sûr, avec deux titres. Déjà le premier, un artiste avec qui elle aimerait déjeuner. David Guetta qui a cartonné au Stade de France ce week-end. Tu adores David Guetta.
4: Il fait quand même des belles chansons. Ouais.
0: Ah bah bien sûr. Et puis Kinvé aussi. Alors ça tombe bien parce que tu rêves d'aller justement avec à Tahiti en Polynésie.
4: C'est pour ça que j'adore.
0: Ouais. Ouais, c'est pour ça que t'adores évidemment. Kinvé et David Guetta pour t'encourager. Voici donc ton bingo. On reste sur les prénoms. Je vais te demander en 10 secondes de battre le score de Julien, à savoir 14 bonnes réponses, en citant un maximum de prénoms féminins, prénoms de filles, commençant par la lettre M. M comme maison ou manivelle. Ok, maison ou manivelle. Top chrono, 10 secondes.
4: Marie, Monique, Martine, Michel, Manon, Madeleine, Mathilde, Marion, Marine, Marisa, Marisol, Marjolaine, Martha, Mathilde, Maud, Maya,
0: J'en ai compté 16. Oh, elle est trop fin.
2: Alors là, bravo.
0: Chapeau,
2: j'ai envie de te dire bravo, Aurélie. Rolio, je suis désolée, mais là, quand même, vous êtes tous les deux très, très forts. Hein, bravo.
0: Comment elle a fait, surtout?
2: Mais comment?
4: Ouais, parce que du coup, le M, c'est vraiment un prénom que j'adore.
2: Ah bah voilà.
4: Donc du coup, j'ai toutes mes copines, j'ai beaucoup de copines commençant par M, j'ai mes tantes, enfin ouais. Bon,
0: parce que on avait utilisé le L, il restait quand même 25 lettres possibles dans l'alphabet.
2: Eh ben voilà. Bah bravo. Dis donc, Julien, on peut dire quand même qu'Aurélie, elle a déchiré.
0: Ah ouais, donc là...
3: Ah oui, non, mais là, j'étais pas prêt.
2: Ah ouais, moi, j'étais pas prête non plus. Hein. C'est la première fois.
4: J'ai mon cœur qui palpite.
2: Écoute bien, Aurélie, c'est la première fois en deux ans d'émission
3: que. Ouais. Du gingembre, du curcuma le matin.
2: Ah ouais, non, mais franchement, c'est la première fois qu'il y a
0: on
2: quelqu'un
0: est sur
2: qui
0: le...
2: fait
0: ah,
2: autant.
0: On y est, hein, sur le.
2: Allez, bah, Aurélie, rendez-vous vendredi pour la finale. Julien, bravo d'avoir joué. Tu as été formidable aussi. Je vous rappelle que vous gagnerez peut-être deux places pour le Festival des Grandes Marées à Jullouville ou la machine à café Malongo. Merci Céline à la Réal, Maître Coupez au savoir, Alex au standard, Justin Bieber à la technique et Joe Malongo Bastien à l'animation.
0: J'ai deux candidats et nous ne sommes que mercredi.
2: Allez, à demain, je vous aime. Bisous. Dis donc, il n'est pas un peu l'heure d'aller se coucher ?
0: Oui, parce que là, on vient de passer un bon moment avec le best-of d'Otake. Faut quand même qu'on récupère pour tout à l'heure, là. Hein.
2: Et puis surtout, c'est l'heure que Johan Guérin nous informe.
0: Il est là, Johan Guérin ?
2: Mais oui !
0: Le grand Johan Guérin ?
2: Bien sûr !
0: Il arrive tout de suite avec Ici, dès 5h.

0: Sister Slade, pour vous souhaiter un très très bon réveil avec nous sur votre radio ici. Eh ben écoutez, il y a un petit coup de chaud, Cyril.
1: Bonjour Yoann Guérin, bonjour
0: à
1: tous.
0: Comment ça va ce matin?
1: Finalement, les machines sont comme nous, elles ont chaud, elles ne veulent pas travailler. Ça se passe comme ça.
0: Oui, elles souffrent de la chaleur aussi, les machines. On est comme ça, on est dans votre quotidien, vous voyez aussi à la radio. En tout cas, c'est un plaisir de vous accompagner, de bon matin, de vous tirer du lit. Avec l'équipe ici des 5h, on a une grande pensée pour vous qui avez peut-être des métiers pénibles avec la canicule qui se poursuit ce mercredi. L'équipe des Leftos, vous l'avez entendu, Cyril Ardo, il y a aussi Emeline et Laurie Severia et Mélodie. Ce matin, tiens, on va filer au jardin, trouver un peu d'ombre. Très bonne idée. Valère Correa vous livre ses astuces pour économiser de l'eau. 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Vous l'entendez, le petit tapis?
1: Oui.
0: C'est que tout est revenu dans l'ordre, c'est formidable. On est parti.
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0: Mercredi 24 juin, bon courage les Leftos avec la chaleur, on pense à vous, 5h. -43°3 à Cazaux en Gironde, 42°2 à Niort dans les Deux-Sèvres, encore 42°1 à Bordeaux. La France a connu la journée la plus chaude de son histoire hier.
1: 58 départements en vigilance rouge canicule aujourd'hui, dont l'Aisne, la Somme, le Nord et le Pas-de-Calais qui rejoignent la liste dès midi. C'est une véritable chape de plomb au-dessus du pays. Et Guillaume Fariol, c'est donc un record qui a été franchi hier.
3: Dans presque trois quarts des stations de Météo France, les températures ont atteint ou dépassé les 35 degrés. Des pics à plus de 44 dans le centre-ouest. La journée d'hier est la plus chaude depuis le début des relevés en 1947. Température moyenne sur la France, calculée avec les minimales de la nuit et maximales de l'après-midi, 29,8 degrés, plus que le précédent record du 25 juillet 2019 et du 5 août 2003. Corentin Perrault de Météo France est stupéfait.
4: Même en tant que prévisionniste, c'est effrayant, voilà, de voir des températures pareilles. C'était inimaginable il y a 15 ans.
3: Cette canicule est historique, confirme le prévisionniste.
4: Parce qu'elle est aussi étendue. Voilà, on a une sévérité qui est extrêmement forte. On a du plus 43, plus 44 degrés, ce qui est absolument énorme. La canicule est en effet généralisée et elle est extrême.
3: Comme le sera ce mercredi, qui devrait aussi devenir l'une des journées les plus chaudes jamais mesurées.
4: C'est-à-dire qu'on attend toujours de nombreuses zones à 40, 42, voire localement 43 degrés des Pays de la Loire au centre-Val de Loire pour redescendre jusqu'en Garonne.
3: Il faudra attendre après-demain pour voir un début de baisse des températures par l'ouest. Prévision qui reste à confirmer.
1: Explication de Guillaume Fariol sur votre radio ici. Et outre les alertes canicules, 35 départements du sud, de l'ouest et du centre du pays sont aujourd'hui en vigilance orange pour risque élevé de feux de forêt. 100 hectares de forêt parcourus par les flammes dans le Maine-et-Loire hier. Même chose dans le Lot-et-Garonne, 35 hectares partis en fumée dans l'Aveyron.
0: Aux grands hommes, la patrie reconnaissante.
1: 82 ans après son assassinat par la Gestapo, l'historien et résistant Marc Bloch est entré au Panthéon hier soir aux côtés de son épouse Simone. Il a été fusillé en 1944. Une heure et demie de cérémonie présidée par Emmanuel Macron avec un discours aux allures de mise en garde de la part du chef de l'État qui, Paul Barcelone, dans son discours, s'en est pris aux extrêmes.
5: Les enseignements de Marc Bloch nous obligent encore. Emmanuel Macron fustige ici l'esprit de défaite.
6: Poison lent de notre vie publique et qu'il faut combattre inlassablement.
5: Et alors que les dirigeants du Rassemblement National, favoris pour lui succéder à l'Élysée, devaient être exclus de cette cérémonie selon la famille de Marc Bloch, le président s'en prend sans les nommer aux tenants de l'extrême droite.
6: Ceux qui se proclament plus français que vous, ce sont toujours les premiers à sacrifier la France aux intérêts de puissances hostiles. Les premiers à la trahir, premiers à sacrifier à leurs intérêts un peuple libre, peuple qu'au plus profond d'eux-mêmes, ils n'aiment pas.
5: Mais la mise en garde vaut aussi à l'heure de la résurgence de l'antisémitisme.
6: Le cas de Marc Bloch montre que dès qu'il faut s'en prendre à un juif, il se trouve toujours un préfet pour réquisitionner, un policier pour perquisitionner, un juge pour condamner. Et s'est mise en place une mécanique idéologique de haine conjuguée à une épidémie de lâcheté.
5: L'histoire en miroir, fil rouge de cette probable dernière panthéonisation, même si le nom de Samuel Paty, professeur assassiné par un terroriste islamiste, circule pour rentrer à son tour. et pourrait ainsi permettre à Emmanuel Macron de livrer ses derniers messages politiques.
1: Paul Barcelone. Une première étape importante, dit le Premier ministre Sébastien Lecornu. Un fait politique majeur pour Gilles Simeoni, le conseiller exécutif corse chargé de l'autonomie. Hier, l'Assemblée nationale a approuvé la réforme constitutionnelle visant à accorder à l'île une autonomie au sein de la République. Le texte doit à présent être examiné par le Sénat.
0: Didier Deschamps ne sera pas sur le banc vendredi pour France-Norvège.
1: Le sélectionneur de l'équipe de France de foot a quitté la Coupe du Monde le temps d'assister aux obsèques de sa maman. Hier, à l'entraînement, les joueurs ont observé une minute de silence en son hommage. C'est donc Guy Stéphan, l'adjoint de toujours de Didier Deschamps, qui est aux manettes pour les prochains jours, Julien Froment.
7: Difficile de dissocier Didier Deschamps de son adjoint Guy Stéphan. Leur collaboration devenue amitié a pris racine au début des années 2000 à l'Euro. Deschamps est alors capitaine des Bleus. Stéphan, lui déjà adjoint du sélectionneur en poste Roger Lemaire. C'est là que les deux hommes connectent. Quelques années plus tard, quand Dédé prend les rênes de l'Olympique de Marseille, il pense à Guy Stéphan, comme il l'explique lors du Festival du journalisme de sport en février dernier.
8: Moi, quand je l'ai pris, voilà, je savais que j'avais besoin, parce que j'étais plus jeune aussi, d'avoir son vécu en tant que numéro 1 en club, en sélection. On s'est rencontré puisqu'il était dans le staff quand moi j'étais joueur en 2000. Évidemment, la complicité s'est développée. Aujourd'hui, on se regarde, on n'a pas besoin de se parler. Hein. On sait ce qu'on pense.
7: Un lien indéfectible noué au fil des 180 matchs partagés. Vendredi, Guy Stéphan sera sur le banc face à la Norvège pour suppléer Didier Deschamps. Ce cas de figure s'est déjà produit en 2022, quand le sélectionneur avait eu la douleur de perdre son père.
1: Explication de Julien Froment. Un mot de météo après ce message.
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0: Et l'épisode caniculaire qui atteint cette semaine un plateau de sévérité avec un niveau de chaleur exceptionnel. Cette nuit a été probablement la nuit la plus chaude jamais connue en France. Dès ce matin, un soleil de plomb s'impose sur tout le pays. À la mi-journée, des nuages se développent sur les Alpes du Sud ainsi que sur la montagne Corse avec des orages qui éclatent. Ils peuvent s'accompagner de pluies intenses localement. Assez vite, les averses orageuses vont s'étendre à une bonne partie de la région PACA et au sud-est du Rhône-Alpes avant de gagner le sud du Massif central. À des orages qui se retrouve aussi sur les sommets des Pyrénées. En attendant ce matin, le mercure à Strasbourg et Clermont-Ferrand, 21 degrés. À Rennes, Montpellier et Limoges, 22. On a relevé 23 à Lille et à Caen, 24 à Paris, Toulouse et Orléans, 25 à Bordeaux, 26 à Marseille et à Nantes. Et pour les maximales, tenez-vous bien, toujours très élevées, avec le plus souvent 35 à 39 degrés. Elles vont atteindre ces maximales à nouveau 39 à 41 degrés. Du sud de la Bretagne à l'Île-de-France jusqu'à la Nouvelle-Aquitaine, l'ouest de l'Occitanie, au nord Auvergne et l'ouest de la Bourgogne, voire localement 43 degrés du Val-de-Loire à l'Aquitaine.
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0: Et forcément, ce matin, on a une pensée pour vous qui devez travailler à l'extérieur ou peut-être loin de la clim. Pour vous accompagner ce matin à l'heure du réveil à 5h07, c'est avec Alain Souchon. Voici le baiser.
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0: Le baiser, Alain Souchon, parfait pour bien démarrer la journée. 5h11, bon réveil.
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0: Bon, alors que la France étouffe sous une canicule historique avec un thermomètre qui affichera aujourd'hui par endroits plus de 40 degrés, vous avez l'impression de cuire à l'étouffée. Et c'est là que le grand mystère de la météo entre en jeu, la différence entre température relevée et température ressentie. C'est vrai qu'on en parle d'ailleurs beaucoup à la radio. Je vous explique tout ce matin. La température relevée, c'est celle de la science. Par exemple, 37 degrés mesurés bien à l'ombre, à l'abri du vent, sous abri météo. Ça, c'est le score officiel qu'on donne donc dans les bulletins météo. Mais la température ressenti, c'est en fait la météo de votre corps. Aujourd'hui, avec l'air très sec, votre transpiration s'évapore bien, ce qui aide votre corps à se refroidir un peu, entre guillemets. Mais si l'air devient humide, cette moiteur bloquerait votre sueur et les 37 degrés officiels se transformeraient en un véritable enfer ressenti de plus de 45 degrés. En fait, le thermomètre donne la température de l'air, votre corps donne celle du vécu. Alors pendant cette vague de chaleur, on va rappeler les bons gestes, restez au frais, hydratez-vous et écoutez donc votre peau. Et Cyril, c'est vrai que c'est aussi difficile en ce moment quand on travaille.
3: Reportage à venir dans quelques minutes sur les chantiers navals à Cherbourg où les ouvriers vivent carrément l'enfer.
0: On pense à vous en tout cas les leftos. Côté musique, rien de mieux que Michael Jackson. Un plaisir qu'on se fait de bon matin, mais avant Paris, c'est les économies.
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0: Bonjour Valère Coréard.
5: Bonjour Johan.
0: Chaque jour avec vous, un bon plan pour notre pouvoir d'achat. Aujourd'hui, vous vouliez nous parler d'un poste de dépense qui peut vite grimper quand on a un jardin.
5: Oui, et surtout avec les épisodes de chaleur qu'on connaît de plus en plus souvent, arroser son jardin peut représenter plusieurs dizaines d'euros, facile, hein, sur la facture d'eau pendant l'été. Et on parle d'une ressource de plus en plus rare, donc évidemment à économiser. Alors la première solution, c'est de récupérer l'eau de pluie. Un simple récupérateur relié à une gouttière permet de stocker gratuitement plusieurs centaines de litres d'eau. C'est idéal pour les massifs, les fleurs, le potager. Renseignez-vous auprès de votre mairie, parce que parfois, ils en donnent gratuitement ou ils en vendent à prix coûtant. Deuxième réflexe, arroser au bon moment. Il vaut mieux arroser tôt le matin ou en soirée, vous utiliserez moins d'eau pour le même résultat, voire même encore mieux.
0: Et il y a aussi une technique toute simple que beaucoup de jardiniers utilisent.
5: Le paillage, c'est vrai, il consiste à recouvrir le sol avec de la paille, des copeaux de bois, des feuilles mortes ou même des tontes de gazon séché. Ça limite fortement l'évaporation de l'eau en fait, et ça permet donc de conserver l'humidité plusieurs jours de plus, dans le meilleur des cas. Selon les conditions, on peut réduire les besoins en eau quand même de 30 à 50%. Autre piste, privilégier les plantes adaptées au climat local. Certaines espèces méditerranéennes ou vivaces résistent très bien à la sécheresse et demandent beaucoup moins d'arrosage que des plantes plus gourmandes. Enfin, si vous avez un potager, pensez à l'arrosage goutte à goutte. L'eau arrive directement au pied des plantes sans gaspillage. C'est plus efficace qu'un arrosage au tuyau. Et puis au fond, l'idée est simple, stocker l'eau quand elle tombe du ciel, éviter qu'elle s'évapore une fois au jardin. C'est bon pour le portefeuille et pour la ressource en eau. Si vous avez des astuces pour économiser l'eau au jardin, pensez à m'écrire par ici les économies @radiofrance.com.
0: Merci Valère, par ici les économies, le rendez-vous à votre service chaque matin, à retrouver également sur ici.fr.
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0: 5h15, vous avez sans doute, comme tout le monde, eu très chaud hier.
3: Avec des records de température battus par endroit, la France a connu hier la journée la plus chaude de son histoire. 58 départements sont aujourd'hui en alerte rouge, 31 en orange. C'est extrêmement pénible pour tout le monde, encore plus pour certaines professions. À l'image, Antoine Van Dedrich, de ceux qui travaillent sur les chantiers navals à Cherbourg.
6: Joris a son casque bien vissé sur la tête, mais en dessous, la sueur perle sur son front, ses joues. Il a passé toute la matinée sur un chantier de sous-marin nucléaire.
7: Dans le bateau, c'est déjà plus chaud, il fait quand même 10-15 degrés de plus.
6: Cette chaleur, il l'a tout de suite ressentie. Après seulement quelques heures de travail, l'organisme est déjà bien entamé.
7: C'est une chaleur pesante, c'est sec. Vraiment, dans le bateau, sous coque, c'est vraiment atroce. En plus, c'est des endroits très confinés, donc pas beaucoup d'espace non plus pour respirer. Je crois qu'il n'y a pas de point frais. On est sous la tôle, Il n'y a pas de point frais, je pense.
6: À cela, il faut ajouter l'effort. Joris ne sent plus ses bras. La fatigue arrive de plus en plus vite.
7: Nous, on est chemineurs, donc on tire du câble. Donc déjà, certains câbles sont plus lourds que l'autre. On en a un qui est vraiment assez compliqué à tirer. Donc sous cette chaleur, ouais, ça devient plus compliqué, mais c'est le boulot, quoi.
6: Il sera attentif aux prochains jours, car la canicule va durer. Lors du dernier épisode, en mai dernier, la chaleur s'était accumulée dans le bateau et le thermomètre avait tout simplement explosé.
7: La dernière fois, il y a eu une prise de température, on était à 52, je crois.
6: 52 sous la tôle ?
7: Oui. Vraiment, dans le haut du bateau, avec les soudures et tout ça, on était monté à 52.
6: Pour réduire les effets de la chaleur, Joris a changé son rythme de travail.
7: On va adapter les pauses. Vraiment, on essaie d'aller à une petite pause, 10 minutes, 5 minutes, toutes les heures, 2 heures. Vraiment, au lieu de faire une pause de 30 minutes, on en fait une au moins toutes les heures.
6: À ses côtés, Salomé est dans un bureau à l'atelier, et même avec un ventilateur, ça ne suffit pas.
8: On nous balance de l'air chaud, quoi. Puis en statique, en fait, on prend vite chaud. Mais après, j'ai l'avantage, je peux sortir, j'ai plus d'eau. Donc nous, je pense qu'on est mieux lotis dans les bureaux.
6: Mais certains ne sont pas dérangés du tout par cette chaleur. Nicolas vient d'arriver dans le Cotentin pour travailler sur un chantier après une mission en Vendée sous 40 degrés. Il n'est pas mécontent d'être à Cherbourg.
9: Ah ben j'ai cru que dans le Cotentin, ils avaient mis la clim. On a trouvé une différence en venant ici. Ouais. Pour nous, c'est respirable encore. Et surtout qu'on est en bord de mer, donc avec le vent, on a le vent marin qui rafraîchit quand même un peu les côtes. Pour ça, c'est quand même pas mal.
6: En cette alerte rouge canicule, Naval Group a décidé d'aménager les horaires des salariés les plus exposés qui doivent s'arrêter de travailler à partir de 15h.
3: Un reportage d'Antoine Van Dendrich, ici Cotentin, à retrouver sur ici.fr. Et de la même façon, les chantiers de toutes sortes doivent être arrêtés à la mi-journée dans plusieurs départements, comme en Haute-Garonne, dans le Puy-de-Dôme, en Seine-Saint-Denis, dans le Val-de-Marne ou dans les Hauts-de-Seine, suite à des arrêtés préfectoraux. Et puis dans ce contexte, la CGT du site Stellantis de Mulhouse a déposé un préavis de grève jusqu'à dimanche. Le syndicat de l'usine automobile réclame une baisse des cadences et une augmentation du nombre de pauses en raison des fortes chaleurs.
0: À 5h18, tiens, ce soir, c'est un avant-goût de vacances qui vous attend sur France 3 avec le documentaire Le Camping, un siècle de bonheur français. C'est vrai que les Français adore le camping avec près de 7000 sites et 30 millions d'adeptes. La France s'impose comme la championne d'Europe en la matière. Portée par les voix de Franck Dubosc et de Karine Viard, ce docu retrace l'histoire méconnue de cette pratique, de ses origines à sa popularité actuelle. On en parle dans les coulisses télé, le temps de planter la tente au son de Michael Jackson. Voici Bad. Bon réveil.

0: Michael Jackson et Bad à 5h21, l'éphéméride de ce 24 juin. Tiens, c'est la Saint-Jean aujourd'hui. Bon anniversaire à Lionel Messi, 39 ans, 53 ans pour Jonathan Lambert et 87 ans pour Brigitte Fontaine. 1985, le 24 juin 1985. C'est le Radmaré Money for Nothing de Dire Straits, ce morceau légendaire avec Sting au cœur. Ça aussi, c'est légendaire.
1: C'est
0: ouais, il est sorti en single, donc à cette date-là. Il a propulsé l'album Brothers in Arms vers des sommets historiques et a marqué l'histoire avec son clip en image de synthèse. Le tout premier d'ailleurs diffusé sur MTV Europe.
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0: On retrouve Patrice Gascon avec ses coulisses télé. Aujourd'hui, Patrice, vous nous parlez d'un hébergement qui sent bon les vacances d'été, le camping. France 3 nous raconte ce soir la folle et drôle histoire donc du camping.
3: Est-ce que vous saviez que la France compte 7000 campings et parmi les 30 millions de campeurs présents chaque année sous la tente dans nos régions, il y en a forcément un qui va vous dire...
4: Alors, on n'attend pas Patrick ?
3: La réplique culte de Franck Dubosc dans la comédie tout aussi culte Camping, film de Fabien Antoniente sorti en 2006, 20 ans déjà. Eh bien, ce même Franck Dubosc avec Karine Viard, les deux posent leur voix, incarnent aussi ce documentaire qui va vous plaire parce que ce film sent bon les vacances, les parties de boules, l'apéro de fin de journée avec modération, mais aussi avec Gégé, le voisin de caravane. Le titre du documentaire, Le Camping, un siècle de bonheur français à voir ce soir sur France 3. Alors qu'il soit à la mer, à la campagne ou à la montagne, que ce soit en famille, entre copains ou en colonie de vacances, le camping est vécu comme un retour à la nature, une vraie rupture avec le quotidien, l'occasion aussi pour certains de retrouver le sourire. Écoutez la touchante confidence que fait Franck Dubosc à Karine Viard dans le doc de ce soir.
5: T'as connu mon père, c'est pas forcément la joie. Et au moment des vacances, il accrochait son sourire avec la caravane et le décrochait en décrochant la caravane. Mais vraiment, c'était net.
6: Ouais, parce que ton père, il était
5: plein de soucis, donc c'était 3 semaines sans soucis. Je le revois dans sa chaise longue, tu sais, après avoir roulé toute la nuit, on arrivait le matin vers 7h du matin, il voulait pas se coucher, il se mettait dans sa chaise longue comme ça. Je le voyais joyeux que 3 semaines. Donc ça participe au fait que pour moi le camping c'est une image de joie, de gaieté, de bonheur, de liberté. Parce que tout à coup en le voyant sourire, ça me permettait moi de m'en aller jouer ailleurs, heureux de jouer, draguer, faire du badminton.
6: Bah moi j'ai fait 2 ans de camping, c'était les meilleures vacances de ma vie. Ma grand-mère passait 2 heures le soir à me nettoyer parce qu'il y avait tous les décalcomanies de Malabar. Je m'en mettais mais sur tout le corps, tous les soirs. Elle me frottait comme ça.
3: Je suis sûr que comme moi, vous avez eu des images, des souvenirs en tête en écoutant cet attendrissant échange entre Franck Dubosc et Karine Viard. Le camping, un siècle de bonheur français, c'est à voir ce soir sur France 3. Et comme moi, j'ai planté la tente ici, je serai là demain pour de nouvelles coulisses télé.
0: Merci Patrice Gascoigne. 5h24, nouveau voyage dans le temps ce matin. Stéphane Bern revient sur l'invention du béton armé. On replonge à l'époque de Napoléon III, mais avant peu importe, c'est le dernier Zazie. Bon réveil.

0: importe.
1: Le dernier Zazie, peu importe, 5h28, un peu d'histoire avant l'actu. Stéphane Bern, ce matin, on voyage au temps de la France de Napoléon III. Moustache impériale, grand boulevard et début du Paris moderne.
2: Au 19e siècle, certains cultivent des orangers et d'autres inventent presque par accident l'un des matériaux les plus utilisés au monde. Un peu comme si en bricolant un arrosoir, on inventait la station spatiale. En 1867, à Paris, Joseph Meunier, né à Saint-Quentin-la-Poterie dans le Gard, travaille comme jardinier aux Tuileries et dans les grandes propriétés de la capitale. Son problème est très concret, les bacs à oranger. Ces grands pots doivent être solides pour supporter la terre, l'eau et les racines. Mais la terre cuite se fissure et le ciment seul casse facilement. Et qui c'est qui doit tout nettoyer, replanter à chaque fois? Eh ben c'est mon Joseph. Meunier tente alors une idée simple, renforcer le ciment avec une armature en fer. Le résultat est étonnamment résistant. En 1867, il réalise que ce super ciment pourrait lui rapporter du super argent. Il protège donc son invention en la faisant super brevetée. En revanche, pour en déplacer un, c'est minimum 4 déménageurs super costauds. Très vite, le procédé est appliqué à des réservoirs, des dalles, des escaliers, puis à des ponts. Le mélange du béton et du fer, qui deviendra l'acier, donne naissance au béton armé. Un matériau capable de supporter d'énormes charges tout en restant relativement souple. On a dit relativement, alors on évite quand même de taper dedans à main nue, d'accord ?
3: Laisse béton.
2: En 1875, il construit dans la ferme du château de Chazelet en Indre ce qui est considéré comme le premier pont en béton armé de France. Du pot, il passe au pont, une seule lettre de différence. Mais quelques centaines de tonnes en plus. Comme quoi les oranges ne donnent pas que de la vitamine C, elles donnent aussi des idées en béton armé.
1: Merci Stéphane Bern. 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Nous sommes le mercredi 24 juin, il est 5h30. Toute l'actualité en France et dans le monde, c'est le 90 secondes avec vous Cyril Ardo.
4: Le pays transformé en fournaise, 58 départements en vigilance rouge canicule aujourd'hui, 31 en orange. Le Premier ministre a activé le plan Orsan au niveau 2/4 qui permet notamment de mobiliser les personnels nécessaires au fonctionnement des hôpitaux. Aux chaleurs extrêmes s'ajoutent les risques de feux de forêt. 35 départements du sud, de l'ouest et du centre du pays concernés aujourd'hui par une vigilance orange. Hier, 100 hectares de forêt dévastés par les flammes dans le Maine-et-Loire, idem dans le Lot-et-Garonne, 35 hectares partis en fumée dans l'Aveyron. Face à la chaleur et à la pollution, des restrictions de circulation en place dans plusieurs départements. Les vignettes critères 4 et 5 interdites à Avignon. Dans le centre-ville de Marseille, seuls les critères 0, 1 et 2 peuvent rouler. Dans le Bas-Rhin, les limites de vitesse sont abaissées de 20 km/h. La chaîne de boulangerie La Micaline, condamnée à verser une amende de 200 000 euros. L'entreprise avait été épinglée par la répression des fraudes sur l'origine de ses œufs, dont la moitié vient de l'étranger, contrairement à ce qui était indiqué sur le site internet. L'occasion peut-être de faire des bonnes affaires en boutique ou en ligne. C'est le début des soldes d'été aujourd'hui dans la majorité des départements. Période qui doit durer 4 semaines jusqu'au 21 juillet. Et puis en basket, Monaco sacré champion de France pour la 3e fois de son histoire après avoir battu Paris 101 à 92 lors du 5e et dernier match de la finale hier soir. L'ASM qui réalise un quadruplé cette saison après avoir remporté la Supercoupe, la Leaders Cup et la Coupe de France.
1: À l'info du jour, une question. Osez-vous sortir pour affronter ces températures à peine supportables?
4: 42,1 degrés par exemple à Bordeaux hier, c'est un record absolu. 43,3 à Cazaux, non loin de là, également en Gironde. Jade Péchira, ce sont des températures tout simplement infernales. Et aux heures les plus chaudes, les Bordelais font tout pour tenter d'éviter cette chaleur.
5: Les quelques courageux qui bravent la fournaise se promènent avec des ombrelles, avec des gourdes sous le bras. Cette dame, elle, a opté pour un mini-ventilateur portable.
6: C'est très chaud.
5: Marie n'avait jamais vu ça à Bordeaux.
7: J'ai pas souvenir, non. C'est asphyxiant.
5: Les enfants, eux, sont fatigués.
8: Ouais, c'est trop difficile pour eux et pour moi-même.
5: Frédéric, elle, a sorti la capeline. Pas sûr que ça suffise.
9: Je viens juste de sortir, donc ça allait, mais là, je me sens...
0: Il ne faudrait pas que ça dure trop longtemps.
5: Au quatrième jour de vigilance rouge, les organismes fatiguent.
3: Il y a des gens, ça se voit qu'ils ont des coups de chaleur.
5: Héloïse est pharmacienne.
3: Des maux de tête, vertiges. Après, ils sont souvent très rouges aussi. Voilà.
5: Le service de régulation médicale de l'hôpital a observé une hausse de 25% des appels à cause de la chaleur.
6: On va vous envoyer quelqu'un, madame, il n'y a pas de souci. Hein,
5: le docteur Thomas Meignier est le chef du pôle urgence au CHU de Bordeaux.
7: Tout le monde, évidemment, en souffre, mais on a quelques populations un peu plus cibles qui font l'objet d'appels. Les jeunes enfants qui peuvent souffrir plus vite de la chaleur. Des adolescents qui sont peut-être un peu plus insouciants. On a aussi des sportifs qui, pour le coup, continuent leur pratique. Et enfin, des personnes âgées qui souffrent au domicile. Et c'est toute l'importance de bien rappeler de rester à l'abri, de s'hydrater et de prendre soin de ses seniors proches.
5: Pour le moment, les urgences de l'hôpital restent sous contrôle. Les soignants s'attendent à un afflux de patients en fin de semaine avec l'accumulation de la fatigue et de la chaleur.
9: Les familles, bonjour.
4: Reportage d'ici Gironde de Jade Péchira. Un coup d'œil justement sur notre ciel pour aujourd'hui, Johan, et de nombreux records de température qui ont été battus hier.
1: Ouais, c'est vrai, hier a été la journée la plus chaude jamais enregistrée en France. Aujourd'hui, Météo France place 58 départements en vigilance rouge, canicule. Dès ce matin, c'est un soleil de plomb qui s'impose sur tout le pays. À la mi-journée, des nuages se développent sur les Alpes du Sud ainsi que sur la montagne Corse avec des orages qui vont éclater. Ils peuvent s'accompagner de pluies intenses localement. Assez vite, les averses orageuses vont s'étendre à une bonne partie de la région PACA et au sud-est du Rhône-Alpes avant de gagner le sud du Massif central. Des orages qui se retrouvent aussi sur les sommets des Pyrénées. Côté Mercure, ce matin, on a à Clermont-Ferrand 21 degrés, à Rennes et Montpellier 22, 23 à Caen, 24 à Paris, Toulouse et Orléans, 25 à Bordeaux, 26 à Marseille et à Nantes. Vos messages aussi sur la page Facebook. Ici, 20 degrés 3 près de Lille, nous dit Sébastien. On a 22 degrés en Ardèche, à Aubenas. On salue Marie, 22 degrés 8, ça c'est à Mulhouse, merci Kevin. Et puis 27 degrés déjà ce matin dans le sud-est à Villefranche-sur-Mer. Merci Vladimir. Pour les maximales, toujours très élevées avec le plus souvent 35 à 39 degrés. Elles vont atteindre ces maximales à nouveau entre 39 et 41 degrés du sud de la Bretagne à l'Île-de-France jusqu'à la Nouvelle-Aquitaine en passant par l'ouest de l'Occitanie, le Nord-Auvergne et l'ouest de la Bourgogne et voire localement 43 degrés. 43 degrés du Val-de-Loire à l'Aquitaine.
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1: Bon réveil, si vous avez une piscine, une pièce avec de la clim, vous nous appelez parce qu'avec Cyril, on cherche un petit refuge. Vous verrez,
4: on en 5 minutes, on est là.
1: Non mais franchement, on est très sympa, on est sociable.
4: Mais oui, l'apéro.
1: Ben oui, l'annonce est passée, on pourra même faire une petite begin comme ça avec vous si ça vous dit. 5h35.

0: Give Me The Night, le temps d'accueillir James qui est dans le département de l'Ardèche à Beaulieu. Bonjour James. James, est-ce
1: bonjour,
0: que vous...
1: Bonjour, James.
0: Bonjour, comment ça va ce matin, James?
1: Eh ben, très bien.
0: Bon, je découvre que vous êtes boulanger.
1: Oui.
0: Est-ce que... Alors, ça doit être... Il doit faire hyper chaud dans la boulangerie. Vous avez combien de degrés, là?
1: Alors, quand je suis devant le four, j'ai entre 70 et 80.
2: Voilà. Voilà. C'est horrible.
0: Ah ouais, franchement.
1: Moi, j'y reste pas toute la journée. Hein. Oui. J'y passe 3-4 heures, voilà.
2: Quand même.
0: Mais est-ce que vous adaptez, avec les températures là caniculaires, est-ce que vous adaptez aussi vos horaires? Est-ce que vous commencez plus tôt pour faire tourner les fours plus tôt ou pas?
1: Non, non, non, on change rien. C'est pareil pour nous.
2: Mais finalement, est-ce qu'il suffit pas de mettre le pain à l'extérieur une heure ou deux en pleine journée pour qu'il soit cuit?
1: Mais non, quand même. Il faut quand même 260 degrés, donc voilà.
2: Oui, on en est encore loin quand même.
0: Ouais, mais franchement, vous avez bien du courage, James. J'ai une petite question. Est-ce que vous sentez que les clients changent leurs habitudes de consommation quand il y a des chaleurs comme celles qu'on connaît actuellement? Est-ce qu'ils se dirigent vers des produits plus précisément que d'autres?
1: Ouais, ils prennent plus des pains, ce qu'on appelle des pains de garde, des gros pains plutôt que des baguettes. Parce que le pain a tendance à sécher plus vite, forcément. Mmh. Et contrairement à ce qu'on vient croire, il ne faut pas prendre du pain peu cuit pour qu'il se garde. Il faut prendre du pain bien cuit, parce que le pain peu cuit ne se garde pas mieux.
0: Ah, bah franchement, ah oui. Non, mais ça, c'est le bon conseil du boulanger ce matin. Voilà. On vous remercie.
1: Plus un pain bien cuit, il a plus de goût, il a plus d'arôme, il est plus digeste.
0: Eh bah franchement, tout ça, on valide. James, est-ce que vous avez une spécialité, vous, dans la boulangerie, un petit truc qui fait votre réputation?
1: Ouais, je fais un peu des pains de campagne, du pain à la châtaigne, voilà, rien de... J'ai des pains un peu spéciaux, mais voilà, pas extraordinaire.
0: Eh, James, comment s'appelle votre boulangerie? Où est-ce qu'on peut vous retrouver?
1: Alors, ça s'appelle le Fournil de la Plaine, et je suis à Beaulieu, en Sud-Ardèche, pas loin de Vallon-Pont d'Arc, à une quinzaine de kilomètres.
0: Ah bah voilà, si vous êtes dans le coin, allez faire un petit coucou à James aujourd'hui.
2: Comment sont les pains au chocolat?
1: Ils sont cuits.
0: Ah bah voilà, il n'y a plus qu'à déguster, bon. James.
2: Eh bah j'arrive.
0: On est d'accord. Bon, nous ce matin, on vous offre un exemplaire du guide de voyage Michelin qui fête ses 100 ans. James, merci d'avoir été avec nous.
1: Merci beaucoup.
0: Et merci de votre fidélité et bon courage donc avec les fours encore aujourd'hui. À bientôt.
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0: C'est pas vrai, le rendez-vous anti-arnaque au Drazo. Beaucoup de faux mails Darty et de faux mails Lidl circulent en ce moment.
8: Oui, je commence avec Darty parce que ce message-là tourne vraiment beaucoup. Merci à Philippe, Fabienne et tous les auditeurs qui m'ont prévenu ces derniers jours. Qu'est-ce qu'on lit dans ce mail? On voit déjà le logo Darty. Votre achat a été effectué avec succès, vous dit-on. Et ce n'est pas un petit achat, hein. Je vois un téléphone Samsung, une console, une PlayStation 4, un chargeur, le tout pour 1517,48 €. Aïe. Fabienne me dit, je n'ai pas effectué ces achats, ce sont vraiment des escrocs. Je suis passée à côté d'une belle catastrophe. Elle a raison, la catastrophe, ça aurait été de paniquer et d'appeler le numéro d'assistance qui est écrit en bas du mail. Ce n'est pas du tout l'assistance en fait, c'est une arnaque avec quelqu'un qui fait semblant de vous sauver de ce débit inexistant alors qu'en fait, il va vous faire faire des manœuvres dangereuses pour siphonner votre compte en banque. Donc vous n'appelez personne, vous mettez le mail à la poubelle, il ne va rien se passer, je vous assure, vous ne serez pas débité de ces 1517 € imaginaires.
0: Et concernant le faux mail Lidl, c'est quoi le piège?
8: Là, ce n'est pas tout à fait la même chose, c'est un faux jeu concours. Vous avez été sélectionné pour recevoir un air fryer Silvercrest. Vous cliquez, c'est tentant, c'est vrai, mais il ne faut pas, parce que non seulement vous ne verrez jamais la couleur de votre air fryer, mais l'escroc va vous faire entrer votre numéro de carte bleue, soi-disant pour quelques centimes de frais de livraison. Alors Lidl, le vrai, fait des jeux concours, hein, oui ça arrive, mais l'enseigne précise que ça se passe uniquement sur Lidl.fr. Et là, ce n'est pas le cas.

0: Darty, Lidl et n'importe quelle enseigne d'ailleurs, votre premier réflexe à avoir toujours, quelle est l'adresse mail qui m'écrit ? Dans toutes les alertes que j'ai reçues, l'adresse était vraiment fantaisiste. Regardez bien.
1: Merci Audrazo, c'est pas vrai, le rendez-vous à votre service à retrouver sur ici.fr. 5h44, voici Zao de Sagazan et la Symphonie des éclairs.

0: Zao de Sagazan et la symphonie des éclairs. Tiens, et si vous emmeniez dans votre valise cet été quelques BD et mangas pour vous divertir, le monde des ados revient sur cette mode et vous livre ses conseils lecture. Rendez-vous dans moins de 2 minutes. Cinq heures 48, retrouvons l'équipe d'ici matin pour un point sur l'actualité qui va marquer votre journée. L'info près de chez vous, c'est ici. Bonjour.
1: Bonjour Johan, bonjour tout le monde.
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1: La journée d'hier était la plus chaude jamais enregistrée en France depuis le début des mesures en 1947. La canicule continue donc de battre des records et 58 départements sont en alerte rouge. On reste en orange chez nous en Franche-Comté. Et dans ces conditions, comment va notre système de santé? Est-ce qu'il est sollicité, surchargé? Hier, la directrice générale de l'Agence régionale de santé a fait un point de la situation. Et à ce stade, rien d'alarmant, mais la situation peut très vite évoluer, estime Mathilde Marmier.
4: Jusqu'ici, les remontées que nous avons montrent que le système de santé n'est pas sous tension. Nous ne notons rien d'anormal par rapport à une période de ce type antérieure. Nous suivons également étroitement la situation des EHPAD. À ce jour, nous n'avons pas de retour, on va dire, significatif. Maintenant, nous suivons avec une grande attention les effets sur le système de santé de l'épisode que nous traversons, puisque nous savons que les effets sur la santé d'une période de canicule sont différés de quelques jours, voire une dizaine de jours. Donc nous sommes en extrême vigilance et sommes très très attentifs à la situation. Nous attendons à ce que dans les jours qui arrivent, potentiellement la situation évolue.
1: Et sachez qu'en Bourgogne, Franche-Comté, les appels au 15 ont augmenté de moins de 20%. Le temps justement pour ce mercredi 24 juin, bien il fera encore chaud, 36-37 degrés dans le Franche-Comté, 30 degrés sur le ballon d'Alsace.
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0: 5h49, la une de la presse.
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0: Et nous sommes avec la rédactrice en chef du Monde des ados. Bonjour Lise Martin.
6: Bonjour.
0: Merci d'être avec nous ce matin. On va se plonger dans cet univers des BD, des mangas, parce qu'il y en a vraiment pour tous les goûts pour nos adolescents. D'où est-ce qu'elle vient, cette passion pour ce type de lecture ?
6: Alors, effectivement, il y en a pour tous les goûts et cette passion, elle est bien réelle. Il y a une étude du Centre National du Livre toute récente qui a été menée auprès d'ados et d'enfants entre 7 et 19 ans qui montre que quand ils lisent pour leur loisir, 57% lisent effectivement de la bande dessinée. Alors, pourquoi ? Peut-être que la bande dessinée et le manga, c'est effectivement un peu moins intimidant pour les ados, en tout cas pour ceux qui seraient moins à l'aise avec la lecture. C'est vrai que on a le médium du dessin qui permet de rendre les histoires très très immersives. Et ça, c'est pas nouveau. Hein. L'être humain a toujours été assez sensible aux images et aux visuels. Après, ce sur quoi j'aimerais bien insister, c'est que c'est pas juste une porte d'entrée vers une vraie lecture qui serait celle de romans. En fait, nous, on insiste beaucoup au monde des ados pour dire que la bande dessinée, le manga, c'est de la lecture. Ce sont des livres en soi avec plein de belles histoires, plein de genres différents. C'est vrai, on le disait, il y en a pour tous les goûts. Il y a de la fantasy, il y a du thriller, il y a de la vie quotidienne, il y a de l'aventure. C'est vraiment très, très riche et c'est pour ça qu'on fait ce hors-série tous les ans au début de l'été, pour montrer toute la variété et toute la richesse de cet univers.
0: D'ailleurs, dans votre hors-série, on peut retrouver notamment un album de BD complet.
6: Tout à fait. Alors, c'est le tome 4 d'Oxalis. Donc, on a publié les 3 précédents dans les 3 précédents hors-série parce que les ados plébiscitent vraiment ce titre. Alors là, pour le coup, on est vraiment dans de l'aventure. C'est aussi une vraie histoire d'amitié. C'est l'histoire d'un groupe qui s'appelle les Vagabandis et il va leur arriver tout un tas d'aventures. Et puis, ils vont devoir surmonter tout un tas d'obstacles grâce à leur ingéniosité et aussi grâce à leur amitié.
0: Forcément, on a quand on se replonge dans notre enfance, on a un souvenir d'une BD qui a pu nous accompagner. Vous en avez une, vous ? Il y a un univers comme ça qui vous revient ce matin en tête ?
6: Alors moi, j'ai grandi avec les grands classiques, type les Tintins, ouais, les Astérix, les Boule et Bill, rien de très original. mais c'est vrai que depuis que je suis au monde des ados, je suis assez épatée par la vraie richesse de toutes les sorties qu'on a dans le monde de la bande dessinée ado. Et vraiment, au-delà de tous les classiques que j'ai cités et qui, je pense, marchent encore très bien aujourd'hui, il y a tout un tas de séries, vraiment en plusieurs tomes, que les ados adorent. Les enfants de la résistance, par exemple, sur une histoire de, enfin sur une bande d'ados qui font de la résistance pendant la Seconde Guerre mondiale. On a Boule à zéro, Seul, tout ça, c'est des univers très différents aussi. Elliot au collège, petit coup de cœur aussi du monde des ados qui raconte le quotidien d'un collégien qui essaye de trouver sa place, et c'est pas toujours facile.
0: Ça, c'est clair. Merci beaucoup, Lise Martin, en tout cas, pour ces coups de cœur. Merci de votre présence. Le Monde des Ados, dernier numéro à retrouver, c'est à la une des kiosques. 5h53. Tiens, parlons du bac philo qui a eu lieu il y a quelques jours. Bah, la philo s'invite aussi dans les chansons. Une tendance relevée par Muriel Jordan, on en parle ce matin, mais avant, Give Me The Night, parfait pour bien démarrer la journée au son de George Benson. Soyez les bienvenus. Bon réveil.

0: George Benson, Give Me The Night, 5h56. Chaque jour avec Muriel Jordan, on décrypte une tendance qui raconte notre monde, notre société. Ce matin, on s'intéresse à ces chansons qui nous mènent vers les chemins de la philosophie.
1: Oui, les épreuves de philo, c'était il y a 15 jours, au baccalauréat. Mais la philo, vous savez, elle est partout, hein. Dans tout ce que vous écoutez, dans votre casque, à la radio ou chez vous, dans le salon. C'est tous les jours la philo. Parfois, les textes de certaines chansons nous emmènent vers des réflexions, vers des pensées de célèbres philosophes qui les expriment avec d'autres mots et dans d'autres formes. Exemple, pourquoi les gens qui s'aiment sont-ils toujours un peu les mêmes? Vous l'avez sans doute remarqué, toutes les bonnes questions sont dans les chansons. Et si on les pose à des gens dans la rue, ces questions... Ça donne quoi?
2: Pourquoi les gens qui s'aiment sont-ils toujours un peu les mêmes?
3: Peut-être parce qu'ils ont un feeling qui font qu'ils se retrouvent au-delà des mots.
4: Oui, c'est parce que quand on se ressemble, on se comprend sans parler, par télépathie. Et finalement, on se sépare pas puisque l'autre est un peu soi-même. Moi, je vous dis ça.
1: Ça vous est déjà arrivé?
4: Un peu, oui.
1: Oups, je crois que j'ai mis les pieds dans le plat. Cette femme est peut-être en plein divorce et... Bon, question suivante. C'est Daniel Balavoine qui nous la pose.
5: Qu'est-ce qui pourrait sauver l'amour? Et la chambre à part, bien évidemment. C'est le secret de la longévité du couple. Ah, honnêtement, on dort mieux quand on est seul. Mais c'est très difficile de se l'avouer. On s'imagine tout de suite que c'est la fin de la vie à deux. Parce que l'image qu'on a, c'est les vieux là, qui font chambre à part parce que les enfants sont partis. En fait, il vaut mieux ne plus dormir ensemble pour mieux se retrouver pour les meilleures choses.
1: Ah, mais vous êtes conseiller conjugal, en fait. On pourrait aussi citer « Ma liberté de penser » de Florent Pagny, dont le titre pourrait être un sujet de philo au bac. Hein.
6: Et Muriel, sur la question des pourboires, il paraît qu'il y a une pratique qui a tendance à nous exaspérer en France.
1: Mais carrément, Gainsbourg, Stromae et Aznavour, ils abordent le thème de la liberté, de la morale, de la foi. Allez, on poursuit le test avec toujours des gens dans la rue et cette nouvelle question existentielle posée par Françoise Hardy.
7: Comment te dire adieu ?
1: Françoise Hardy se posait cette question, comment te dire adieu ? Et vous, comment vous dites adieu ?
8: Je ne dis jamais adieu, juste à nous revoir.
1: Alors comment on dit adieu à quelqu'un, adieu à une relation par exemple ?
8: Je m'allonge sur le canapé et on parle pendant 2 heures là.
1: Alors je suis pas psy.
8: On explique au lieu d'imposer et on presque convainc au lieu d'expliquer. Voilà.
1: Je vous prendrai pas 120 euros la séance. Alors il y a les jeunes de plus en plus qui disent adieu par texto, hein, genre jamais, salut.
8: J'ai encore une certaine élégance.
1: Bref, la philo dans les chansons, c'est tendance depuis toujours. Viens, je t'emmène. Ouais, je t'emmène à réviser tes classiques de philo.
0: Merci beaucoup, Muriel Jordan. Tiens, on va réviser les classiques de la chanson. Vous avez une chanson qui vous accompagne, vous, Cyril?
6: Oui, moi, c'est une chanson de la famille Chédid. On ne dit jamais assez aux gens qu'on aime, qu'on les aime.
0: Ah, ça, c'est un joli message. Tiens, est-ce que l'équipe d'ici matin a aussi une chanson comme ça qui l'accompagne depuis longtemps?
9: C'est une bonne question, je ne m'étais pas posé la question, vous me prenez comme ça à froid, j'ai envie de dire.
10: Au dépourvu.
9: Au dépourvu, bien évidemment, vous n'avez pas de chanson, Thierry, pour démarrer cette émission.
10: Non.
9: Bon, et puis il faut qu'on démarre l'émission, il faut qu'on y aille.
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9: Nous sommes mercredi le 24 juin, il est pile 6h. L'actualité en Nord-Franche-Comté, Thierry, la canicule a provoqué 40 morts par noyade en France en l'espace d'une semaine.
12: Le chiffre est annoncé hier par le Premier ministre Sébastien Lecornu, qui parle d'un fléau qui touche particulièrement les jeunes. Dernier exemple tragique, samedi dernier en Franche-Comté, 2 adolescents de 11 et 13 ans ont perdu la vie dans la rivière du Doubs à Besançon. Mais la situation incite également le personnel des piscines publiques à passer un message de vigilance aux parents venus se baigner avec leurs enfants, comme vous l'avez constaté au centre aquatique intercommunal de Del, Alexandre Lepère.
13: Tout le monde doit jouer le jeu. La sieste dans le jardin extérieur de la piscine n'est pas tolérée pour Françoise, une grand-mère venue avec ses petits-enfants.
14: Je fais des petites pauses, mais apparemment c'est interdit. Les maîtres nageurs nous ont dit que les enfants de moins de 12 ans devaient être accompagnés dans les bassins.
13: Sous l'œil des maîtres nageurs sauveteurs comme Christophe.
15: Attention les parents de bien surveiller aux enfants. C'est pas parce qu'un enfant a des brassards ou une bouée qu'il est tout exempt de noyade, bien au contraire.
13: Le personnel a donc placardé des affiches de prévention un peu partout dans la piscine. maximes. Il est demandé par exemple aux parents de mettre son téléphone de côté le temps de surveiller les enfants. Ahmed est assis à côté du bassin avec son téléphone dans une main.
10: Je regarde mon téléphone, mais quand même mes yeux tout le temps à surveiller mes enfants, quoi.
13: L'appel à la responsabilité du personnel de la piscine est même carrément snobé dans des cas extrêmes. Le directeur du centre aquatique, Fabrizio Serra, se rappelle d'un exemple bien précis.
16: Et donc en fait, les maîtres nageurs se sont rendus compte qu'il y avait deux enfants qui étaient tout seuls dans la pataugeoire, un de 9 ans et un de 5 ans. Les enfants m'ont dit non, notre papa est parti. On a attendu une heure et demie, le papa s'est enfin présenté. Et en fait, il n'était pas parti faire des courses et il a laissé les enfants tout seuls.
13: La crainte d'un nouveau relâchement existe, d'autant que le centre aquatique intercommunal de Delle ouvre plus longtemps en ce début d'été.
12: Et 5 maîtres nageurs sont prévus tout l'été au bord des bassins donc, du centre aquatique intercommunal de Delle. Ces très fortes chaleurs devraient durer encore jusqu'à la fin de semaine, selon les prévisions de Météo France. Un épisode caniculaire similaire par son intensité et sa durée à celui de 2003 qui avait fait, on s'en souvient, 15 000 morts en France. La Bourgogne-Franche-Comté avait été à l'époque la troisième région la plus touchée. Qu'en est-il aujourd'hui? Comment se porte notre système de santé? Nous avons posé la question à Mathilde Marmier, c'est la directrice générale de l'ARS, l'Agence régionale de santé.
17: Sur le plan du système de santé, je crois que l'on peut considérer qu'il est mieux préparé qu'il ne l'était en 2003. Je pense par exemple aux personnes âgées. Désormais, chaque EHPAD comporte une salle réfrigérée ou climatisée. Les messages de prévention ont été fortement passés. Les préfectures ont également pris des mesures de prévention, par exemple pour l'interdiction de consommation d'alcool sur la voie publique, pour interdire certaines manifestations sportives. Maintenant, nous restons quand même extrêmement vigilants. Dans les messages de prévention, nous alertons quand même sur le caractère inhabituel de cet épisode, avec une particularité qui est que les températures la nuit ne descendent pas suffisamment, ce qui fragilise énormément les organismes qui ne peuvent pas se reposer la nuit comme ils le devraient.
12: Et si le système de santé est donc sous contrôle, l'ARS prévient que la situation peut évoluer car les effets d'une canicule sur la santé mettent une dizaine de jours à apparaître. Et face à cet épisode caniculaire, la préfecture du territoire de Belfort autorise les agriculteurs et les entreprises du BTP à effectuer leurs travaux urgents entre 5h du matin et 21h le soir. La mesure est valable jusqu'à fin août, dès que le département est en vigilance orange canicule.
9: La ville de Belfort, condamnée pour homicide involontaire.
12: Elle est copée d'une amende de 40 000 euros avec sursis après la mort d'un homme de 85 ans en 2020 au Fort Atry. Il avait basculé dans le vide après s'être appuyé sur une barrière en bois qui avait cédé. Hier au tribunal de Belfort, les débats ont porté sur la procédure d'inspection de ce type d'équipement par les agents de la mairie. Maître Laurent Haneng est l'avocat de la partie civile. Il estime que ces contrôles d'inspection ne sont pas faits sérieusement.
18: On vient me dire qu'il y a un ouvrage, qu'il a été étudié, mais étudié, attention, précisément. On clair qu'il y a un cahier des charges, et que dans ce cahier des charges, il n'y a même pas un petit paragraphe ou un chapitre où on parle de l'entretien tel qu'il doit être périodiquement. Ça veut dire, quel que soit l'ouvrage, il n'est pas, évidemment, perpétuel. Il a forcément une durée de vie. Et quand il y a une durée de vie, il faut en tirer tout de suite, par avance, toutes les conséquences. Donc, quand est-ce qu'il faut le refaire? Qu'est-ce qu'il faut faire? Et ça, c'est vrai qu'on vient me dire qu'il y a tous les services techniques qu'on veut, qu'il y a des services de contrôle, qu'il y a des services d'exécution. Qui a fait quoi là? Personne. Vous voyez, c'est ça que je regrette. C'est que finalement, sur ce point précis, il n'y a rien eu du tout.
12: Et la Défense conteste la responsabilité de la ville dans cet accident, car il n'y a pas d'obligation d'inspection régulière. Reportage long format de ce procès a suivi tout à l'heure à 6h31 dans l'info d'ici. Un jeune conducteur de 25 ans s'est fait peur hier après-midi. Il roulait sur la 36 en direction de Mulhouse quand la pluie s'est mise à tomber d'un coup. Surpris, le jeune homme a fait alors une sortie de route. Il a percuté une rambarde au niveau de Belfort. Légèrement blessé, il était transporté à l'hôpital Nord-Franche-Comté.
9: Thierry, il y en a qui parient sur les résultats des matchs au Mondial de foot et il y en a d'autres qui misent sur les courses de canards en plastique.
12: Oui, c'était le cas hier soir sur la Savoureuse à hauteur de Danjoutin après le Belfort. Une cinquantaine de personnes ont participé à la 15e édition de cet événement organisé par l'association de loisirs territoire de découverte. Et la compétition a été plutôt rude, Lisa Guinic.
19: Ah mais il y a un gros.
20: On choisit d'abord son canard numéroté parmi la petite centaine, jaune, rouge, noir, posé au sol. Et alors là, chacun sa technique.
21: Il y en a un qui m'en a fait rire, du coup j'ai pris.
22: Le 21, ma date de naissance.
23: Au feeling, j'ai vu celui-là, il m'a plu, le numéro 13, j'ai dit c'est bon, il va gagner.
22: Il a une bonne bouille, voilà. Au niveau aérodynamisme, il a l'air sympa.
24: S'il y a un vent défavorable, il va fuser.
22: Non, je crois qu'il faut les lester.
25: Je crois qu'il n'y a pas de technique, c'est vous et votre chance.
26: Yeah.
2: On est parti, on y va !
20: Direction le pont, 200 mètres en amont.
3: On y va ?
20: Les canards vont basculer d'une grande boîte à la rivière, quelques mètres plus bas.
3: Là, ils vont pas tous arriver sur leurs petites pattes avec cette méthode.
4: Oh, ils vont se remettre. Un canard, ça se remet toujours sur ses pattes, quoi. La tête sort de l'eau.
2: 3, 2, 1, go !
3: Oh, il part bien !
5: Il fait demi-tour, il fait marche arrière.
19: On reste confiant. Déjà, je mets la musique des canards.
25: C'est la danse des canards qui, en sortant de la mare, se secouent le bas des rames
19: et on les encourage aussi. Allez, les canards.
5: Il reste 3 mètres. Il y a un petit rose qui arrive aussi. Oh, ça arrive, ça arrive, ça arrive. Ça y est, hop, le premier est arrivé.
3: Le 21.
5: Très fier. Je ne l'ai pas suivi en chemin, j'avais confiance. J'ai pas eu besoin de le suivre. Bon choix de canard. J'y croyais depuis le début. Il avait une belle tête de vainqueur.
12: Et la vidéo de cette course de canard en plastique est à voir sur ici.fr et nos réseaux sociaux. Ça y est, Noah, on l'a, la chanson du jour, la danse des canards.
9: La danse des canards, oui, ça va nous marquer à vie.
12: Oh, pas à vie, en tout cas la journée, peut-être.
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12: La météo pour ce mercredi 24 juin, ben encore de la chaleur. Hein,
9: oui, toujours cette vigilance orange canicule qui nous concerne en Nord-Franche-Comté, du soleil donc sur l'ensemble de la journée. Déjà température élevée, hein, 23 degrés à Giromanie, c'est ce que nous dit Zaza sur nos réseaux sociaux, le Facebook ici, Belfort-Montbéliard. On a quoi encore comme température donnée? 22 degrés à Vieux-Charmont, merci à Catherine, et puis 21 degrés du côté de Seloncourt. C'est Jacqueline qui vient de nous laisser ce message.
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9: Thierry, est-ce que vous avez le vertige?
12: Non, du tout.
9: Alain Bachung, lui, c'est un niveau au-dessus. Il a le vertige de l'amour. Pour démarrer cette journée, vous souhaitez un bon

0: Alain Bashung à 6h10. Alain Bashung avec Vertige de l'amour.
1: Merci de démarrer cette journée avec nous ici.
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1: Thierry, est-ce que vous savez ce que c'est le looksmaxing?
4: Oh pardon.
1: Le looksmaxing. Bonjour, je vous réveille peut-être.
4: Le looksmaxing.
1: Oui, c'est le sujet abordé par le docteur Kierzek, une tendance dangereuse chez les jeunes. Donc on fera un focus d'ici les prochaines minutes. Juste avant des anniversaires aujourd'hui, nous sommes le 24 juin. Jonathan Lambert, l'humoriste, acteur, fête aujourd'hui ses 53 ans. Et puis une légende du football qu'on a vu et qu'on voit encore à la Coupe du Monde aux États-Unis, au Mexique. C'est Lionel Messi aujourd'hui qui fête son anniversaire. D'après vous, Thierry, quel âge Lionel Messi?
4: Il doit avoir 36, 37 ans, non?
1: 39 ans. Est-ce qu'il va...
4: Et pour l'instant, c'est le meilleur buteur.
1: Ah bah, triplé au premier match, doublé au deuxième. Je pense qu'il va battre des records à l'infini, cet homme. Et puis, Natacha Saint-Pierre, Pascal Obispo, pour la musique, il est 6h12. Vous écoutez ici.
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1: Et premier aussi sur les conseils santé. Grâce à vous, docteur Kierzek, ce matin, vous nous parlez d'une tendance, faut le dire, un peu dingue sur les réseaux sociaux, c'est le looksmaxing. Bonjour docteur.
8: Bonjour à toutes et à tous. Ou quand les réseaux sociaux poussent nos ados à se frapper le visage avec un marteau, le principe c'est de maximiser son apparence physique pour devenir plus séduisant. Le problème c'est que certains jeunes sont prêts à tout, même vraiment à tout pour y parvenir. Alors, ce sont principalement des garçons, parfois dès l'adolescence, qui se lancent dans cette quête un peu d'un physique parfait. À la Brad Pitt, on y trouve de tout, du simple conseil sur l'hygiène de vie, pas de problème, mieux dormir, pas de problème, faire du sport aussi. Mais il y a des techniques beaucoup plus dangereuses comme se frapper le visage avec un marteau. Et se frapper le visage avec un marteau, c'est ce qu'on appelle le bone smashing. On smash, mais sur sa gueule. Une pratique qui consiste à frapper ses pommettes ou sa mâchoire pour les remodeler. J'ai même vu des influenceurs vanter une routine pour sa peau où le marteau est devenu l'outil principal. Évidemment, c'est d'une violence inouïe. Ça peut fracturer des os, ça peut abîmer des dents, ça déforme le visage, ça crée des douleurs chroniques à la mâchoire. Bref, évidemment, il ne faut pas faire.
1: Oui, évidemment, on pense que c'est fou comme tendance, j'ai envie de dire. Qu'est-ce qui les pousse à de telles extrémités, docteur?
8: C'est une véritable détresse psychologique que ces jeunes expriment. Beaucoup souffrent de dysmorphophobie. Ils perçoivent des défauts dans leurs reflets qui sont souvent invisibles pour les autres. Mais en fait, à force de voir des images un peu parfaites sur les réseaux sociaux, images parfaites qui ne sont pas la réalité, sont des filtres, et c'est ce qu'il faut expliquer, ou sur les forums encore avec des selfies qui sont dotés de physiques tous plus avantageux les uns que les autres, eh bien la réponse c'est « je veux faire pareil et je suis prêt à avoir cette violence ou cette souffrance inédite ». J'ai lu un commentaire sous la photo d'un adolescent qui disait « tes orbites sont extrêmement enfoncées, on dirait que quelqu'un t'a aspiré l'âme ». Et on voit bien que cette quête de perfection masque souvent une profonde fragilité psychologique. Le pire, c'est que ces contenus sont accessibles à tous sans aucun filtre. Alors comment aider? C'est ça la question. Faut pas prendre ça à la légère quand on est parent ou entourage. Premier réflexe, c'est de discuter, d'éviter les phrases du type « ne fais pas l'idiot » parce que ça va braquer. Mais juste « je suis tombé sur une vidéo de looksmaxing, est-ce que tu connais ?» Bref, essayez de commencer à entamer un dialogue, d'expliquer qu'il y a des filtres, et c'est pas la réalité. Et en fait, vous pouvez aussi activer les filtres parentaux, justement, pour éviter que les ados ne tombent sur ces vidéos. Alors, un médecin traitant, un psychologue, un psychiatre, ça peut aider aussi, à condition de le solliciter. Donc, n'hésitez pas quand vous voyez qu'il y a une détresse. Et d'ici là, portez-vous bien.
1: Merci beaucoup, docteur, pour tous ces conseils. Sans transition, Natacha Saint-Pierre, Pascal Obispo, Mourir demain. C'est le compositeur Lionel Florence qui a eu l'idée de cette chanson. Il était à bord d'un avion, secoué par de violentes turbulences. Et il s'est dit, je vais peut-être écrire ce texte, on sait jamais.
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0: Natacha Saint-Pierre, Pascal Obispo, Mourir demain, 6h19. C'est l'heure de faire un focus sur une comtoise qui compte. On file à toute vitesse sur la piste d'athlétisme avec une sprinteuse d'exception. Et il faut le dire, il faut aller passer des cours de récréation au plus grand stade olympique mondiaux. Elle, c'est Fanny Pelletier. Écoutez.
1: Quand j'étais junior, on faisait vice-championne du monde sur le relais 400 mètres. Et ça, c'était ma première médaille internationale. Et franchement, voilà, t'as les étoiles plein les yeux, tu en rêves d'autres.
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0: Vice-championne de France élite sur 400 mètres, finaliste mondiale. Elle est la locomotive de notre série sur le collectif PMA 2026. Fanny Pelletier compte aujourd'hui car après 14 ans au plus haut niveau, elle s'impose comme une prétendante sérieuse au prochain championnat d'Europe d'athlétisme. Fanny, pour débuter, l'athlétisme, le sport, c'est rentré comment dans ta vie ?
1: Ah, alors c'est rentré en fait assez facilement parce que je battais les garçons à l'école depuis toute petite. Et les profs de sport sont venus voir mes parents en me disant que ce soit en école primaire ou au collège, il faut l'inscrire en athlétisme. Moi à l'époque je faisais du judo et du violon conservatoire. Donc j'ai dû convaincre mon père, c'est ma mère qui m'a inscrite. Elle a vu le potentiel, elle a dit non famille, il faut le faire. Et j'ai appris plus tard qu'elle avait sprinté et couru contre Christine Aron quand elle était plus jeune. Donc je pense que ça court dans la famille.
0: Mais entre la famille qui bat les garçons à l'école, à quel moment tu as senti que ce sport allait devenir sérieux ?
1: Eh ben, franchement, sincèrement, je dirais tout de suite parce que une année après que je commence l'athlétisme, je fais ma première équipe de France chez les jeunes. J'ai été passionnée tout de suite. Et en fait, depuis mes 15 ans, ça va faire 14 ans que je suis dans le haut niveau aujourd'hui. J'ai toujours cette même passion qui m'anime. Et bon, après, j'ai commencé sur 100-200. Maintenant, je suis sur 400 mètres. Donc, j'ai un peu évolué quand même dans mes disciplines. Mais j'ai cet amour pour le sport qui est indemne depuis le début.
0: Est-ce qu'il y a une médaille qui va rester quelque part plus particulière pour toi, à laquelle peut-être tu t'attaches le plus ?
1: Alors, je dirais que déjà, la finale des championnats du monde l'été dernier, où on avait finaliste avec les filles des 400 mètres, pour moi, c'était une belle revanche sur mon année 2024, où là, j'ai pu être titulaire du relais. On a fait finaliste dans un grand championnat devant 60 000 personnes à Tokyo. Et puis, en termes de médailles, la même année, j'ai fait vice-championne de France, donc l'année dernière, donc ça, c'était super chouette. Et puis, quand j'étais junior, on fait vice-championne du monde sur le relais 400 mètres. Et ça, c'était ma première médaille internationale. Et franchement, voilà, t'as les étoiles plein les yeux, tu en rêves d'autres, ça lance aussi une carrière. Donc voilà, je garderai ces moments-là bien précieux.
0: Ça va se passer comment d'ici les prochaines semaines pour toi ?
1: En fait, on prépare les championnats de France fin juillet, 25-26 juillet, pour essayer d'aller avoir une qualification pour les championnats d'Europe qui auront lieu mi-août. Et être le plus performant possible pour essayer avec les filles. On s'est dit cette année, vraiment, on veut une relais au championnat d'Europe avec le relais 400 mètres femmes. Donc voilà, le but, c'est d'être le plus en forme, les meilleurs, pour pouvoir aller chercher cette médaille européenne.
0: Fanny Pelletier, une athlète au mental d'acier qui clôture magistralement notre collection consacrée aux sportifs soutenus par le pays de Montbéliard Agglomération. C'est notre comptoise qui compte du jour. D'autres portraits, d'autres sportifs aussi à retrouver sur notre site internet ici.fr Belfort-Montbéliard.
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0: Il y a quelques jours, il était au Stade de France. C'était les 18, 20 et 21 juin dernier. Une véritable fête de la musique énormissime. Pour celles et ceux, peut-être en Nord-Franche-Comté, qui ont assisté à ce concert, ça fait un bon souvenir, surtout un bon réveil avec Bruno Mars ici.

0: Bruno Mars, il y a Michel Jonas qui arrive dans quelques instants. Votre horoscope aussi, ainsi que l'actu locale. À tout de suite.
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0: L'actu des astres avec vous, Catherine Vigui. Apparemment, il y a des nouvelles pour ce mercredi.
5: Une lune dans le signe d'eau, le super scorpion. Bélier, vous avez envie ou vous êtes tenu de le faire, de vous occuper de votre petite fortune. Taureau, vous retenez l'attention d'une personne qui vous aime plus que tout. Gémeaux, un mercredi qui met en avant votre travail de tous les jours et votre santé. Cancer, on aura plaisir à vous croiser sur notre chemin, à vous tenir compagnie. Lion, journée importante, prenante, nécessitant votre intervention au sujet de la famille. Vierge, la lune est avec vous, ainsi vous serez performant si vous vous exprimez, si vous étudiez et si vous voyagez. Balance, vous êtes le nez dans vos comptes et vous parlez d'argent, vous négociez peut-être. Scorpion, cette journée vous invite à partir, à vous détacher de votre quotidien. Sagittaire, vous n'oserez pas dire ce que vous ressentez, il y aura de la retenue, des secrets dans votre vie. Capricorne, c'est toujours la vie relationnelle qui prime et c'est sur ce quoi vous devez bosser. Verseau, de très bonnes choses, une belle âme vous sort de vos ruminations. Poisson, c'est toujours très positif pour vous, votre personnalité fait du bien et vous, eh bien vous vous sentez bien. Et pour nous tous, on s'adapte sans se trahir.
0: Merci beaucoup Catherine Viguier.
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0: Et ça y est, nous y sommes, canal 32 de la TNT, pour vous accompagner, pour vous réveiller en ce mercredi 24 juin. L'excellentissime Thierry Comprenon, pour m'accompagner aussi, j'ai la chance, je mesure la chance que j'ai, Thierry, bonjour.
6: Bonjour Noah, vous allez bien?
0: Bon, très bien, quand vous êtes là, je vais bien.
6: Eh ben super, mais écoutez, on espère que ça va bien se passer également pour tous les gens qui fréquentent les plans d'eau en ce moment,
0: oui.
6: Puisqu'il fait chaud, il va encore faire très chaud aujourd'hui, une canicule qui s'installe, qui pousse donc les gens à se rendre dans les rivières, les lacs, les étangs, même dans les piscines municipales, mais attention, il y a des risques de noyade, 40 morts par noyade depuis moins d'une semaine, on en parle à 8h15 avec le commandant Nicolas Sauget, c'est le chef du groupement des services opérationnels du SDIS du territoire de Belfort.
0: Et il y a de beaux événements aussi d'ici les prochaines semaines, comme les médiévales de Brebots. Ça fait partie des cadeaux que vous allez gagner avant 9h. Il est 6h30, c'est l'heure du 90 secondes, lecture en France et dans le monde, Cyril Ardo.
7: 90% des Français sont aujourd'hui dans un département en alerte rouge ou orange canicule. 58 départements rouges aujourd'hui, 31 en orange. Il a fait par exemple 43,3 degrés hier à Cazaux en Gironde. Le Premier ministre a activé le plan Orsan au niveau 2 sur 4 qui permet notamment de mobiliser les personnels nécessaires au fonctionnement des hôpitaux. À cela s'ajoutent des vigilances orange au feu de forêt. 35 départements du sud, de l'ouest et du centre sont concernés. Des dizaines d'hectares partis en fumée hier dans le Maine-et-Loire, le Lot-et-Garonne et l'Aveyron. Ils pensaient aller à Lille et Strasbourg. Ils se sont finalement arrêtés à Paris avec 4 heures de retard. C'est ce qui est arrivé aux passagers de 2 TGV en provenance de Nantes et de Rennes hier. Trafic fortement perturbé dans la gare parisienne de Montparnasse. L'historien et résistant Marc Bloch, panthéonisé hier soir aux côtés de son épouse Simone, 82 ans après avoir été assassiné par la Gestapo. Dans son discours, Emmanuel Macron a honoré ses enseignements qui nous obligent contre l'esprit de défaite. C'est une récolte inédite depuis 2009. Les Français ont retiré au total 630 millions d'euros au mois de mai de leur livret A. C'est le cinquième mois consécutif de retrait dans un contexte notamment de flambée des prix des carburants. Et puis le sélectionneur de l'équipe de France, Didier Deschamps, sera absent lors du prochain match des Bleus vendredi face à la Norvège en Coupe du Monde. Remplacé par son adjoint de toujours, Guy Stéphan, l'entraîneur doit rentrer en France pour assister aux obsèques de sa maman qui est décédée hier.
0: Merci beaucoup Cyril Ardot. On se donne rendez-vous dans une heure, 6h31. C'est l'info d'ici. On parle de la mort accidentelle d'un homme de 85 ans jugé hier au tribunal de Belfort.
6: En 2020, l'octogénaire avait fait une chute de 7 mètres de haut sur un sentier du Fort Atry à Belfort. La barrière sous laquelle il s'était appuyé avait cédé, provoquant la chute mortelle. Hier, les débats ont tourné sur l'entretien régulier ou pas de ce type d'équipement qui sauve Beck.
8: L'octogénaire s'était adossé à cette barrière en bois dont il manquait une fixation. Elle a cédé, provoquant sa chute de 7 mètres et son décès. Qui était chargé d'inspecter ce type d'équipement ? À la barre, le directeur général des services techniques de la ville de Belfort n'a pas de réponse précise. Les agents qui interviennent sur le terrain font remonter leurs observations, mais pas d'inspection systématique, déplore l'avocat de la famille de Charles Kopp, maître Laurent Hennig.
9: Le pire, c'est que, vu le nombre qu'ils ont toujours un peu la technique du compte-rendu, du simple rapport avis, ben là, il n'y a rien sur ces aspects-là. Donc, effectivement, ils ont fait un ouvrage et il n'y a pas eu de suivi du tout.
8: Le débat a également porté sur l'état de la barrière. L'un des experts a pointé un pourrissement avancé, ce que conteste la défense, pour qui l'équipement était conforme aux standards de sécurité. Maître Hennig, pour la partie civile, s'en étonne.
9: En face, on vient me dire, oui, attention, cette barrière n'était pas dans un tel état. Quand on voit ce qu'on fait, les constatations des OPJ le 8, donc le lendemain, ou ce que dit M. Benet le surlendemain, ben, désolé, on parle tout de même d'état dégradé, de pourrissement, de vis ou des coups qui manquent. On n'est pas dans une situation normale. C'est déplorable. Je ne veux pas dire qui ça peut être, mais c'est pas normal.
8: Pas d'inspection systématique et pas non plus de texte réglementaire qui imposerait ces inspections. Sur le banc de la partie civile, l'épouse de la victime et l'une de ses filles, Ida, qui regrette ce débat sur les responsabilités.
10: C'est la façon dont il est décédé qui me hante, parce que je pense que ça aurait pu être évité. Et je suis bien contente que ce soit pas un enfant qui soit tombé là, parce que ça aurait été possible. Donc je veux juste que ça se reproduise plus.
11: Et vous avez l'impression que la ville de Belfort a pris conscience ?
10: Je l'espère. En tout cas, j'espère qu'ils vont tout faire pour que ça se reproduise plus.
8: Une ville de Belfort qui est condamnée à 40 000 euros d'amende avec sursis pour homicide involontaire par personne morale.
6: Un reportage au tribunal de Belfort signé Christophe Beck.
0: Dans le reste de l'actualité, Thierry.
6: Nous parlerons des noyades qui se multiplient partout en France en ce moment. Depuis une semaine, une quarantaine de décès ont été enregistrés. Les plans d'eau sont donc particulièrement surveillés, mais également les piscines municipales. On en parle tout à l'heure à 7h. Et puis, à 7h, nous parlerons d'une drôle de course qui a eu lieu hier soir sur la Savoureuse du côté d'Anjoutin. Une course de canards en plastique.
0: Ah oui.
6: On vous explique tout à 7h.
0: Très bien.
6: Mais c'est un temps à mettre un canard dans l'eau, donc la
0: météo ne rajoute
6: pas qu'un canard.
0: Nous-mêmes aussi, vigilance orange canicule, toujours pour cette journée sur l'ensemble du Nord-Franche-Comté, donc du soleil du début jusqu'à la fin de la journée, c'est ce qu'annonce Météo France et les températures en ce moment. Vous nous les communiquez sur notre Facebook ici, Belfort Montbéliard, 19 degrés à Roye, merci à Francis pour le message. 22 degrés à Fesches-le-Châtel, ça c'est Chantal qui nous le dit cet après-midi. Météo France annonce 38 degrés à Delle, 37 à Belfort, 39 à Lure, à Vesoul et même 40 du côté de Montbéliard.
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0: Et toujours ces ralentissements annoncés sur la N19 entre Bourogne et Morvillard avec les travaux qui sont encore d'actualité. Aujourd'hui, sinon pour le reste, tout roule. N'hésitez pas, 03 84 22 82 82. 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Vous êtes nos yeux pour la circulation.
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0: Place un hommage vibrant, géant du jazz, comme Miles Davis notamment. C'est signé Michel Jonas.

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1: Michel Jonas, la boîte de jazz, il est 6h38.
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1: Notre ami Pierre-Hugues José arrive dans quoi, une vingtaine de minutes, Thierry.
4: Qu'est-ce qui lui arrive ce matin?
1: Eh bien, il a remarqué que les canards ont toujours l'air au courant de quelque chose.
4: Les canards?
1: Oui.
4: Ceux qu'on doit parler à cette heure.
1: Les animaux. Ceux qui font
4: pas les canards en plastique. D'accord.
1: J'ai l'impression qu'on est vraiment sur un thème aujourd'hui dans cette matinale jusqu'à 9h. Mais avant de retrouver Pierre-Hugues José, Karine Duché, vous êtes avec nous. C'est positif, bien évidemment, grâce à vous. On met à l'honneur le foot féminin aujourd'hui, Karine.
5: Est-ce que le foot féminin, c'est positif ou pas? A priori, il n'y a aucune raison pour que ce ne le soit pas, mais on va en discuter avec Mathieu Guillemin. Bonjour Mathieu.
6: Bonjour.
5: Vous faites partie du club de foot de Châtenois-les-Forges.
6: Aujourd'hui, je suis entraîneur de la catégorie U11 et U13, uniquement filles.
5: Il y en a depuis quoi? 3 ans, hein, c'est ça, à Châtenois-les-Forges?
6: Oui, c'est ça. Au début, il y avait une petite...

0: Et c'est vraiment le côté d'apprendre à jouer au foot, mais aussi voilà, de prendre du plaisir, de s'épanouir et vraiment de rentrer dans un sport collectif et d'équipe.
1: S'il y a moins d'équipes féminines que d'équipes masculines, est-ce qu'il y a pour autant des championnats?
0: Oui, alors tout dépend des catégories d'âge. Alors, je vais parler de ce que je connais le mieux. Pour les U11, on a des plateaux tous les 15 jours. Donc ça peut être des plateaux d'équipe à 5 ou à 8. Par contre, pour notre équipe U13, c'est un mini championnat, donc avec des équipes du département 25 et 70-90. L'entraînement, c'est bien, mais les filles, elles aiment bien aussi se confronter aux autres équipes. Et ça permet aussi de se jauger, de voir les progrès qu'on a pu faire. Et nous, en tant qu'entraîneurs, de voir les aspects qu'on a besoin encore de travailler.
1: Quand vous discutez avec les entraîneurs du club de Châtenois-les-Forges qui entraînent les garçons, est-ce que vous avez noté des différences significatives entre le jeu des footballeuses et des footballeurs?
0: Je pense que les filles sont un peu plus attentives et matures aussi à cet âge-là. Vraiment avec ce côté d'avoir envie d'apprendre. Au niveau des consignes, elles sont à l'écoute, elles essayent de reproduire ce qu'on peut leur dire. Et puis, il y a ce sentiment aussi de ne pas vouloir être meilleur que l'autre. Voilà. J'ai pas l'impression que les filles, en tout cas à Châtenois, se disent « moi je suis meilleur qu'une autre, j'ai besoin de rien apprendre ». Au contraire. Après, au niveau du foot en lui-même, je pense que chez les garçons, c'est un jeu un peu plus peut-être rapide. Et puis on leur apprend à faire comme les garçons, il n'y a pas de différence entre la tactique, la technique.
1: Si on a envie de rejoindre le club de Châtenois-les-Forges, si on aime le foot féminin, c'est encore possible?
0: Ah oui, tout à fait. Là, l'objectif, ce serait de créer une équipe 8 ou 9 pour l'année prochaine.
1: Merci beaucoup alors pour toutes ces informations que l'on retrouve sur l'application ici. À bientôt, Mathieu.
0: Merci.
2: Et vive le foot féminin. On va parler de son chien quand on prend l'avion avec notre vétérinaire maison, Dr Pierre Fabin. Et on écoutera aussi Kylie Minogue.
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2: Prendre l'avion avec son chien, c'est souvent le début d'un grand stress, il faut le dire. Cabine, soute, préparatif aussi. On en parle avec vous, docteur Pierre Fabin. Quelles sont les règles de base d'ailleurs?
10: Alors la règle principale dépend du poids de votre animal. En général, si votre chien et son sac pèsent moins de 8 kg, il peut voyager avec vous en cabine, glisser sous le siège. Mais réservez sa place très tôt, les compagnies limitent le nombre d'animaux à bord. Au-delà de 8 kg, c'est soute obligatoire. Il faut absolument une caisse de transport rigide, homologuée aux normes internationales IATA. C'est une cage renforcée avec des fixations en métal. L'erreur, c'est d'acheter cette caisse la veille du départ. Votre chien ne la connaîtra pas et peut paniquer. Achetez-la un mois avant, laissez-la ouverte dans le salon avec son tapis et ses jouets pour qu'elle devienne un vrai refuge.
2: Justement, vous avez parlé de ce voyage en soute, dans le bruit, l'obscurité. Je pense que ça les angoisse énormément. Est-ce qu'on doit demander un calmant vétérinaire pour l'endormir pendant le vol?
10: Alors, évitez les somnifères. En altitude, avec la pressurisation de l'air, un calmant lourd peut provoquer une détresse respiratoire ou une chute de tension qui peut être fatale. La solution, c'est l'apaisement naturel. Pulvérisez des phéromones apaisantes dans la caisse et glissez-y un t-shirt avec votre odeur. Côté estomac, imposez-lui un jeûne strict 10 à 12 heures avant le décollage. Un estomac vide évite le mal de l'air.
2: Et je crois savoir aussi que certaines races de chiens n'ont carrément plus le droit de monter dans un avion. Pourquoi, docteur, ces interdictions et puis quelles démarches administratives on peut faire?
10: Alors, on parle des chiens nés écrasés, comme les bulldogs français ou les carlins. Ces races ont déjà du mal à respirer au quotidien. Avec le stress, la chaleur sur le tarmac et la pression en soute, le risque de détresse respiratoire est important. Quel que soit votre chien, partez de préférence le matin pour éviter que le tarmac ne soit trop chaud à l'embarquement et que votre chien y fasse un coup de chaleur. Et enfin, pensez à l'administratif. Pour voyager, il vous faut obligatoirement un passeport européen, une puce électronique et un vaccin contre la rage valide depuis plus de 21 jours. Et si vous partez hors d'Europe, attention, certains pays exigent des prises de sang ou des traitements antiparasitaires certifiés par votre vétérinaire très peu de temps avant le vol. Renseignez-vous des mois à l'avance.
2: Et on se renseigne sur tous les conseils véto de votre part sur notre site internet ici.fr. L'application ici, Kylie Minogue, avant de retrouver les 3 plus par Angélique Alasta, notre marquise des ondes. 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

0: L'un de ses plus gros tubes, Kylie Minogue, à 6h48. On lit tous vos messages là sur nos réseaux sociaux, le Facebook ici, Belfort-Montbéliard, avec les températures qu'il y a en ce moment chez vous. Qu'est-ce qu'on nous dit? Eve qui nous dit 23 degrés en ce moment à Belfort et Jacqueline qui nous dit à Mézières, c'est 21 degrés ce matin. On attend avec impatience les trois infos utiles, vos trois infos utiles. D'ailleurs, Angélique Alesta, notre marquise des ondes, bonjour.
1: Bonjour Noah.
0: Alors, les trois mots à développer, caillou, hibou, joujou, biclou. Allez, petite tambouille, on commence par biclou.
1: Oui, biclou, est-ce que vous connaissez la colle attitude?
0: Ah non.
1: Alors, direction Plancher-les-Mines, le dimanche 5 juillet prochain, pour profiter de ce moment au travers d'un parcours cycliste sécurisé et sans circulation motorisée pour rejoindre à son rythme la planche des belles filles. Ça se déroulera entre 8h et midi, pas besoin d'être un cycliste chevronné. L'idée, c'est vraiment de profiter de la nature, des paysages, de grimper avec le sourire, dans la joie et la bonne humeur, même si l'effort peut parfois être intense.
0: Oh oui.
1: Au sommet, un village arrivé vous accueillera avec des rafraîchissements et des animations. Donc oubliez les difficultés de la jolie grimpette et peut-être que vous aurez le maillot à pois. En tout cas, si vous réussissez à grimper tranquillement, le maillot à pois, c'est sûr, il est pour vous. C'est gratuit et c'est sans inscription. Alors, qu'est-ce qu'on fait, Noah? On y va?
0: Le 5 juillet, je le note dans mon agenda, Angélique.
1: Allez,
0: je vous accompagne.
1: Et on fait la grimpette ensemble.
0: Ok, pas de souci. Le deuxième mot, joujou.
1: Oh là là, et quel joli joujou en jeu à partir d'aujourd'hui. 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
0: Et les derniers mots, Angélique, caillou, hibou, ça c'est une thématique en ou que vous nous proposez ce matin.
1: Oui, et il manquait le chou dans tout ça. Et donc il s'agit de chou ce matin. Nous allons parler de chou à choucroute, pour être plus précis, une préparation qui séduit particulièrement outre-Atlantique ces dernières semaines. Mais saviez-vous que la commune de Chèvremont, juste à côté de Belfort, a longtemps été considérée comme la capitale nord-franc-comtoise de la choucroute. Son tout jeune maire, Jean-Daniel Aidé, nous en explique les raisons.
2: Eh bien, parce que la terre était particulièrement propice à la culture du chou depuis longue date. Et suite à la guerre franco-prussienne de 1870-1871, eh bien, il y a eu des familles alsaciennes qui sont venues s'installer dans le territoire de Belfort, et en particulier à Chèvremont. Et c'est comme cela que des cultures et des sociétés se sont montées pour la culture et la préparation du chou à choucroute. Et donc des choucrouteries qui se sont montées pour préparer le chou, les découper, les faire tremper dans la saumure qui va bien, pour ensuite être vendu directement comme chou cru à choucroute.
1: Vous évoquiez le foot féminin il y a quelques instants, oui. Noah Sommier. Eh bien, saviez-vous que la toute première équipe de foot féminin a été créée à Chèvremont pour toute la Franche-Comté et qu'elle s'appelle les Choucroutières? On va voir comment on le fabrique, ce chou à choucroute, tout à l'heure à 7h40 dans Ici commence le monde. Bon appétit, si c'est l'heure du petit-déj pour vous.
0: Ah bah vous m'avez donné faim, mais vraiment, en plus, Angélique, à tout à l'heure en tout cas. 6h52, on vous souhaite une belle journée, un bon mercredi en bonne compagnie, hein, compagnie d'Indochine. Mais trois...

0: 3 nuits par semaine, Indochine, l'actu arrive d'ici quelques instants, la musique aussi, écoutez. La bonne humeur avec la musique et avec Pierre-Hugues José qui arrive dans quelques instants, à tout de suite.
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0: Et surtout la bonne humeur, un petit peu avant 7h, notre rendez-vous avec la petite humeur du jour, signé Pierre-Hugues José. Salut Pierre-Hugues José.
6: Comment qu'ils veulent, Noah?
0: Tranquille. Bah, très bien. Je me demande ce que tu vas nous dire aujourd'hui.
6: Oh, bah, j'ai remarqué un truc. Les canards. Tu sais, ils ont toujours l'air au courant de quelque chose. Tu sais, tu regarderas bien. Tu vois, ils marchent, mais pas comme les autres animaux. Tu sais, le canard, il avance comme un type qui possède une information confidentielle. Tu vois, comme un genre de conseiller ministériel qui sort d'une réunion. Comme un journaliste politique 2 heures avant les résultats d'une élection. Tu sais, le canard, il sait. Alors, je sais pas quoi, mais il sait. Tu vois, je suis persuadé que les canards, ils connaissent déjà le prochain président de la République. Je suis persuadé qu'ils savent qui va gagner la prochaine Coupe du Monde. Tu vois, je suis persuadé qu'ils connaissent le prochain tube de l'été, alors que le chanteur, il a même pas encore acheté la guitare. Parce que, regardez leur tête. Ils ont jamais l'air surpris, jamais. Même quand il pleut, même quand un chien y passe, même quand un gamin, il leur lance un bout de pain, avec la précision d'une catapulte médiévale. Et le canard, il reste calme. Comme quelqu'un qui avait déjà prévu le scénario. Et puis ce regard, le regard qui semble dire « Oh, je sais exactement ce qui va se passer, mais je suis pas autorisé à vous le révéler. » Parfois, je les vois flotter sur un étang, tranquille, imperturbable, comme des retraités et des services secrets. Alors évidemment, j'ai aucune preuve. Mais entre certains experts à la télévision et un canard, je commence à me demander lequel est le mieux renseigné. Tu vois, parce que une chose est sûre, le canard, il marche pas. Le canard, il se déplace comme quelqu'un qui connaît déjà la fin de l'histoire. Je te laisserai là-dessus, le Noah, la bise sur les 4 joues, puis on se dit à demain.
0: Et je continue à réfléchir sur ce que tu viens de nous dire, Pierre-Hugues José. On se donne rendez-vous, même heure, même endroit demain.
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0: Milieu de semaine, mercredi, le 24 juin, il est 7h, ou presque. L'heure de l'actualité en Nord-Franche-Comté, Thierry. La journée d'hier a été la plus chaude jamais enregistrée en France depuis le début des mesures en 1947.
7: Ouais, la canicule continue donc de battre des records. Aujourd'hui, 58 départements sont en alerte rouge. En Franche-Comté, on reste en orange, mais avec des températures qui vont encore dépasser les 37 degrés ce mercredi. Alors, on le sait, ces fortes chaleurs ne sont pas sans danger pour nos organismes, notamment pour les enfants ou les personnes âgées. Alors, dans ces conditions, comment va notre système de santé? Est-ce qu'il est sollicité, surchargé? À ce stade, rien d'alarmant, mais la situation peut très vite évoluer, estime Mathilde Marmier, la directrice générale de l'ARS, l'Agence régionale de santé.
8: Jusqu'ici, les remontées que nous avons montrent que le système de santé n'est pas sous tension. Nous ne notons rien d'anormal par rapport à une période de ce type antérieure. Nous suivons également étroitement la situation des EHPAD. À ce jour, nous n'avons pas de retour, on va dire, significatif. Maintenant, nous suivons avec une grande attention les effets sur le système de santé de l'épisode que nous traversons, puisque nous savons que les effets sur la santé d'une période de canicule sont différés de quelques jours, voire une dizaine de jours. Donc nous sommes en extrême vigilance et sommes très très attentifs à la situation. Nous attendons à ce que dans les jours qui arrivent, potentiellement la situation évolue.
7: Mathilde Marmier, la directrice générale de l'ARS Bourgogne-Franche-Comté.
0: Et en cette période de canicule, Thierry, les plans d'eau connaissent un succès inhabituel en ce moment.
7: Mais attention, les baignades dans les rivières, les lacs ou les étangs peuvent entraîner des drames. En une semaine, plus de 40 décès par noyade ont été recensés en France, principalement dans des zones non surveillées. Mais dans les piscines publiques, la vigilance est de mise également. Hier, les maîtres nageurs du centre aquatique intercommunal de Del ont reçu des consignes très strictes. Fabrizio Serra, le directeur de l'établissement.
9: Le but, c'est de recadrer, à chaque fois on fait ça avant la période estivale, c'est recadrer un petit peu les règles d'accès au bassin, en particulier le grand bassin. En fait, on a beaucoup de parents qui vont sur le parc extérieur se bronzer et laissent les enfants tout seuls dans les bassins. Donc des fois, il y a des difficultés avec des enfants qui ont du mal à se débrouiller dans les endroits où ils ont pas pied. Et du coup, voilà, il faut qu'on réapprenne aux parents à venir surveiller leurs enfants, à leur dire d'arrêter d'être sur leur téléphone et d'avoir un œil sur leur enfant plutôt que les laisser tout seuls dans les grandes profondeurs. Ouais, il y a des risques de noyade. De toute façon, la piscine fait 2 mètres de profondeur. Donc vous imaginez un enfant qui fait 1m30, 1m40, forcément il peut se noyer dans 2 mètres sans problème. Et voilà, les maîtres nageurs sont très vigilants par rapport à ça, mais ça nécessite quand même de recadrer les choses en début de période avec les saisonniers qui vont arriver dans une semaine. Et voilà, que tout le monde ait le même discours, tout le monde ait les mêmes règles, qu'on arrive à gérer les conflits le mieux possible.
7: Et à 8h moins le quart, nous recevrons le commandant Nicolas Sauget, c'est le chef du groupement des services opérationnels du SDIS du territoire de Belfort. Il nous rappellera les règles essentielles de sécurité sur les plans d'eau, qu'ils soient publics ou privés. Notez que la plage de Pont-Droide-Vermondant dans le Pays-de-Montbéliard est fermée depuis hier et pour une durée indéterminée en raison d'une pollution. Des barrières et des panneaux ont été mis en place pour empêcher l'accès. Et sachez que la plage du Malsaucy sera inaccessible au public à partir de ce soir 19h, mais pour une autre raison, les équipes des Arocaines vont commencer à installer les scènes et les infrastructures. Le festival, on le rappelle, débute le 2 juillet, c'est-à-dire dans une semaine. La CGT de l'usine Stellantis de Mulhouse a déposé un préavis de grève pour des débrayages en semaine à 11h30 pour l'équipe du matin et 18h20 pour l'équipe de l'après-midi. Le syndicat réclame une baisse des cadences et une augmentation du nombre de pauses en raison de la chaleur dans les ateliers. Sur le site de Sochaux, pas de préavis de grève déposé pour le moment.
0: 7h03 Adèle, Thierry, dans le sud du territoire de Belfort. Un drôle d'oiseau ne passe pas inaperçu.
7: Il s'agit d'un magnifique paon prénommé Léon. Alors, depuis quelques jours, il se balade dans les rues du centre-ville à la recherche de fraîcheur. Il faut savoir que depuis 3 ans, Léon vit en liberté chez une famille de la commune. On le voit d'ailleurs souvent squatter dans les jardins des voisins, mais c'est la première fois qu'il va aussi loin. Du coup, de nombreux habitants se sont inquiétés sur Facebook et un élan de solidarité est né pour localiser l'oiseau, Pauline Boudier.
10: Sur Facebook, les commentaires se succèdent, comme celui de Lucienne. Ce matin, réveil au champ de Léon, c'était super. D'autres mettent des photos du majestueux animal, de quoi toucher Charlotte, la propriétaire de l'oiseau.
11: Tout le monde s'inquiétait quand même un petit peu. J'étais vraiment touchée du mouvement de solidarité qu'il y a eu. Il faut vraiment que les gens n'hésitent pas à me contacter pour me dire où il est, parce qu'il peut changer d'endroit, hein, rester dans d'elle, mais changer de quartier. Ça nous rassure, moi et mon petit garçon, de savoir où il se trouve.
10: Pour la première fois depuis 3 ans, Léon, le paon, se balade au-delà de son quartier. De quoi surprendre sa propriétaire.
11: Il a élargi un peu son royaume, comme on dit souvent chez nous à propos de Léon. Donc il a décidé d'aller au centre-ville. Bon, c'est pas très loin, c'est juste à 50 mètres, même pas à vol d'oiseau, mais voilà, il a voulu descendre. Mais je pense aussi que la canicule fait qu'il cherche des endroits très très frais.
10: Pour autant, il n'est pas perdu, précise Charlotte. Il ne faut donc surtout pas essayer de l'approcher.
11: Il faut surtout vraiment pas essayer de l'attraper, de courir après, parce que il s'envolera et c'est là qu'on risque de le perdre, parce qu'il risque d'être désorienté.
10: Si vous le croisez, vous pouvez lui proposer de l'eau, des graines et même...
11: Il adore les madeleines, voilà. Il a un petit péché mignon pour les madeleines, spéculoos.
10: En quantité raisonnable, évidemment.
7: Et sur notre site ici.fr, Belfort-en-Belliard, on vous a mis une photo de ce magnifique paon prénommé Léon.
0: Et de Léon, on passe à...
7: Oui, puisque...
0: Au lancement.
7: Il s'agit, vous parlez de canards en plastique, hein, oui. Pas de vrais canards, hein, des jouets qui amusent les enfants, mais aussi les plus grands. Hier soir, une course de canards en plastique était d'ailleurs organisée sur la savoureuse à hauteur de Danjoutin, près de Belfort. Une cinquantaine de personnes ont participé à cette 15e édition organisée par l'association de loisirs Territoire de Découverte. Et pour la compétition, certains ont apporté leur propre canard customisé et surentraîné. Ouais. C'est le cas de Christophe et de sa compagne Amandine.
12: Le mien, c'est le canard noir. J'ai mis un collier de plumes. Et celui d'Amandine, c'est le canard avec un cornet de glace sur la tête. Ce qu'elle a représenté, c'est la glace qui dégouline le long du canard. Alors, elle a tout fait avec des pistolets à colle, simplement. C'est des canards qu'on a achinés un peu sur les brocantes. En lapin, chaque année, c'est quasiment le même qu'on customise différemment. Il suffit d'avoir un peu des idées, un peu de matériel de bricolage, un peu de peinture, de la colle, et c'est parti. Quoi. C'est le délire, quoi. On s'éclate avec ça, quoi. Et le mien, vous allez voir, il est plutôt cool, hein. Il y va tranquille. Hein. Mais il arrive au bout. Ah, lui, il s'en fout, hein. C'est le roi de la sape. Il veut être le plus beau, c'est tout. Je suis son papa, hein, donc je suis fier de mon bébé. bébé, quoi. Oh, puis regardez, là, il me sourit, il est content. Hein.
7: C'est la danse et des canards. Christophe a de quoi être fier. Hein, son canard a remporté hier soir le prix du plus beau canard et la course des canards prototypes. La vidéo de cette course très originale est à voir sur ici.fr et les réseaux sociaux. Et puis si vous voyez un canard ou d'autres animaux, bien quelque chose de plus important, le numéro de l'info est à votre disposition, 06 23 18 31 18. Message, SMS et WhatsApp, ça marche également.
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0: La météo pour aujourd'hui, pour ce mercredi 24 juin, avec notre expert Ilias Gouil de météofranc-comtoise.fr. Déjà bonjour Ilias.
13: Bonjour Noah, bonjour à tous.
0: Bon, c'est vrai qu'on a été surpris hein, sur une partie du territoire de Belfort avec la pluie, cet orage qui est arrivé en quoi dans l'après-midi aux alentours de 16h. Le programme aujourd'hui, c'est quoi Ilias, comme hier ou pas?
13: Eh bien le risque d'orage est en nette baisse à partir d'aujourd'hui. Quelques coups de tonnerre peuvent encore gronder près du ballon d'Alsace, mais cette fois-ci ça va vraiment se limiter à ce secteur et peut-être même ne pas se produire tout simplement, puisque l'instabilité elle est en baisse avec des températures qui sont déjà proches de 20-22 degrés à l'heure où je vous parle dans le Nord-Franche-Comté. Ça va rapidement monter cet après-midi avec un soleil beaucoup plus omniprésent autour de 36 degrés sur Belfort et Del. Comptez plutôt 34 degrés si vous êtes à Le Puy. Et puis pour Montbéliard et Clerval, ce sera du 37 degrés, peut-être 38 pour Luxeuil-les-Bains et Vesoul. Des températures caniculaires qui sont prévues jusqu'à dimanche au moins, avec un pic probable pour samedi qui pourrait atteindre 38 voire 39 degrés dans le Franche-Comté. Alors que je rappelle, on est sur du 36-37 à l'ombre aujourd'hui. Donc ça va continuer à grimper. Et puis la canicule devrait, elle, prendre fin lundi avec le passage d'orage dans la nuit de dimanche à lundi. Mais ce sera à surveiller, on aura l'occasion d'en reparler d'ici là.
0: On surveille tout ça et on se donne rendez-vous dans une heure, Ilias.
13: À tout à l'heure, très belle journée.
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0: Quand j'entends cette musique, cette chanson, ça me fait penser à la comédie Happy Feet. Rappelez-vous, c'était en 2006. On se met dans cette ambiance, 7h09. Vous écoutez ici.

0: La bonne humeur en musique, 7h12. 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
0: Il y a une activité qui a ouvert récemment, mon cher Thierry, c'est le lancer de H. C'est compliqué à dire.
3: Le lancer de H.
0: Du côté de Trévenant, on va accueillir tout simplement
3: des vrais H.
0: Propriétaires, des vrais H avec des vraies cibles. Ah. Et ça va permettre aussi de se défouler. On va rentrer dans cette ambiance dans les prochaines minutes. Thierry, je vous vois bien lancer des haches. Il faudrait qu'on fasse cette petite activité.
3: C'est de la musique viking, ça, Simon?
0: Ah oui, c'est de la musique viking. Merci à Simon d'être tellement au taquet avec nous. Il est 7h13, on vous souhaite un bon réveil.
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0: À 7h14, il est temps de vous accueillir, David Ossioux, pour votre rubrique « C'est mon œil ». Il y a des expressions qui reviennent souvent dans les journaux, faut l'avouer, que ce soit à la télé ou chez nous, à la radio. Le quotidien Ouest France vient d'en publier le top 20, David.
7: Et la grande gagnante pour ces 12 derniers mois, c'est « Sous le choc ». On l'emploie pour tout et pour rien. Sous le choc après un drame, sous le choc après une défaite sportive. Faudrait pas que la France arrête en 16e de finale, on serait sous le choc. On est déjà sous le choc après les températures de ces derniers jours. Non, à ce rythme-là, le mot ne veut plus rien dire. Si tout nous choque, plus rien nous choque en fait. Juste derrière, au classement, dans les territoires. Alors ça, c'est très parisien. Les médias nationaux ont arrêté de parler des provinces. Ils disent les territoires. Personne ne dit « je vis dans le territoire ». On dit « j'habite à Lille, à Marseille, à Nantes ». Et il fait 40 degrés et je suis sous le choc. Non, je suis pas le mieux placé pour donner des leçons sur ces expressions si faciles. J'ai souvent dit, voilà un signal fort quand une mesure inédite était annoncée. Ou alors dire, c'est un message envoyé aux Français. Un message envoyé, expression numéro 3 de ces 12 derniers mois. Alors que le plus souvent, les Français reçoivent rien du tout. Ou ils disent qu'ils veulent de vraies mesures, comme par exemple pour faire face à ces canicules à répétition. Dans le top 20 de nos expressions, sinon, j'adore celle-ci. La cerise sur le gâteau. Les Anglais disent aussi « cherry on the cake ». Les Anglais tenus en échec en Coupe du Monde cette nuit par le Ghana. Là, à mon avis, ils sont sous le choc.
0: J'imagine. Merci beaucoup David Ossioux. Il est 7h15. Prochaine minute, ambiance viking. On va rester, tiens d'ailleurs, dans l'ambiance médiévale, parce qu'il y a un magnifique événement qui arrive d'ici les prochaines semaines, les médiévales de Brebotte. Donc, rentrons dans cette ambiance. Le 16 juillet, ça va être la soirée d'ouverture avec ce spectacle donc qu'on attend avec impatience. J'ai des invitations maintenant à vous offrir pour vous et la personne de votre choix. Ces bénévoles qui travaillent depuis des jours et des jours pour vous offrir un spectacle magnifique. Il faut répondre correctement à cette question pour gagner donc vos invitations pour la soirée de lancement des médiévales de Brebotte. Quel est le titre du tout nouveau spectacle qui est proposé en journée sur le village des médiévales de Brebotte? Est-ce que c'est réponse 1, la caravane des couleurs, ou réponse 2, le tourbillon des épées? Vous avez la bonne réponse. Vous nous appelez maintenant. C'est Mélanie qui vous attend au standard pour vous accueillir. 03 84 22 82 82. Quel est le titre du tout nouveau spectacle proposé en journée sur le village, la caravane des couleurs ou le tourbillon des épées? Je vous souhaite bonne chance et en musique pour vous accompagner aussi avec un joli petit duo qui arrive, celui de Jack et Carla, La Recette. Nous sommes mercredi le 24 juin, bienvenue ici.

0: recette est la bonne, celle de Jack et Carla ici. Jean-Luc nous a appelé au 03 84 22 82 82. Bonjour Jean-Luc.
1: Bonjour France Bleu.
0: Ici Belfort-Montbéliard. On a changé de nom il n'y a pas longtemps, il y a quelques mois, mais c'est le temps que ça se mette bien évidemment en place. Jean-Luc, vous nous appelez d'où ?
1: De Seloncourt.
0: J'ai deux places pour vous pour un magnifique événement, les médiévales de Brebot, et pour la soirée d'ouverture. Mais pour ça, attention, j'ai posé une question, et d'après Mélanie, au standard, on a eu pas mal de mauvaises réponses. Je crois que vous êtes l'un des rares à avoir la bonne. Il y a un nouveau spectacle qui sera proposé en journée sur le village de Brebot. Et ce titre du tout nouveau spectacle, voilà la question que j'ai posée. Quel est ce titre ? Est-ce que c'est la caravane des couleurs ou est-ce que c'est le tourbillon des épées ?
1: Eh ben, c'est la caravane des couleurs.
0: La caravane des couleurs, eh ben c'est ça. Félicitations Jean-Luc, deux places pour vous pour participer à ce bel événement, les médiévales de Brebot qu'on attend vraiment avec impatience. Donc démarrage le 16 juillet. Vous si vous y serez, avec qui va vous accompagner Jean-Luc ?
1: Avec ma chérie.
0: Ça va être une belle soirée en amoureux à passer. Jean-Luc, attention, j'ai une dernière question avant de se quitter. On retourne dans l'époque médiévale grâce à quelle radio, Jean-Luc ?
1: Belfort-Montbéliard.
0: Ici Belfort-Montbéliard, à bientôt Jean-Luc.
1: Merci beaucoup. Au revoir, bonne journée.
0: On reste dans cette ambiance, dans l'ambiance viking avec l'écho d'ici. On donne la parole à celles et ceux qui dynamisent notre territoire avec des idées originales. Et c'est le cas de mon invité, Agnès Leget. Agnès, bonjour.
2: Bonjour.
0: Alors, on est dans cette ambiance viking. Il vient d'ouvrir du côté de Trévenans. Asgard, c'est un nouveau centre de loisirs dédié au lancer de hache. C'est bien ça, Agnès?
2: Tout à fait.
0: Cette idée, cet amour du lancer de hache, de cette ambiance, en tout cas viking, c'est venu comment?
2: Alors mon Dieu, c'est venu en 2017, suite à l'ouverture d'un centre de lancer de hache sur l'île, dont je suis originaire. Et donc toute la famille s'est mise au lancer de hache. Et en fait, petit à petit, d'année en année, on s'est dit pourquoi pas ouvrir aussi notre centre. Bon, sur le nord, il y avait déjà trois centres, donc on s'est dit, faut peut-être déménager. Et c'est comme ça que je suis arrivée dans votre belle région.
0: Et c'est ici, dans le Nord-Franche-Comté, qu'on voit ouvrir donc ce magnifique projet, en tout cas. Est-ce que quitter sa région, s'installer à Trévenans, ouvrir un tel concept, c'est un vrai changement de vie qu'il a fallu simplement passer le cap et assumer ?
2: Alors oui, c'est un vrai changement de vie, mais en fait, on voulait aussi un peu de nature. Donc on s'est dit, pourquoi pas la Franche-Comté ? Donc c'est comme ça qu'en cherchant, on a trouvé le local à Trévenans, parce qu'on a besoin d'un grand local. Et voilà, c'est comme ça. Après, on a acheté une maison aussi en Haute-Saône, pas loin de Belfort. Et voilà, on s'est lancé dans l'aventure.
0: Vous nous avez apporté, et ça je le dis pour celles et ceux qui nous regardent sur le canal 32 de la TNT, donc une hache qui pèse quand même son petit
2: 680 grammes,
0: c'est avec ce genre de hache qu'on va pouvoir faire les activités.
2: Les gens. Voilà, tout à fait.
0: Techniquement, quand on pousse la porte d'Asgard, qu'est-ce que vous nous proposez concrètement ?
2: Alors en fait, ce qu'on vous propose, déjà une ambiance viking. Ensuite, on va vous aider, on va vous former pour pouvoir lancer des haches correctement. On a 10 pistes, donc on peut faire énormément de choses. Et donc on vous forme. Après, on vous suit tout le long de la séance pour vous reprendre, surtout pour éviter les blessures, notamment physiques. Et c'est quand même une hache, donc faut faire attention. Donc voilà, moi je suis là pour accompagner les gens qui viennent chez nous tout au long de la séance, et dès qu'ils sont lancés, on fait les petits concours.
0: Parce que j'imagine qu'il y a une véritable technique, un véritable mouvement en fait à réaliser, qu'il faut qu'on apprenne en fait auprès de vous.
2: Voilà. C'est le lancer de hache, ce n'est pas du tout de la force brute, c'est une technique. D'ailleurs, c'est pour ça qu'en fait, on peut lancer à partir de 15 ans.
0: D'accord.
2: On n'a pas besoin d'avoir énormément de force, tout est dans la technique.
0: Ah, pas besoin d'énormément de force ?
2: Non, pas du tout.
0: Ça m'arrange, en tout cas. C'est donc à Trévenans, c'est ce magnifique Asgard qu'on met en avant. Pour celles et ceux qui nous regardent, qui nous écoutent, c'est ouvert de quel jour à quel jour, de quelle heure à quelle heure ?
2: Nous sommes ouverts le mercredi et le jeudi de 14h à 19h, le vendredi de 16h à 23h30, le samedi de 14h à 23h30 et le dimanche de 14h à 19h.
0: Il y a un site internet sur lequel se connecter ?
2: Alors, absolument, il y a un site internet, c'est asgard-h@.com. Vous pouvez réserver sur le site. Et l'avantage, c'est qu'on a un parking commun avec 1001 jeux. et les dragées Jacoponi. Donc pour se garer, c'est parfait. On a également la clim, donc si vous voulez venir vous rafraîchir chez nous.
0: On arrive avec toute l'équipe d'ici Belfort-Montbéliard, oui. Agnès, je ne vous cache pas, pour venir découvrir. En tout cas, on voulait vous mettre en avant. Félicitations aussi pour ce changement de vie, d'être venu chez nous. Et à très bientôt, Agnès.
2: À bientôt, merci.
0: Il est 7h24, vous écoutez ici Belfort-Montbéliard en compagnie de vos tubes et artistes préférés. La Gitane, Félix Gray, 7h25 ici.

0: Gray, la Gitane, les Innocents arrivent dans les prochaines minutes et l'actu locale aussi.
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0: Et dans les prochaines minutes, avec notre marquise des ondes, Angélique Alasta, on parlera du chou à choucroute. C'est le thème développé. Mais juste avant, il est 7h30. C'est l'heure de faire un point complet sur l'actu nationale et internationale avec le 90 secondes et vous, Cyril Ardo.
7: La France n'avait jamais connu une journée aussi chaude hier. Température moyenne 29,8 degrés calculée avec les minimales de la nuit et les maximales de l'après-midi. 43,3 degrés à Cazaux en Gironde, 42,2 à Niort dans les Deux-Sèvres. Aujourd'hui, 58 départements sont en vigilance rouge canicule, 31 sont en orange. Attention aussi aux feux de forêt. 35 départements du sud, de l'ouest et du centre sont en vigilance orange. Des dizaines d'hectares partis en fumée hier dans le Maine-et-Loire, le Lot-et-Garonne et l'Aveyron. Avec ces fortes chaleurs, nos installations électriques sont en difficulté. 68 000 foyers toujours sans électricité dans le sud du Finistère après un accident sur un transformateur électrique. Le retour à la normale se fera au plus tôt en fin de journée selon Enedis. L'électricité sera rétablie en priorité pour les établissements de santé et les sites sensibles. L'un des principaux narcotrafiquants français, Wissem Katourci, interpellé la semaine dernière à Dubaï, on l'apprend ce matin. Il était recherché par les autorités depuis des années, soupçonné d'avoir commandité un règlement de compte en 2017. 26 marins français encore bloqués sur 4 navires dans le détroit d'Ormuz. Les navires ont commencé à sortir hier après plusieurs mois de guerre entre les États-Unis et l'Iran et alors qu'un accord entre les deux pays est en vue. Et puis Didier Deschamps ne sera pas sur le banc lors du prochain match de Coupe du Monde vendredi face à la Norvège. Il sera remplacé par son adjoint Guy Stéphan car le sélectionneur des Bleus doit rentrer en France pour se rendre aux obsèques de sa mère.
0: Merci beaucoup Cyril, on se donne rendez-vous dans une heure, 7h31. Cyril, info d'ici, en raison de la canicule, il faut se dire, on se bouscule en ce moment dans les piscines du Nord-Franche-Comté.
8: Et le personnel est particulièrement vigilant face au risque de noyade. Il y en a eu une quarantaine depuis la semaine dernière en France, alors des décès la plupart du temps dans des rivières, des lacs ou des piscines privées, mais dans les piscines municipales, on est donc très attentif au comportement des usagers, notamment des parents qui accompagnent leurs enfants. Alexandre Lepère s'est rendu hier au centre aquatique intercommunal de Del dans le sud du territoire de Belfort.
9: Tout le monde doit jouer le jeu. La sieste dans le jardin extérieur de la piscine n'est pas tolérée pour Françoise, une grand-mère venue avec ses petits-enfants.
10: Je fais des petites pauses, mais apparemment c'est interdit. Les maîtres nageurs nous ont dit que les enfants de moins de 12 ans devaient être accompagnés dans les bassins.
9: Sous l'œil des maîtres nageurs sauveteurs comme Christophe.
11: Le mot d'ordre, c'est vigilance.
9: Il surveille l'un des bassins intérieurs.
11: Attention les parents de bien surveiller aux enfants, surtout si ceux-ci sont non-nageurs. Parce qu'un accident est vite arrivé, c'est pas parce qu'un enfant a des brassards ou une bouée qu'il est tout exempt de noyade, bien au contraire.
9: L'équipement et l'encadrement ne font pas tout, selon lui.
11: Le souci, c'est qu'on ne peut pas avoir les yeux partout, donc la responsabilité des parents, elle existe.
9: Et même les situations les plus anodines représentent une source de vigilance. Le maître nageur sauveteur fixe du regard la rivière intérieure de la piscine.
11: Il y a du courant. Moi, j'ai déjà vu des personnes âgées, par exemple, rentrer dans la rivière, glisser et perdre totalement tout repère, toute orientation et en train de se noyer alors qu'il n'y a qu'un mètre d'eau.
9: Le personnel a donc placardé des affiches de prévention un peu partout dans la piscine. Il est demandé par exemple aux parents de mettre son téléphone de côté le temps de surveiller les enfants. Message compris par Justine, une mère de famille.
12: Ah oui, il faut augmenter le niveau de vigilance parce que ça peut aller très vite un accident.
9: Les mauvaises habitudes sont quand même tenaces. Ahmed est assis à côté du bassin avec son téléphone dans une main.
13: Je regarde mon téléphone, mais quand même mes yeux tout le temps à saluer mes enfants quoi.
9: L'appel à la responsabilité du personnel de la piscine est même carrément snobé dans des cas extrêmes. Le directeur du centre aquatiques, Fabrizio Serra se rappelle d'un exemple bien précis.
14: Et donc en fait, les maîtres nageurs se sont rendus compte qu'il y avait deux enfants qui étaient tout seuls dans la pataugeoire, un de 9 ans et un de 5 ans. Les enfants m'ont dit non, notre papa est parti. On a attendu une heure et demie, le papa s'est enfin présenté. Et en fait, il n'était pas parti faire des courses et il a laissé les enfants tout seuls, pensant que son enfant de 9 ans pouvait gérer sa petite de 5 ans sans problème.
9: La crainte d'un nouveau relâchement existe, d'autant que le centre aquatique intercommunal de Delle ouvre plus longtemps en ce début d'été.
8: Et les horaires d'ouverture sont effectivement allongés à accès, par exemple, de 14h à 19h, aujourd'hui, mercredi.
0: Et Thierry, l'invité de la rédaction.
8: Et on va continuer de parler de ces drames de noyade dans les étangs, dans les rivières, dans les piscines. Avec notre invité, dans moins de 10 minutes, nous recevrons le commandant Nicolas Sougeil. C'est le chef de groupement des services opérationnels du SDIS, du Aquitor de Belfort. Il nous parlera des règles élémentaires à respecter quand on veut se baigner. Le temps, donc, pour ce mercredi 24 juin, de la chaleur, encore 36, 37 degrés, je crois, avoir tout.
0: Toujours. Donc, du soleil, vigilance orange, canicule sur l'ensemble du Nord-Franche-Comté, des températures déjà de 23 degrés à Pont-de-Roide. C'est Lucie qui nous dit ça sur notre publication Facebook. 22 à Faverois. Merci à Jean-Michel. Et cet après-midi, les températures annoncées par Météo France, 37 degrés. On le voit sur le canal 32 de la TNT. À Belfort, 38 pour Delle, 39 à Lure, à Vesoul, 40 pour Montbéliard.
8: Et même 30 degrés au Ballon d'Alsace.
0: Et il faut le souligner quand même, ce genre de température.
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0: Et avec les travaux, notamment sur la N19 à hauteur de Bourogne, beaucoup de circulation, beaucoup de véhicules par rapport à d'habitude parce que ralentissement, au lieu de rouler à 80, on est aux alentours de 42-43 km/h. S'il y a d'autres incidents, accidents, ralentissements, n'hésitez pas, 03 84 22 82 82.
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0: Thierry, on connaît tous le Finistère, bien évidemment, vous et moi. Eh bien, il y a un autre Finistère. La preuve, avec les innocents, ils nous racontent leur Finistère à eux. 7h36, vous écoutez ici Belfort-Montbéliard et vous regardez le canal 32 de la TNT.

0: on prône les vertus sur tous les plateaux de télé. Il s'agit du chou à choucroute, un aliment fermenté particulièrement intéressant d'un point de vue nutritionnel. C'est donc tout naturellement que je vous emmène ce matin à Chèvremont, à côté de Belfort, une commune déclarée capitale nord-franc-comtoise de la choucroute. Son maire, Jean-Daniel Hédé, nous explique d'ailleurs que pendant son âge d'or, plusieurs choucrouteries y étaient installées.
1: Les choucrouteries en tant que telles, on en a compté 4. La culture du chou étant très présente à Chèvremont, quasiment tous les exploitants agricoles, même de petite taille, avaient leur petite parcelle pour le chou, pour leur consommation personnelle et locale.
0: Oui, c'était un art de vivre en fait, la choucrouterie.
1: Oui, ça fait vraiment partie de notre ADN.
0: Aujourd'hui, ces choucrouteries ont disparu. En revanche, il reste une famille très très bien implantée à Chèvremont, c'est la famille Bouquet. Je suis avec Colette Bouquet. Bonjour Colette.
2: Bonjour.
0: Colette, est-ce que je peux vous demander votre âge ?
2: J'aurai 89 ans le mois prochain.
0: Colette, vous avez travaillé dans la choucrouterie familiale fondée par celui qui allait devenir votre époux. Nous sommes en 1948. Votre futur époux décide de créer une choucrouterie.
2: Il a commencé tout petit. Petit à petit, on s'est agrandi.
0: Est-ce que, en même temps que la création de cette fabrique de choux à choucroute, il y avait aussi la culture du chou pour votre époux ?
2: Oui, oui, on cultivait le maximum qu'on pouvait de choux nous-mêmes.
0: Et quand vous vous êtes mariés, vous avez rejoint cette entreprise familiale.
2: Oui, oui.
0: Le principal du travail, c'était quoi ?
2: Il y avait la plantation, il y avait l'entretien, il fallait piocher les champs de choux, parce qu'à ce moment-là, on faisait tout à la main. Alors, c'était beaucoup de travail, et puis la préparation des seaux à choucroute après pour la vente, des petits paquets de 1 kilo qu'on faisait aussi. C'était beaucoup de travail.
0: Et puis votre fils, qui est avec nous, Patrick, décide, après l'armée, de venir lui aussi travailler dans l'entreprise familiale.
2: Oui.
0: Je vais lui tendre un micro, si vous permettez, Colette.
2: Oui.
0: Bonjour Patrick.
3: Bonjour.
0: Donc vous êtes le dernier de la famille. On est quoi là, en 2010 à peu près ?
3: Oui, donc depuis 83, donc j'étais associé d'exploitation avec mon papa. Quand mon papa a pris sa retraite, donc on a fait un GAEC avec ma maman, et donc on était les deux donc co-exploitants dans le GAEC.
0: Aux grandes heures, Patrick, de cette exploitation, vous transformiez combien de tonnes de choux dans l'année ?
3: À peu près 800 tonnes, ce qui revenait à faire à peu près 300 tonnes de choucroute.
0: Merci beaucoup Patrick.
3: Oui, merci.
0: Et c'est peu dire que la choucroute était un art de vivre à Chèvremont. Par exemple, la plus ancienne équipe de foot féminin de Franche-Comté, les choucroutières sont de Chèvremont. Et quand on voit le succès du chou fermenté aux États-Unis en ce moment, peut-être que nos joueurs tricolores s'en régalent pendant leur séjour. Et c'est peut-être ça le secret des buts qui sont marqués, allez savoir.
4: Pourquoi ne pas en envoyer à Mbappé et puis tous ces petits copains là-bas.
0: Mais why not ? Allez.
4: Merci beaucoup, on se donne rendez-vous demain.
0: À demain.
4: Il est 7h44, l'invité d'ici matin sera le commandant Nicolas Sauget du SDIS 90 et la musique ce sera Taylor Swift.
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4: La musique avec celle qui s'est mariée en secret ce week-end, d'après les informations qui ont fuité, c'est Taylor Swift avec ce titre, Open Light.

0: Oh, oh, oh, oh, c'était Taylor Swift ici.
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0: L'invité d'ici matin, on parle de 40 morts par noyade en moins d'une semaine en France, dont deux jeunes samedi dernier à Besançon. C'est le triste bilan qui coïncide avec le début de la canicule en France. Le gouvernement appelle au respect des règles de sécurité. Et pour en parler, on est avec le commandant Nicolas Sauget, chef du groupement des services opérationnels du SDIS du territoire de Belfort. Et il répond à vos questions, Stéphane Paris.
3: Ça veut dire qu'en ce moment, vous êtes plus sollicité pour des accidents, pour de la prévention. Dans quel milieu? Est-ce que c'est le domaine public? Est-ce que c'est le domaine privé?
4: Alors actuellement, au sein du territoire de Belfort, nous n'avons pas noté d'augmentation liée à ces interventions nautiques. En revanche, effectivement, on est témoin de comportements à risque, notamment sur des plans d'eau dits publics qui ne sont pas surveillés, où les personnes vont se baigner à l'abri des regards et à l'abri de toute surveillance. Et justement, là, c'est tout notre rôle également, lorsqu'on est témoin de ces situations, d'inviter les personnes à sortir du plan d'eau et de les inciter à se baigner sur des lieux surveillés, encadrés et balisés.
3: C'est dangereux de se baigner dans les zones interdites ?
4: Bien sûr, c'est très dangereux et c'est pour ça qu'il y a des zones surveillées autorisées, parce que les zones interdites, par principe, elles présentent de nombreux dangers, notamment des courants qui peuvent entraîner même les meilleurs nageurs dans des situations très difficiles. Et puis, il y a souvent dans les plans d'eau naturels des fonds qui ne sont pas sains. On peut avoir des objets, des choses qui peuvent couper, trancher. Et puis, justement, quand on ne connaît pas le cours d'eau, tous les dangers sont possibles et c'est là que peuvent survenir les drames.
3: Ça concerne qui, ces accidents dans des milieux naturels de baignade? Est-ce que ça ne concerne que les jeunes?
4: Alors ça concerne l'ensemble de la population. Alors après, on voit malheureusement avec les derniers décès que c'est hélas beaucoup des jeunes, puisque il y a parfois aussi un peu d'insouciance, d'attrait des plans d'eau. Et puis souvent, mais les jeunes, les très très jeunes, disparaissent de la surveillance de leurs parents. Et c'est à ce moment-là que le drame survient. Mais il n'y a pas de fatalité à se dire qu'il n'y a que des jeunes. Il y a aussi des moins jeunes, des bons nageurs qui se font avoir parce que il fait tellement chaud et l'eau est froide, hein, avec une différence de température, qui fait que les personnes peuvent se jeter dans l'eau et être victimes d'hydrocution, peuvent également avoir des sensations de conditions physiques acceptables, alors qu'elles sont victimes de coups de chaud, de malaise. Et puis, il y a évidemment la consommation d'alcool qui est à proscrire, puisque ça peut être à la suite d'apéritifs qui sont pris en bord de l'eau. Et à ce moment-là, au moment de la baignade, le risque est majeur en termes de noyade.
3: Commandant Sauget, quelles sont les mesures de précaution à leur apprendre, à adopter pour éviter de tels drames?
4: Alors les mesures, elles sont de bon sens, c'est-à-dire que notamment pour les jeunes enfants, les personnes qui ne sont pas en capacité de nager, évidemment de toujours les surveiller, d'identifier un seul adulte responsable de l'enfant dans la surveillance. Je prends pour exemple la fête de famille avec la piscine familiale. Il faut que vraiment une personne identifiée surveille les enfants, puisque le risque est que chacun pense qu'il surveille tout le monde et finalement personne surveille, et là on a le drame. Donc vraiment toujours surveiller les personnes qui sont dans le plan d'eau, ne jamais aller dans des zones qui sont à l'abri, qui ne sont pas surveillées, qui ne sont pas visibles et qui ne sont pas connues. Et évidemment, toujours se baigner en pleine capacité de ses moyens physiques, c'est-à-dire que si on se sent faible, si on sent des frissons, si on ne se sent pas bien, on ne va pas dans l'eau, on reste au bord, et puis c'est beaucoup plus sage et prudent.
3: Et si on voit quelqu'un en difficulté, qu'est-ce qu'il faut faire?
4: Alors si on voit quelqu'un en difficulté, il faut tout de suite prévenir, si c'est surveillé, les maîtres nageurs sauveteurs, ou bien évidemment composer le 18 ou le 112, de manière à pouvoir donner l'alerte. Ne jamais y aller de suite, puisqu'on peut surestimer ses capacités. Par contre, il faut garder contact visuel avec la personne, lui lancer un objet, si possible, pour justement l'aider à flotter, et puis attendre l'action des secours pour pouvoir venir l'extraire de l'eau. Parce que le risque d'y aller de suite dans l'eau, on peut être pris au piège par des courants, par ce qu'on appelle des rappels, des remous, qui peuvent également nous entraîner en difficulté, et les sauveteurs, lorsqu'ils arrivent, ils n'ont plus une personne, mais plusieurs à les sauver. En termes de risque, c'est forcément plus important.
3: On retient donc de cette interview qu'il ne faut pas intervenir soi-même si on voit une personne en difficulté, mais prévenir les secours. Merci, commandant Nicolas Sauger. Je rappelle que vous êtes le chef du groupement des services opérationnels du SDIS du territoire de Belfort.
0: Merci beaucoup, messieurs. 7h54, il est temps de laisser place à la musique. Pas n'importe laquelle. William Scheller, le carnet à spirale, ici.

0: William Scheller, le carnet à spirale. On va faire un petit voyage dans quelques instants. Écoutez. Un premier voyage avec Désirless et un autre voyage dans le temps, dans quelques instants, avec Stéphane Bern.
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0: Avec vous, Stéphane Bern, on voyage au temps de la France de Napoléon, moustache impériale, grand boulevard et surtout le début du Paris moderne, Stéphane.
7: Au 19e siècle, certains cultivent des orangers et d'autres inventent presque par accident l'un des matériaux les plus utilisés au monde. Un peu comme si en bricolant un arrosoir, on inventait la station spatiale. En 1867, à Paris, Joseph Meunier, né à Saint-Quentin-la-Poterie, dans le Gard, travaille comme jardinier aux Tuileries et dans les grandes propriétés de la capitale. Son problème est très concret, les bacs à oranger. Ces grands pots doivent être solides pour supporter la terre, l'eau et les racines. Mais la terre cuite se fissure et le ciment seul casse facilement. Et qui c'est qui doit tout nettoyer, replanter à chaque fois? Eh ben c'est mon Joseph. Meunier tente alors une idée simple, renforcer le ciment avec une armature en fer. Le résultat est étonnamment résistant. En 1867, il réalise que ce super ciment pourrait lui rapporter du super argent. Il protège donc son invention en la faisant super brevetée. En revanche, pour en déplacer un, c'est minimum 4 déménageurs super costauds. Très vite, le procédé est appliqué à des réservoirs, des dalles, des escaliers, puis à des ponts. Le mélange du béton et du fer, qui deviendra l'acier, donne naissance au béton armé. Un matériau capable de supporter d'énormes charges tout en restant relativement souple. On a dit relativement, alors on évite quand même de taper dedans à main nue, d'accord ?
8: Laisse béton !
7: En 1875, il construit dans la ferme du château de Chazelet en Indre ce qui est considéré comme le premier pont en béton armé de France. Du pot, il passe au pont. Une seule lettre de différence. Mais quelques centaines de tonnes en plus. Comme quoi les oranges ne donnent pas que de la vitamine C, elles donnent aussi des idées en béton armé.
0: Merci Stéphane Bern. À demain, même heure, même endroit.
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0: Nous sommes mercredi, milieu de semaine, le 24 juin, il est 8h. Thierry Campredon, la ville de Belfort condamnée pour homicide involontaire.
9: Hier, elle a écopé d'une amende de 40 000 euros avec sursis après la mort d'un homme de 85 ans en 2020 au Foratry. L'homme avait basculé dans le vide après s'être appuyé sur une barrière en bois qui avait cédé, une chute fatale de 7 mètres. Au tribunal de Belfort hier, les débats ont porté sur la procédure d'inspection de ce type d'équipement par les agents de la mairie. Maître Laurent Henning est l'avocat de la partie civile. Il estime que ces contrôles d'inspection ne sont pas faits sérieusement.
10: On vient me dire qu'il y a un ouvrage, qu'il a été étudié, mais étudié, attention, précisément. On clair qu'il y a un cahier des charges, et que dans ce cahier des charges, il n'y a même pas un petit paragraphe ou un chapitre où on parle de l'entretien tel qu'il doit être périodiquement. Il faut dire, quel que soit l'ouvrage, il n'est pas évidemment perpétuel. Il a forcément une durée de vie. Et quand il y a une durée de vie, il faut en tirer tout de suite, par avance, toutes les conséquences. Donc quand est-ce qu'il faut le refaire? Qu'est-ce qu'il faut faire? Et ça, c'est vrai qu'on vient me dire qu'il y a tous les services techniques qu'on veut, qu'il y a des services de contrôle, qu'il y a des services d'exécution. Qui a fait quoi là? Personne. Vous voyez, c'est ça que je regrette. C'est que finalement, sur ce point précis, il n'y a rien eu du tout.
9: Et Et du côté de la Défense, on conteste la responsabilité de la ville dans cet accident car il n'y a pas d'obligation d'inspection régulière. Reportage long format à suivre tout à l'heure à 8h31 dans l'info d'ici.
0: Nous sommes au 7e jour déjà consécutif de canicule.
9: Et selon les prévisions de Météo France, ces très fortes chaleurs devraient durer encore jusqu'à la fin de cette semaine. Un épisode caniculaire similaire par son intensité et sa durée à celui de 2003 qui avait fait 15 000 morts en France. La Bourgogne-Franche-Comté avait, on s'en souvient, été à l'époque la troisième région la plus touchée. Alors, qu'en est-il aujourd'hui? Comment se porte notre système de santé? Nous avons posé la question à Mathilde Marmier, la directrice générale de l'ARS, l'Agence régionale de santé.
8: Sur le plan du système de santé, je crois que l'on peut considérer qu'il est mieux préparé qu'il ne l'était en 2003. Je pense par exemple aux personnes âgées. Désormais, chaque EHPAD comporte une salle réfrigérée ou climatisée. Les messages de prévention ont été fortement passés. Les préfectures ont également pris des mesures de prévention, par exemple pour l'interdiction de consommation d'alcool sur la voie publique, pour interdire certaines manifestations sportives. Maintenant, nous restons quand même extrêmement vigilants. Dans les messages de prévention, nous alertons quand même sur le caractère inhabituel de cet épisode, avec une particularité qui est que les températures la nuit ne descendent pas suffisamment, ce qui fragilise énormément les organismes qui ne peuvent pas se reposer la nuit comme ils le devraient.
9: Alors c'est pour l'instant le système de santé donc sous contrôle. L'ARS prévient quand même que la situation peut évoluer, car les effets d'une canicule sur la santé mettent une dizaine de jours à apparaître. On vient de l'apprendre, le territoire de Belfort passe en niveau d'alerte sécheresse à partir d'aujourd'hui. Les usages de l'eau sont donc limités. L'arrosage des pelouses et des jardins potagers sont interdits entre 8h et 20h. Interdiction également de remplir sa piscine et de laver son véhicule en dehors des stations de lavage.
0: Et les soldes d'été débutent aujourd'hui.
9: Ils vont durer jusqu'au 21 juillet. Alors si depuis plusieurs années, on observe un certain désintérêt des Français pour ces promotions, certains attendent tout de même cette période avec impatience. Parmi eux, il y a ceux qui achètent en ligne et puis ceux qui continuent malgré tout à faire leur achat en magasin, Louise Forbin.
11: Zoé a 16 ans, les soldes, c'est un vrai événement pour elle et ses copines.
12: Tout le monde veut les faire. Tout le monde veut faire les soldes à chaque fois. On attend juste ça pour pouvoir acheter tous nos habits.
11: Et malgré l'essor du shopping en ligne, ils sont nombreux à préférer faire de bonnes affaires en magasin.
13: Internet, non. Moi, c'est les magasins. C'est pas ma génération, Internet.
14: Sur Internet, on sait jamais. Après, il faut réexpédier. Il y a les retours, c'est payant souvent. Alors qu'ici, plus pratique, on voit directement si ça nous va ou pas.
15: Ça me fait une activité. En général, je viens avec ma mère. Ça me fait un moment familial sympathique.
11: André Torgeman est le président de Procos, une fédération qui réunit 300 enseignes. Selon lui, les clients ont encore besoin de faire du shopping en physique.
16: D'abord parce que sur Internet, vous n'allez pas trouver forcément tous les produits qui sont soldés. Et les gens, oui, ont besoin encore de se dire, tiens, je fais une bonne affaire et je regarde ce qui se passe. C'est là où on retrouve vraiment l'envie de flâner sans forcément avoir une intention précise de ce qu'on peut acheter.
11: Pour attirer du monde dans son magasin, le plus important est de faire des grosses promotions.
16: Il faut taper fort d'entrée parce que la vraie fréquentation des soldes, c'est plutôt sur les 10 premiers jours. Ce qui a été dépensé par certains consommateurs en profitant de bonnes soldes ne sera plus disponible pour ceux qui n'auront pas fait l'effort de la démarque dès le départ.
11: Cela veut dire proposer des réductions à moins 50, voire moins 60% dès le premier jour des soldes.
9: Et les soldes d'été débutent donc aujourd'hui et vont durer jusqu'au 21 juillet. Et à l'occasion de ces soldes, sachez que les places de stationnement sont gratuites aujourd'hui dans le centre-ville de Montbéliard. La mairie veut inciter les clients à faire leur shopping dans les boutiques de l'hypercentre.
0: Thierry, il y en a qui parient sur les résultats des matchs au Mondial de foot.
9: C'est votre cas?
0: Et pas fait beaucoup d'argent. Et il y en a d'autres qui misent sur les courses de canards en plastique.
9: Ouais, chacun son truc. C'était le cas hier soir sur la Savoureuse à hauteur de Danjoutin, près de Belfort. Une cinquantaine de personnes ont participé à la 15e édition de cet événement organisé par l'association de loisirs Territoire de Découverte. Et la compétition a été plutôt rude, Lisa Guinic.
17: Ah mais il y a un gros.
18: On choisit d'abord son canard numéroté parmi la petite centaine, jaune, rouge, noir, posé au sol. Et alors là, chacun sa technique.
19: Il y en a un qui m'en a fait rire, du coup j'ai pris.
20: Le 21, ma date de naissance.
21: Au feeling, j'ai eu sueur, il m'a plu le numéro 13, j'ai dit c'est bon, il va gagner.
20: Il a une bonne bouille, voilà. Au niveau aérodynamisme, il a l'air sympa.
22: S'il y a un vent défavorable, il va fuser.
23: Non, je crois qu'il faut les lester.
24: Je crois qu'il n'y a pas de technique, c'est vous et votre chance.
25: On est parti, on y va.
18: Direction le pont, 200 mètres en amont.
26: On y va.
18: Les canards vont basculer d'une grande boîte à la rivière, quelques mètres plus bas.
27: Là, ils vont pas tous arriver sur leurs petites pattes avec cette méthode.
28: Oh, ils vont se remettre. Un canard, ça se remet toujours sur ses pattes, quoi. La tête sort de l'eau.
29: 3, 2, 1, go.
30: Oui.
1: il part bien.
2: Il fait demi-tour, il fait marche arrière.
3: On reste confiant. Déjà, je mets la musique des canards.
4: C'est la danse des canards qui, en sortant de la mare, se secouent le balai rame et font quoi.
3: Et on les encourage aussi. Allez, les canards.
2: Ah, il reste 3 mètres. Il y a un petit rose qui arrive aussi. Oh, ça arrive, ça arrive, ça arrive. Ça y est, hop, le premier est arrivé.
1: Le 21.
2: Très fier. Je ne l'ai pas suivi en chemin, j'avais confiance. Je n'ai pas eu besoin de le suivre. Bon choix de canard. J'y croyais depuis le début. Hein. Il avait une belle tête de vainqueur.
9: Une tête de vainqueur, la vidéo à voir sur ici.fr et sur nos réseaux sociaux. Enfin, n'oubliez pas, vous pouvez à tout moment partager vos infos avec la rédaction d'ici Belfort-Montbéliard. Si vous êtes témoin d'un fait marquant, insolite, vous composez le 06 23 18 31 18. C'est le numéro de l'info à la radio.
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0: Alors, à quoi s'attendre niveau météo? On pose tout de suite la question à Ilias Gouil de météofrancomtoise.fr. Milieu de semaine, ça s'annonce comment, Ilias?
6: Eh bien Noah, les conditions vont rester caniculaires pour cette journée de mercredi avec une instabilité en retrait. On a eu une petite ondée orageuse hier comme prévu entre le ballon d'Alsace et puis la trouée de Belfort. Ça va même aller jusqu'à Montbéliard. Mais aujourd'hui, les probabilités sont beaucoup plus réduites. On risque de conserver un temps sec et vraiment très chaud. Les températures, elles sont déjà proches de 25 degrés à 8h à Lourdes, je vous parle, dans le Nord-Franche-Comté. Et puis pour cet après-midi, comptez 34 à 35 degrés si vous êtes du côté de Giromagny ou encore Le Puy, comptez 36 degrés pour Danjoutin ou encore Fesches-le-Châtel et peut-être même 37 degrés entre Montbéliard, Clerval du côté de Lure. Les 38 à 39 degrés ne seront pas loin pour Luxeuil-les-Bains ou encore Vesoul. Et ces conditions caniculaires vont se maintenir jusqu'à dimanche au moins, avec un pic prévu samedi autour de 37-38 pour le Nord-Franche-Comté notamment.
0: Toutes ces températures à l'ombre, bien sûr. Merci Inès, on se donne rendez-vous demain.
6: À demain, très belle journée à tous.
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0: Ça fait partie des plus grandes ventes de la chanson française, ce single chanté par Desireless. Voyage, voyage, 5 millions d'exemplaires vendus. On en profite, 8h09, vous écoutez ici Belfort-Montbéliard et vous regardez le canal 32 de la TNT.

0: Le voyage de Désirless, 8h13.
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0: On va découvrir une sportive qui fait la fierté du Nord-Franche-Comté depuis des années. Fanny Pelletier, c'est notre comptoir, ce qui compte. On va vous offrir aussi de beaux cadeaux. Il y a le festival Rencontrer les Racines qui démarre d'ici quelques jours. On aura des passes pour l'ensemble du festival à vous offrir. Et concernant la musique, Kenny Williams est prévu. À tout de suite.
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0: À 8h14, c'est l'heure de vous accueillir au Drazo pour notre rendez-vous anti-arnaque. Alors c'est vrai qu'on reçoit beaucoup de faux mails, notamment de Darty, de Lidl qui circulent en ce moment. Vous confirmez, Aude ?
4: Oui, je commence avec Darty parce que ce message-là tourne vraiment beaucoup. Merci à Philippe, Fabienne et tous les auditeurs qui m'ont prévenu ces derniers jours. Qu'est-ce qu'on lit dans ce mail ? On voit déjà le logo Darty. Votre achat a été effectué avec succès, vous dit-on. Et ce n'est pas un petit achat, hein. Je vois un téléphone Samsung, une console, une PlayStation 4, un chargeur. Le tout pour 1517,48 €. Aïe ! Fabienne me dit, je n'ai pas effectué ces achats, ce sont vraiment des escrocs. Je suis passée à côté d'une belle catastrophe. Elle a raison, la catastrophe, ça aurait été de paniquer et d'appeler le numéro d'assistance qui est écrit en bas du mail. Ce n'est pas du tout l'assistance en fait, c'est une arnaque avec quelqu'un qui fait semblant de vous sauver de ce débit inexistant alors qu'en fait, il va vous faire faire des manœuvres dangereuses pour siphonner votre compte en banque. Donc vous n'appelez personne, vous mettez le mail à la poubelle, il ne va rien se passer, je vous assure, vous ne serez pas débité de ces 1517 € imaginaires.
0: Mais alors Aude, concernant le mail Lidl, c'est quoi le piège ?
4: Là, ce n'est pas tout à fait la même chose, c'est un faux jeu concours. Vous avez été sélectionné pour recevoir un air fryer Silvercrest. Vous cliquez, c'est tentant, c'est vrai, mais il ne faut pas, parce que non seulement vous ne verrez jamais la couleur de votre air fryer, mais l'escroc va vous faire entrer votre numéro de carte bleue, soi-disant pour quelques centimes de frais de livraison. Alors Lidl, le vrai, fait des jeux concours, hein, oui, ça arrive, mais l'enseigne précise que ça se passe uniquement sur Lidl.fr. Et là, ce n'est pas le cas. Darty, Lidl et n'importe quelle enseigne d'ailleurs, votre premier réflexe à avoir toujours, quelle est l'adresse mail qui m'écrit ? Dans toutes les alertes que j'ai reçues, l'adresse était vraiment fantaisiste, regardez bien.
0: Et on retrouve tous vos conseils anti-arnaque sur notre site internet ici.fr Belfort-Montbéliard. On a hâte d'être à ce week-end pour le festival Rencontre et Racines, parce que sur la scène, on va pouvoir retrouver Stéphane Echer.
5: Je n'ai pas l'ami comme toi.
0: Oh, non. Ou encore Lily Wood and the Preach. Ou encore l'artiste Gaël Faye. Tous ces artistes vous donnent rendez-vous donc pendant 3 jours à Audincourt, Festival Rencontre et Racine. 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On parle de Gaël Faye qui a vu son premier roman culte Petit Pays être couronné. Mais de quel prestigieux prix littéraire lycéen ? Réponse 1, le prix Goncourt des lycéens. Réponse 2, le prix Renaudot des lycéens. 03 84 22 82 82. Vous avez la bonne réponse. 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Pendant que vous appelez Mélanie qui vous accueille au standard ici Belfort-Montbéliard, un incontournable Kenny Williams, Come Back to Me ici.

0: Tony Williams, Come Back to Me, 8h20. Marie-France, bonjour.
1: Oui, bonjour.
0: Vous nous avez appelé pour gagner, tenter de gagner vos invitations pour le festival Rencontres et Racines pour les 3 jours, Marie-France, c'est bien ça?
1: Voilà.
0: Avec pas mal d'artistes, Alpha Blondy notamment. On retrouve aussi Lilywood and the Freak aussi. Marie-France, pour ces passes 3 jours sur l'ensemble du festival Rencontres et Racines, j'ai posé une question qui parle, oui, c'est ça, de Gaël Faye, l'un des artistes qu'on va pouvoir retrouver. Il a sorti un roman culte, Petit Pays, qui a été couronné d'un prestigieux prix littéraire lycéen. Mais lequel, Marie-France? Le prix Goncourt ou le prix Renaudot?
1: Le prix Goncourt.
0: Le prix Goncourt des lycéens, mais c'est la réponse que j'attendais. Bravo, Marie-France!
1: Merci.
0: Se passe 3 jours, vous venez de gagner, il n'est rien qu'à vous, et vous venez de gagner un beau cadeau grâce à quelle radio, Marie-France? Marie-France?
1: Oui.
0: Comment on s'appelle? Quel est le nom de notre radio?
1: C'est Belfort, ici Belfort-Montpellier.
0: À bientôt, Marie-France.
1: Merci beaucoup. Hein.
0: 8h21, notre comtoise qui compte du jour, c'est une sportive, elle fait la fierté du Nord-Franche-Comté, elle est dans l'athlétisme, elle s'appelle Fanny Pelletier, écoutez.
2: Quand j'étais junior, on fait vice-championne du monde sur le relais 4 fois 100 mètres, et ça c'était ma première médaille internationale, et franchement, voilà, t'as les étoiles plein les yeux, tu en rêves d'autres.
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0: Vice-championne de France élite sur 400 mètres, finaliste mondiale. Elle est la locomotive de notre série sur le collectif PMA 2026. Fanny Pelletier compte aujourd'hui car après 14 ans au plus haut niveau, elle s'impose comme une prétendante sérieuse au prochain championnat d'Europe d'athlétisme. Fanny, pour débuter, l'athlétisme, le sport, c'est rentré comment dans ta vie?
2: Alors c'est rentré en fait assez facilement parce que je battais les garçons à l'école depuis toute petite. Et les profs de sport sont venus voir mes parents en me disant que ce soit en école primaire ou au collège, il faut l'inscrire en athlétisme. Moi à l'époque je faisais du judo et du violon au conservatoire. Donc j'ai dû convaincre mon père, c'est ma mère qui m'a inscrite. Elle a vu le potentiel, elle a dit non Fanny, il faut le faire. Et j'ai appris plus tard qu'elle avait sprinté et couru contre Christine Aron quand elle était plus jeune. Donc je pense que ça court dans la famille.
0: Mais entre la Fanny qui bat les garçons à l'école, à quel moment tu as senti que ce sport allait devenir sérieux?
2: Et ben franchement, sincèrement, je dirais tout de suite parce que une année après que je commence l'athlétisme, je fais ma première équipe de France chez les jeunes. J'ai été passionnée tout de suite. Et en fait, depuis mes 15 ans, ça va faire 14 ans que je suis dans le haut niveau aujourd'hui. J'ai toujours cette même passion qui m'anime. Et bon, après, j'ai commencé sur 100-200. Maintenant, je suis sur 400 mètres. Donc, j'ai un peu évolué quand même dans mes disciplines. Mais j'ai cet amour pour le sport qui est indemne depuis le début.
0: Est-ce qu'il y a une médaille qui va rester quelque part plus particulière pour toi, à laquelle peut-être tu t'attaches le plus?
2: Alors, je dirais que déjà, la finale des championnats du monde l'été dernier, où on avait finaliste avec les filles du 4x400 mètres, pour moi, c'était une belle revanche sur mon année 2024, où là, j'ai pu être titulaire du relais. On a fait finaliste dans un grand championnat devant 60 000 personnes à Tokyo. Et puis, en termes de médailles, la même année, je fais vice-championne de France, donc l'année dernière, donc ça, c'était super chouette. Et puis, quand j'étais junior, on fait vice-championne du monde sur le relais 4 fois 100 mètres. Et ça, c'était ma première médaille internationale. Et t'as les étoiles plein les yeux, tu en rêves d'autres, ça lance aussi une carrière. Donc voilà, je garderai ces moments-là bien précieux.
0: Ça va se passer comment d'ici les prochaines semaines pour toi?
2: En fait, on prépare les championnats de France fin juillet, 25-26 juillet, pour essayer d'aller avoir une qualification pour les championnats d'Europe qui auront lieu mi-août. Et être le plus performant possible pour essayer avec les filles. On s'est dit cette année vraiment on veut une relais au championnat d'Europe avec le relais 4x400 mètres femmes. Donc voilà, le but c'est d'être le plus en forme, les meilleurs pour pouvoir aller chercher cette médaille européenne.
0: Fanny Pelletier, une athlète au mental d'acier qui clôture magistralement notre collection consacrée aux sportifs soutenus par le pays de Montbéliard Agglomération. C'est notre comptoise qui compte du jour. D'autres portraits, d'autres sportifs aussi à retrouver sur notre site internet ici.fr Belfort Montbéliard.
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0: Véritable fierté, 8h25. Entrons dans la ville de Lumière, porte ouverte par Gold. ici.

0: Ville de lumière, Gold, Garou arrive dans quelques instants et l'actu locale aussi.
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0: Il est 8h30, c'est l'heure du 90 secondes et c'est avec vous Cyril Ardo.
3: 90% des Français sont aujourd'hui dans un département en alerte rouge ou orange canicule. 58 départements rouges aujourd'hui, 31 en orange. Hier, la France a connu la journée la plus chaude de son histoire. On s'attend dans les jours qui viennent à une éventuelle augmentation du nombre de passages aux urgences et de gens hospitalisés, dit la ministre de la Santé Stéphanie Rist. Pour le moment, la situation est normale, affirme-t-elle. Hier, le Premier ministre a activé le plan Orsan au niveau 2 sur 4 qui permet notamment de mobiliser les personnels nécessaires au fonctionnement des hôpitaux. 68 000 foyers sans électricité ce matin dans le sud du Finistère. Cela fait suite à un accident sur un transformateur électrique en raison des fortes chaleurs. Pas de retour à la normale avant la fin de la journée. La priorité sera donnée aux établissements de santé et aux sites sensibles. Les Français vident leur livret A, une des collectes inédites depuis 2009. Moins 630 millions d'euros au mois de mai. C'est le cinquième mois consécutif de retrait dans un contexte notamment de flambée des prix des carburants. Le bras droit de Didier Deschamps, Guy Stéphane, aux manettes pour quelques jours, y compris pour le match du Mondial face à la Norvège vendredi. Le sélectionneur des Bleus doit rentrer temporairement en France pour assister aux obsèques de sa mère. Et puis en basket, l'année des superlatifs pour Monaco, sacré champion de France hier soir après avoir battu Paris pour la troisième fois de son histoire. Cette saison, l'ASM a aussi remporté la Supercoupe, la Leaders Cup et la Coupe de France.
0: Merci beaucoup Cyril, 8h31, l'info d'ici. Thierry, l'affaire de la mort accidentelle d'un homme de 85 ans jugé au tribunal de Belfort.
4: En 2020, l'octogénaire avait fait une chute de 7 mètres de haut sur un sentier du Foratrie à Belfort. La barrière sous laquelle il s'était appuyé avait cédé, provoquant la chute mortelle. Hier, les débats ont tourné sur l'entretien régulier ou pas de ce type d'équipement, Christophe Beck.
5: L'octogénaire s'était adossé à cette barrière en bois dont il manquait une fixation. Elle a cédé, provoquant sa chute de 7 mètres et son décès. Qui était chargé d'inspecter ce type d'équipement ? À la barre, le directeur général des services techniques de la ville de Belfort n'a pas de réponse précise. Les agents qui interviennent sur le terrain font remonter leurs observations, mais pas d'inspection systématique, déplore l'avocat de la famille de Charles Kopp, maître Laurent Hennig.
6: Le pire, c'est que, vu le nombre qu'ils ont toujours un peu la technique du compte rendu, du simple rapport avis, ben là, il n'y a rien sur ces aspects-là. Donc, effectivement, ils ont fait un ouvrage et il n'y a pas eu de suivi du tout.
5: Le débat a également porté sur l'état de la barrière. L'un des experts a pointé un pourrissement avancé, ce que conteste la défense, pour qui l'équipement était conforme aux standards de sécurité. Maître Hennig, pour la partie civile, s'en étonne.
6: En face, on vient me dire, oui, attention, cette barrière n'était pas dans un tel état. Quand on voit ce qu'ont fait les constatations des OPJ le 8, donc le lendemain, ou ce que dit M. Benet le surlendemain, ben, désolé, on parle tout de même d'état dégradé, de pourrissement, de vis ou des coups qui manquent. On n'est pas dans une situation normale. C'est déplorable. Je ne veux pas dire qui ça peut être, mais c'est pas normal.
5: Pas d'inspection systématique et pas non plus de texte réglementaire qui imposerait ces inspections. Sur le banc de la partie civile, l'épouse de la victime et l'une de ses filles, Ida, qui regrette ce débat sur les responsabilités.
7: C'est la façon dont il est décédé qui me hante, parce que je pense que ça aurait pu être évité. Et je suis bien contente que ce soit pas un enfant qui soit tombé là, parce que ça aurait été possible. Donc je veux juste que ça se reproduise plus.
8: Et vous avez l'impression que la ville de Belfort a pris conscience ?
7: Je l'espère. En tout cas, j'espère qu'ils vont tout faire pour que ça se reproduise plus.
5: Une ville de Belfort qui est condamnée à 40 000 euros d'amende avec sursis pour homicide involontaire par personne morale.
4: Un reportage signé Christophe Beck au tribunal de Belfort.
0: Et dans le reste de l'actualité, Thierry.
4: On l'a appris ce matin en raison de la canicule. Le territoire de Belfort passe au niveau d'alerte sécheresse. Décision prise ce matin par la préfecture. Conséquence, les usages de l'eau sont limités dans l'ensemble du département. La météo donc avec cette canicule qui se poursuit dans la Franche-Comté.
0: Qui se poursuit bien sûr, donc ça veut dire du soleil sur l'ensemble de la journée, des températures hautes déjà, c'est ce que nous dit Béatrice sur la publication Facebook ici Belfort-Montbéliard, 24 degrés à Héricourt, on a 25 degrés relevés à Meroux-Mauval de la part de Nathalie et cet après-midi les températures annoncées, 37 degrés à Belfort, 38 du côté de Delle, 39 à Lure, Vesoul et 40 à Montbéliard.
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0: Et tout va bien là sur les routes, sur l'ensemble du Nord Franche-Comté. Si vous, vous êtes sur les routes, déjà prudence bien sûr, des incidents, des accidents, des ralentissements. N'hésitez pas à nous les signaler 03 84 22 82 82.
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0: Lui, on l'a connu à travers la comédie musicale Notre-Dame de Paris. Et après, c'est le single qui a lancé sa carrière solo. Garou, seul, 8h35. Bienvenue à l'écoute d'ici Belfort-Montbéliard et du canal 32 de la TNT.

0: Garou, seul, 8h39.
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0: Et là, quasiment à l'identique, la même voix. Il vous accueille à partir de 9h sur cette antenne. Jean Sureda, bonjour.
3: Bonjour.
0: Ah non, en fait.
3: Tout va bien.
0: Bah, très bien.
3: Ça va, vous? Ah bah, ça va très bien, en pleine forme. Bienvenue chez Voilà Une, entre 9h et 10h. C'est votre émission encore plus que d'habitude aujourd'hui, puisque c'est une émission spéciale petite annonce. Il vous faut une tronçonneuse, il vous faut une tondeuse, vous avez besoin d'une remorque pour faire des travaux chez vous, vous avez besoin de peinture, n'hésitez pas, on vous met en lien, humblement, et on essaye surtout de vous mettre en lien avec des gens du Nord-Franche-Comté pour vous aider à trouver du matériel que vous n'avez pas pour faire des travaux chez vous ou autre. 03 84 22 82 82.
0: À tout à l'heure, 9h, Jean. Anthony Riva, l'Est Républicain, la photo du jour. Bonjour.
4: Bonjour.
0: De quoi parle-t-on aujourd'hui?
4: Eh bien, on se projette un petit peu, on va aux Eurockéennes.
0: Allez. Avec
4: quelques jours d'avance, parce que c'est les grands préparatifs du côté de la sécurité. Vous voyez, si vous avez un petit coup de chaud, vous avez besoin qu'on vous prenne en charge, eh bien, ils se préparent. Ils seront fin prêts pour...

0: Et ce qu'on apprend aussi dans cet article, c'est que depuis le Covid, il y a eu une vraie bascule. C'est-à-dire que le fêtard qui allait aux Eurocaines pour boire des coups, pour s'amuser avant tout, a un peu disparu au profit des fans des artistes, des gens qui viennent écouter de la musique.
1: Un public plus concerné par la musique, du coup.
0: Plus concerné et donc beaucoup plus discipliné, si on peut dire. D'ailleurs, ça se note, l'année dernière, il n'y a eu que deux festivaliers qui ont été transportés à l'hôpital sur pas loin de 120 000. Donc c'est quand même une statistique tout à fait honorable. Et l'Union départementale nous explique que depuis le Covid, les prises en charge, ça a été divisé par 4.
1: Ah oui.
0: Voilà, donc c'est-à-dire que le festivalier est plus prudent, et avec la canicule qui nous attend encore sur cette édition,
1: oui.
0: Peut-être qu'il va falloir prendre une bière de moins ou attendre qu'il fasse un peu plus frais pour la consommer, et puis voilà, profiter de la musique, c'est bien aussi.
1: La photo du jour de l'Est républicain, on se croisera ou pas sur les Eurocanes?
0: Oh, je pense, je viendrai vous voir.
1: J'imagine bien. Eh bien, bonne journée en tout cas, Anthony.
0: À vous aussi.
1: On parlera d'économie avec Valère Coréard, si vous avez un jardin, restez là. Et Alex Warren arrive aussi pour la musique.
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1: Les économies du jour, grâce à vous, Valère Coréard, voulez nous parler d'un poste de dépense qui peut vite grimper quand on a un jardin.
10: Oui, et surtout avec les épisodes de chaleur qu'on connaît de plus en plus souvent, arroser son jardin peut représenter plusieurs dizaines d'euros facile sur la facture d'eau pendant l'été. Et on parle d'une ressource de plus en plus rare, donc évidemment à économiser. Alors la première solution, c'est de récupérer l'eau de pluie. Un simple récupérateur relié à une gouttière permet de stocker gratuitement plusieurs centaines de litres d'eau. C'est idéal pour les massifs, les fleurs, le potager. Renseignez-vous auprès de votre mairie parce que parfois, ils en donnent gratuitement ou ils en vendent à prix coûtant. Deuxième réflexe, arroser au bon moment. Il vaut mieux arroser tôt le matin ou en soirée. Vous utiliserez moins d'eau pour le même résultat, voire même encore mieux.
1: Et Valère, je crois savoir qu'il y a aussi une technique toute simple que beaucoup de jardiniers utilisent.
10: Le paillage, c'est vrai, il consiste à recouvrir le sol avec de la paille, des copeaux de bois, des feuilles mortes ou même des tontes de gazon séchées. Ça limite fortement l'évaporation de l'eau en fait, et ça permet donc de conserver l'humidité plusieurs jours de plus, dans le meilleur des cas. Selon les conditions, on peut réduire les besoins en eau quand même de 30 à 50%. Autre piste, privilégier les plantes adaptées au climat local. Certaines espèces méditerranéennes ou vivaces résistent très bien à la sécheresse et demandent beaucoup moins d'arrosage que des plantes plus gourmandes. Enfin, si vous avez un potager, pensez à l'arrosage goutte à goutte. L'eau arrive directement au pied des plantes sans gaspillage. C'est plus efficace qu'un arrosage au tuyau. Et puis au fond, l'idée est simple, stocker l'eau quand elle tombe du ciel, éviter qu'elle s'évapore une fois au jardin. C'est bon pour le portefeuille et pour la ressource en eau. Si vous avez des astuces pour économiser l'eau au jardin, pensez à m'écrire par ici leséconomies@radiofrance.com.
1: Et surtout, si vous voulez d'autres astuces, vous qui nous écoutez, vous qui nous regardez sur le canal 32 de la TNT, vous vous connectez sur notre site internet ici.fr, l'application ici. Nicolas Mérieux, il est agriculteur, il est humoriste, il est youtubeur. Il arrive bientôt dans notre Nord-Franche-Comté. On vous dit où, quand, comment. Et à 8h46, de la musique avec ce dernier single d'Alex Warren, Fever Dream. Pour moi, c'est clairement le tube de l'été.

0: Lui s'appelle Alex Warren et ce titre c'était Fever Dream. Merci pour tous les messages qu'on reçoit sur notre Facebook ici, Belfort-Montbéliard, la publication du jour pour avoir les températures. Chez vous en ce moment, Élise nous dit 25 degrés à Donjoutin et puis André rajoute 24 degrés du côté d'Offemont. N'hésitez pas à continuer à commenter pour qu'on ait les températures, la météo chez vous. On parle à 8h49 du célèbre Farm Tour de l'agriculteur. De l'agriculteur, tout simplement, d'un humoriste et d'un youtubeur, Nicolas Mérieux, qui va faire escale chez nous dans le Nord-Franche-Comté. C'est ce samedi, dans 3 jours, le 27 juin, au Bio Potager de Rep. Il est notre invité ce matin. Et avant de le retrouver, on va surtout faire connaissance avec Justine Martin, qui est agricultrice au Bio Potager, qui nous présente son exploitation au micro d'Angélique Alasta.
1: Oui, avec plaisir. Donc, le biopotager, c'est une exploitation maraîchère créée en 1989 par Denis Brun. C'est donc une exploitation qui a grandi au fil des années. Donc, en 99, Denis s'est associé à Christophe. Mon compagnon et moi, Loïc, on s'est associé donc il y a 2 ans, en 2024, à Denis et Christophe. On produit tous les légumes qu'on peut produire à peu près sous nos latitudes en agriculture biologique.
2: Vous êtes présent sur plusieurs marchés du Nord-Franche-Comté, du mercredi au samedi, où est-ce qu'on peut vous trouver?
1: Tout à fait. Alors donc, le mercredi matin, nous sommes à Montbéliard, place d'Enfer Rochereau. Le jeudi matin, c'est à Sochaux, devant la mairie, et puis au marché des Vosges, à Belfort. Et le samedi matin, vous nous retrouvez au marché Fréry, sans oublier le magasin à la ferme, donc le vendredi soir, 16h30-19h, et le samedi, 15h-17h.
2: Vous allez accueillir samedi 27 juin prochain, dans quelques jours, quelqu'un que l'on connaît bien dans le milieu de l'agriculture, mais aussi dans le milieu de l'humour, c'est Nicolas Mérieux, lui-même agriculteur, qui va tourner des reportages dans plusieurs exploitations chaque année de l'Hexagone, où il fait aussi des spectacles. À quoi on doit s'attendre le 27 juin? Qu'est-ce qui va se passer chez vous?
1: Nicolas Mérieux va monter sur scène et donc jouer son spectacle qui touche toutes les questions d'écologie, de dérèglement climatique et de respect de l'environnement et de la planète.
2: Eh bien, ça tombe bien, Justine, parce qu'on l'accueille tout de suite. Bonjour, Nicolas Mérieux.
3: Bonjour.
2: Vous êtes ce qu'on peut appeler un gentleman farmer et aussi un gentleman humoriste.
3: C'est la première fois que j'entends, mais pourquoi pas.
2: Le Farm Tour, en quelques mots, qu'est-ce que c'est, Nicolas Mérieux? Pourquoi est-ce que vous avez créé cela?
3: Le concept, il est simple. Pendant 3 mois, on fait le tour de France et tous les soirs, on s'arrête dans une ferme et on fait un spectacle de stand-up, donc d'humour. Et chaque après-midi, je tourne un petit film documentaire sur la ferme sur laquelle je me trouve, que je diffuse ensuite sur YouTube. Et le but, c'est un petit peu de reconnecter la ruralité et les urbains, parce que je dirais que sur YouTube, mon public, il est plutôt urbain, mais là, je vais filmer la ruralité, donc ça amène la ruralité vers les urbains. Et à l'inverse, souvent, les spectacles de stand-up, on les voit dans les comedy clubs, dans des villes, et là, c'est l'occasion de ramener ce genre de spectacle vers la ruralité. Donc, j'essaie de rassembler les mondes, en fait.
2: Et vous y réussissez parfaitement. Est-ce qu'on peut avoir une petite idée de ce que contiendra ce spectacle à REP le 27 juin prochain?
3: Le but, c'est un petit peu de prendre conscience du rapport du GIEC, surtout que l'écologie n'est plus trop à la mode en ce moment, mais tout en se marrant, quoi. Le but, c'est pas de faire une conférence, le but, c'est évidemment de prendre conscience des choses.
2: Comment est-ce qu'on fait quand on est agriculteur et qu'on a envie de vous accueillir pour vous contacter, Nicolas Mérieux?
3: Il suffit de m'envoyer un mail sur lefarmtour@gmail.com et puis ensuite, mes équipes vont traiter les demandes et peut-être qu'on vient.
2: Samedi 27 juin prochain, vous serez au Biopotager à REP. C'est gratuit, profitez-en. À très bientôt, Nicolas Mérieux.
3: À très vite, merci beaucoup.
0: Et je me permets de rajouter l'adresse 51 bis Grande Rue à Rep. Il y aura de petites restaurations, marchés de producteurs locaux. Tous les produits proposés proviennent des fermes et exploitations des alentours, bien sûr. 8h52. Cette musique vous dit forcément quelque chose. Avant d'accueillir le docteur Kierzek, Jean-Pierre Madère, Macumba.

0: Jean-Pierre Madère avec Macumba. Il est temps de vous accueillir, docteur Kierzek. On parle d'une tendance, le looks maxing. C'est ça, docteur, bonjour.
1: Bonjour à toutes et à tous. Ou quand les réseaux sociaux poussent nos ados à se frapper le visage avec un marteau, le principe c'est de maximiser son apparence physique pour devenir plus séduisant. Le problème c'est que certains jeunes sont prêts à tout, même vraiment à tout pour y parvenir. Alors, ce sont principalement des garçons, parfois dès l'adolescence, qui se lancent dans cette quête un peu d'un physique parfait. À la Brad Pitt, on y trouve de tout, du simple conseil sur l'hygiène de vie, pas de problème, mieux dormir, pas de problème, faire du sport aussi. Mais il y a des techniques beaucoup plus dangereuses comme se frapper le visage avec un marteau. Et se frapper le visage avec un marteau, c'est ce qu'on appelle le bone smashing. On smash, mais sur sa gueule. Une pratique qui consiste à frapper ses pommettes ou sa mâchoire pour les remodeler. J'ai même vu des influenceurs vanter une routine pour sa peau où le marteau est devenu l'outil principal. Évidemment, c'est d'une violence inouïe. Ça peut fracturer des os, ça peut abîmer des dents, ça déforme le visage. Ça crée des douleurs chroniques à la mâchoire. Bref, évidemment, il ne faut pas faire.
0: Et alors, docteur, qu'est-ce qui les pousse à de telles extrémités ?
1: C'est une véritable détresse psychologique que ces jeunes expriment. Beaucoup souffrent de dysmorphophobie. Ils perçoivent des défauts dans leurs reflets qui sont souvent invisibles pour les autres. Mais en fait, à force de voir des images un peu parfaites sur les réseaux sociaux, images parfaites qui ne sont pas la réalité, sont des filtres, et c'est ce qu'il faut expliquer, ou sur les forums encore avec des selfies qui sont dotés de physiques tous plus avantageux les uns que les autres, eh bien la réponse c'est « je veux faire pareil et je suis prêt à avoir cette violence ou cette souffrance inédite ». J'ai lu un commentaire sous la photo d'un adolescent qui disait « tes orbites sont extrêmement enfoncées, on dirait que quelqu'un t'a aspiré l'âme ». Et on voit bien que cette quête de perfection masque souvent une profonde fragilité psychologique. Le pire, c'est que ces contenus sont accessibles à tous sans aucun filtre. Alors comment aider ? C'est ça la question. Faut pas prendre ça à la légère quand on est parent ou entourage. Premier réflexe, c'est de discuter, d'éviter les phrases du type « ne fais pas l'idiot » parce que ça va braquer. Mais juste « je suis tombé sur une vidéo de Lux Maxing, est-ce que tu connais ?» Bref, essayez de commencer à entamer un dialogue, d'expliquer qu'il y a des filtres, et c'est pas la réalité. Et en fait, vous pouvez aussi activer les filtres parentaux, justement, pour éviter que les ados ne tombent sur ces vidéos. Alors, un médecin traitant, un psychologue, un psychiatre, ça peut aider aussi, à condition de le solliciter. Donc, n'hésitez pas quand vous voyez qu'il y a une détresse. Et d'ici là, portez-vous bien.
0: Et tous vos conseils santé, on le retrouve sur notre site internet ici.fr. La suite des programmes sur le canal 32 de la TNT, c'est tout de suite. Et la suite des programmes à la radio, Jean Sureda, grâce
2: oui.
0: à vous.
2: Comment ça va ?
0: Des bonnes affaires aujourd'hui.
2: On va essayer de faire des bonnes affaires. Non, même pas, on va prêter. Là, on est vraiment dans le prêt.
0: D'accord.
2: On va prêter une tondeuse, on va prêter, je sais pas, des outils de jardin, des outils pour la maison, notamment, pour faire des travaux. S'il vous faut quelque chose, c'est maintenant.
0: C'est la répartie.
2: Oui, et ben justement, je vais pouvoir vous aider. On voit ça tout à l'heure, entre 9h et 10h, avec ici Belfort-Montbéliard. Et puis pour la musique, si on chantait, justement.
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6: Et il est 9h avec votre radio ici Belfort-Montbéliard. L'actualité avec vous, Thierry Campredon, bonjour.
7: Bonjour Jean, bonjour à tous.
6: La canicule a provoqué 40 morts par noyade en France en l'espace d'une semaine.
7: Le chiffre était annoncé hier par le Premier ministre Sébastien Lecornu qui parle d'un fléau qui touche particulièrement les jeunes. Dernier exemple tragique, un samedi dernier chez nous en Franche-Comté, deux adolescents de 11 et 13 ans ont perdu la vie dans la rivière Ludoux à Besançon. Mais la situation incite également le personnel des piscines à passer un message de vigilance aux parents venus se baigner avec leurs enfants. Comme vous l'avez constaté au centre aquatique intercommunal de Del dans le sud du territoire de Belfort, Alexandre Lepère.
8: Tout le monde doit jouer le jeu. La sieste dans le jardin extérieur de la piscine n'est pas tolérée pour Françoise, une grand-mère venue avec ses petits-enfants.
9: Je fais des petites pauses, mais apparemment c'est interdit. Les maîtres nageurs nous ont dit que les enfants de moins de 12 ans devaient être accompagnés dans les bassins.
8: Sous l'œil des maîtres nageurs sauveteurs comme Christophe.
10: Attention les parents, de bien surveiller aux enfants. C'est pas parce qu'un enfant a des brassards ou une bouée qu'il est tout exempt de noyade, bien au contraire.
8: Le personnel a donc placardé des affiches de prévention un peu partout dans la piscine. Il est demandé par exemple aux parents de mettre son téléphone de côté le temps de surveiller les enfants. Ahmed est assis à côté du bassin avec son téléphone dans une main.
11: Je regarde mon téléphone, mais quand même mes yeux ont le temps à surveiller mes enfants.
8: L'appel à la responsabilité du personnel de la piscine est même carrément snobé dans des cas extrêmes. Le directeur du centre aquatique, Fabrizio Serra, se rappelle d'un exemple bien précis.
12: Et donc en fait, les maîtres nageurs se sont rendus compte qu'il y avait deux enfants qui étaient tout seuls dans la pataugeoire, un de 9 ans et un de 5 ans. Les enfants m'ont dit non, notre papa est parti. On a attendu une heure et demie, le papa s'est enfin présenté. Et en fait, il n'était pas parti faire des courses et il a laissé les enfants tout seuls.
8: La crainte d'un nouveau relâchement existe, d'autant que le centre aquatique intercommunal de Del ouvre plus longtemps en ce début d'été.
7: Un reportage d'Alexandre Lepère retrouvé sur notre site ici. Et en raison de cette canicule, le territoire de Belfort passe au niveau d'alerte sécheresse. Décision prise ce matin par la préfecture. Conséquence, les usages de l'eau sont limités. L'arrosage des pelouses et des jardins potagers sont interdits entre 8h et 20h. Interdiction également de remplir sa piscine ou de laver son véhicule en dehors des stations de lavage agréées. Une idée de sortie pour se rafraîchir. En revanche, la base de loisirs de Brognard propose cet après-midi des activités gratuites de canoë et de paddle. Il suffit pour cela de s'inscrire directement à l'accueil. On rappelle que la baignade est surveillée sur ce plan d'eau. Et si vous choisissez plutôt de vous prélasser sur la plage du Malsouci, bien profitez-en. Le site sera interdit à partir de ce soir 19h. Les équipes des Eurocades vont commencer en effet à installer les cèdres et les infrastructures. Le festival débute le 2 juillet, c'est-à-dire dans une semaine.
6: Adèle, dans le sud du territoire de Belfort, un drôle d'oiseau ne passe pas inaperçu.
7: Il s'agit, Jean, d'un magnifique paon, un paon prénommé Léon. Depuis quelques jours, il se balade dans les rues du centre-ville à la recherche de fraîcheur. Il faut savoir que depuis 3 ans maintenant, Léon vit en liberté chez une famille de la commune. On le voit d'ailleurs souvent squatter dans les jardins des voisins. Mais c'est la première fois qu'il va aussi loin. Du coup, de nombreux habitants se sont inquiétés sur Facebook notamment. Et un élan de solidarité est né pour localiser l'oiseau, Pauline Boudier.
13: Sur Facebook, les commentaires se succèdent, comme celui de Lucienne. Ce matin, réveil au chant de Léon, c'était super. D'autres mettent des photos du majestueux animal, de quoi toucher Charlotte, la propriétaire de l'oiseau.
14: Tout le monde s'inquiétait quand même un petit peu. J'étais vraiment touchée du mouvement de solidarité qu'il y a eu. Il faut vraiment que les gens n'hésitent pas à me contacter pour me dire où il est, parce qu'il peut changer d'endroit, rester dans Del, mais changer de quartier. Ça nous rassure, moi et mon petit garçon, de savoir où il se trouve.
13: Pour la première fois depuis 3 ans, Léon Le Pen se balade au-delà de son quartier. De quoi surprendre sa propriétaire.
14: Il a élargi un peu son royaume, comme on dit souvent chez nous à propos de Léon. Donc il a décidé d'aller au centre-ville. Bon, c'est pas très loin, c'est juste à 50 mètres, même pas à vol d'oiseau, mais voilà, il a voulu descendre. Mais je pense aussi que la canicule fait qu'il cherche des endroits très très frais.
13: Pour autant, il n'est pas perdu, précise Charlotte. Il ne faut donc surtout pas essayer de l'approcher.
14: Il faut surtout vraiment pas essayer de l'attraper, de courir après, parce que il s'envolera et c'est là qu'on risque de le perdre, parce qu'il risque d'être désorienté.
13: Si vous le croisez, vous pouvez lui proposer de l'eau, des graines et même...
14: Il adore les madeleines, voilà. Il a un petit péché mignon pour les madeleines, les spéculoses.
13: En quantité raisonnable, évidemment.
7: Et sur notre site ici.fr, Belfond Belliard, on vous a mis une photo de ce magnifique pont, hein, prénommé Léon. Et puis c'est aujourd'hui le début des soldes d'été. À l'occasion, les places de stationnement seront gratuites aujourd'hui à Montbéliard, dans le centre-ville. Vous pouvez vous garer donc le long des routes et dans les parkings sans débourser un centime. La mairie veut ainsi inciter les clients à faire leur shopping dans les boutiques du centre-ville.
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7: Et le temps pour aujourd'hui, Jean.
6: On continue sur notre lancée pour ce milieu de semaine dans le Nord Franche-Comté. La Franche-Comté toujours en vigilance orange pour la canicule. Le soleil est là du matin au soir et règne sans partage pour les températures. 34 degrés à Felon et Éloy, 35 à Giromagny et Beaucourt, 36 à Belfort, Héricourt ou encore Montbéliard. À tout à l'heure, 10h.
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6: Julien Clerc, Si on chantait, avec ici Belfort-Montbéliard, et on va lancer Bienvenue chez vous à la une entre 9h et 10h.

0: Julien Clerc, si on chantait avec votre radio ici. Bienvenue chez Voilà Une, entre 9h et 10h chaque jour. Une question, un débat, le tout dans la bonne humeur. Aujourd'hui, on va s'aider, on va s'organiser tous ensemble avec vos annonces. Qu'est-ce que vous cherchez? De quelle aide avez-vous besoin? 03 84 22 82 82. On vous attend avec Ici Belfort Montbéliard.
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0: 36, c'est le chiffre du jour. N'hésitez pas à venir nous le dire. Et puis si depuis quelques temps vous cherchez une tondeuse pas chère, si vous cherchez un outil pour du bricolage à la maison, pour des travaux à la maison ou pour tout autre objet, vous avez besoin d'une remorque pour la déchetterie, n'hésitez pas à venir nous le dire. 03 84 22 82 82. On va s'aider, on va s'organiser ce matin. Famille ou pas famille, Charles Doré et on revient ici.

0: Les Princes des Villes, Michel Berger avec votre radio ici Belfort-Montbéliard. On continue de parler des petites annonces ce matin dans Bienvenue chez vous à la Une, entre 9h et 10h. On cède, on s'organise vos annonces. Qu'est-ce que vous cherchez? De quoi avez-vous besoin? Lancez un appel, n'hésitez pas à lancer un appel ce matin dans Bienvenue chez vous.
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0: Johnny Clegg avec votre radio ici. C'est le chiffre du jour, sur l'organisation, sur l'entraide. Est-ce que vous cherchez quelque chose? Est-ce que vous vendez quelque chose également? Bonjour Bernard.
1: Bonjour.
0: ASR, comment ça va? Tout va bien?
1: Oui, comme j'ai perdu la vue, je suis sur mon canapé.
0: Voilà. Ah bah, comme ça, vous vous reposez tranquillement. Vous, vous vendez quelque chose alors, vous Bernard?
1: Bah oui, parce que là, j'ai un... comment on appelle ça, un barbecue au gaz tout neuf, tout neuf, qui n'a jamais servi.
0: Okay.
1: Et je voudrais le vendre et j'ai un transat à vendre aussi.
0: Et
1: parce que le problème qui se passe, c'est que je suis à la recherche de fonds pour acheter du matériel pour mes yeux, vous voyez.
0: Très bien.
1: Une montre parlante, tout ça.
0: Oui, ce qui peut vous aider au quotidien, évidemment. Donc, vous vendez un transat, vous vendez un barbecue, idéal en plus pour l'été. Alors là, il fait encore un petit peu trop chaud, mais c'est parfait pour l'été. Et vous êtes bien à ASR, donc on peut, au cas où, vous mettre en lien avec quelqu'un qui est capable de venir à ASR pour chercher tout ça, Bernard.
1: Ah oui, oui, pas de problème, hein.
0: Et est-ce que vous avez le barbecue, vous le vendez à peu près, vous avez une somme, vous avez un prix?
1: Bah, 70 euros.
0: Là,
1: il n'a jamais servi.
0: Tout neuf, un barbecue tout neuf, 70 euros au gaz, si j'ai bien compris. Au cas où, si ça intéresse quelqu'un, vous pouvez venir nous contacter. Pas besoin de venir à l'antenne si vous ne voulez pas venir à l'antenne, mais vous pouvez contacter Mélanie au standard d'ici Belfort-Montbéliard pour aller voir ce barbecue donc ASR. Merci beaucoup Bernard, à bientôt.
1: Passez
0: une belle journée avec ici Belfort-Montbéliard, Joe Cocker. Et puis on continue. 03 84 22 82 82. Est-ce que vous cherchez quelque chose? Est-ce que vous vendez quelque chose? De quoi avez-vous besoin? N'hésitez pas à venir nous le dire ce matin.

0: Joe Cocker avec votre radio ici.
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0: Et puis on continue de s'organiser avec vos annonces. Vous cherchez quelque chose, vous vendez quelque chose. On va prendre la direction de Belfort. Thierry, bonjour.
3: Bonjour Jean.
0: Comment ça va aujourd'hui? Tout va bien?
3: Ben, ça va très bien, merci.
0: Alors vous vendez... Ah bah ben, c'est bête, j'en ai acheté un, il y a un nouveau la semaine dernière. C'est trop tard. Vous vendez un canapé, c'est ça?
3: Il faut le revendre et puis je vous vends le mien.
0: Ah bah parfait, bah on peut s'arranger. Blague à part, vous vendez donc un canapé. Il est grand votre canapé ou pas, Thierry?
3: Alors oui, c'est quoi? Il est grand, il fait 2m10 par 1m10, convertible, château d'Axe.
0: Ok.
3: Gris avec des liserés rouges, en tissu, avec un retour d'1m10 par 110.
0: Très bien, le prix sans indiscrétion pour nos auditeurs s'ils sont intéressés, vous le mettez à...
3: Je vais pas le mettre cher parce que je voudrais m'en débarrasser, 150 euros.
0: 150 euros pour ce canapé Château d'Axe, c'est une bonne affaire à Belfort, on peut venir le voir au cas où si on est intéressé, si un auditeur ou une auditrice est intéressé. Thierry, c'est bon pour vous?
3: Oui, tout à fait.
0: Ok, bon, on va voir, on va lancer l'appel, donc un canapé Château d'Axe à vendre à 150 euros, en bon état aussi j'imagine Thierry?
3: Il est en bon état, mais bon, il a 2-3 petits accros de chat.
0: Ouais, ok. Ah bah oui, bah ça c'est toujours la même chose. Je crois qu'on est tous pareils, vous inquiétez pas. Il n'y a pas de problème avec ça. Merci Thierry pour votre annonce, en tout cas, ce matin avec ici Belfort-Montbéliard. Belle journée, à bientôt.
3: Bonne journée.
0: 03 84 22 82 82. On a le temps pour encore une annonce. Si vous vendez quelque chose, si vous cherchez quelque chose, de quoi avez-vous besoin? On vous attend et on revient juste après Louise Attaque.

0: Louise Attaque, je t'emmène au vent avec votre radio ici. On continue de céder ce matin avec ici Belfort-Montbéliard. Vos annonces, qu'est-ce que vous cherchez? Qu'est-ce que vous avez besoin? Qu'est-ce que vous vendez également? On va prendre la direction de Gromagny. Jean-Luc, bonjour.
1: Bonjour Jean.
0: Comment ça va ce matin? Tout va bien?
1: Oh, ça peut aller, si ça pourrait aller mieux s'il fait moins chaud, mais bon, on peut pas diriger le temps. Alors,
0: on est bien d'accord. Vous vendez quelque chose, vous cherchez quelque chose, on vous écoute alors.
1: Moi, je vends 1 mètre cube de brocante, 1 mètre cube de brocante, 35 euros, salon de jardin, motoculteur, chaise, tout.
0: Eh ben parfait. Vous êtes du côté de Gromagny, vous vendez tout.
1: Je vends plein de choses à petit prix. Voilà, en gros c'est ça.
0: Oui, on va résumer. Vous avez bien raison. On va résumer comme ça, plein de choses à petit prix. On peut venir vous voir à Gromagny dans l'absolu si on est intéressé. C'est ça un peu ça l'idée, Jean-Luc aussi.
1: Voilà, pas de souci. Vous pouvez venir. Vous pouvez m'appeler. Je peux dire le numéro ou...
0: Ouais, on va le donner hors antenne, comme ça vous n'êtes pas embêté au cas où, vous savez.
1: Ouais, voilà,
0: comme
1: voilà.
0: Ça vous n'êtes pas embêté. Si jamais voilà. Quelqu'un, on le donnera hors antenne, Jean-Luc, pour un motoculteur, pour un salon de jardin, pour 1 mètre cube de brocante également, vous pouvez aller du côté...
1: Et
0: bien parfait, comme ça on peut aller du côté de Gromagny pour aller voir Jean-Luc. Merci beaucoup Jean-Luc pour votre...
1: Il fait actuellement 22 degrés, et cet après-midi ils annoncent 36, 37.
0: Hein. Ouais, 22 degrés c'est bien ce matin, 36 c'est moins drôle. Mais bon, restez à l'abri, voilà. Jean-Luc, en tout cas. Merci beaucoup, à bientôt. Voilà, passez une belle journée à Gromagny. 03 84 22 82 82 pour nous joindre à la radio.
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0: 36, c'est le chiffre du jour. 36% des Français donnent du temps pour soutenir ou aider ceux qui en ont besoin. 20% des Français font partie d'une association également. On a entendu vos annonces ce matin avec ici Belfort-Montbéliard au 03 84 22 82 82. On ne perd pas les bonnes habitudes. On va retrouver notre vétérinaire, le docteur Pierre Fabin. On va prendre l'avion avec notre animal de compagnie. À tout de suite.

One République avec votre radio ici Belfort Montbéliard, 9h47 maintenant. On vous retrouve docteur Pierre Fabin, bonjour. On va prendre l'avion avec notre chien, c'est souvent le début du grand stress pour lui, peut-être même pour nous, la cabine, la soute, les préparatifs, on en parle avec vous. Avec docteur, quelles sont les règles de base à respecter?

0: respecter pour que ça se passe bien?
1: Alors, la règle principale dépend du poids de votre animal. En général, si votre chien et son sac pèsent moins de 8 kg, il peut voyager avec vous en cabine, glisser sous le siège. Mais réservez sa place très tôt, les compagnies limitent le nombre d'animaux à bord. Au-delà de 8 kg, c'est soute obligatoire. Il faut absolument une caisse de transport rigide, homologuée aux normes internationales IATA. C'est une cage renforcée avec des fixations en métal. L'erreur, c'est d'acheter cette caisse la veille du départ. Votre chien ne la connaîtra pas et peut paniquer. Achetez-la un mois avant, laissez-la ouverte dans le salon avec son tapis et ses jouets pour qu'elle devienne un vrai refuge.
0: Alors justement, ce voyage en soute, dans le bruit, dans l'obscurité, ça les angoisse énormément. Est-ce qu'on peut demander un calmant au vétérinaire pour leur endormir pendant le vol? Est-ce que c'est possible de faire ça?
1: Alors, évitez les somnifères. En altitude, avec la pressurisation de l'air, un calmant lourd peut provoquer une détresse respiratoire ou une chute de tension qui peut être fatale. La solution, c'est l'apaisement naturel. Pulvérisez des phéromones apaisantes dans la caisse et glissez-y un t-shirt avec votre odeur. Côté estomac, imposez-lui un jeûne strict 10 à 12 heures avant le décollage. Un estomac vide évite le mal de l'air.
0: Alors, il y a aussi certaines races de chiens qui n'ont carrément plus le droit de monter dans l'avion. Est-ce que vous savez pourquoi et quelles sont les démarches administratives qu'il ne faut pas rater pour ça, docteur?
1: Alors, on parle des chiens nez écrasés, comme les bulldogs français ou les carlins. Ces races ont déjà du mal à respirer au quotidien. Avec le stress, la chaleur sur le tarmac et la pression en soute, le risque de détresse respiratoire est important. Quel que soit votre chien, partez de préférence le matin pour éviter que le tarmac ne soit trop chaud à l'embarquement et que votre chien y fasse un coup de chaleur. Et enfin, pensez à l'administratif. Pour voyager, il vous faut obligatoirement un passeport européen, une puce électronique et un vaccin contre la rage valide depuis plus de 21 jours. Et si vous partez hors d'Europe, attention, certains pays exigent des prises de sang ou des traitements antiparasitaires certifiés par votre vétérinaire très peu de temps avant le vol. Renseignez-vous des mois à l'avance.
0: Merci beaucoup, docteur Pierre Fabin, pour tous vos conseils. On vous retrouve, vous le savez, sur l'application ICI et sur ICI.fr. Dans 10 minutes, c'est l'actualité locale à 10h.
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0: UB40 avec votre radio ici, Belfort Montbéliard. Il est plutôt bien ce titre. Il est pas plutôt bien, il est excellent ce
1: très,
0: titre.
1: Très très bon morceau, absolument.
0: Comment ça va Pierrick,
1: tout va bien? Vous-même, tout va bien?
0: Ça va très bien. Bon. Comme un mercredi ensoleillé, ça faisait longtemps qu'on n'avait pas eu le soleil, donc c'est bien.
1: C'est la chaleur qui est là, bien présente.
0: On va parler de quoi à 10h?
1: De généalogie. Figurez-vous que près d'un Français sur deux a déjà entamé des recherches et plus d'un sur cinq se définit comme un généalogiste actif, avec des chiffres étonnants à vous donner ce matin, et notamment chez les plus jeunes qui s'y intéressent de plus en plus. Et on aura un invité en studio, et d'ailleurs, vous qui nous écoutez, si vous avez des questions, si le sujet vous intéresse, vous pouvez nous appeler dès maintenant 03 84 22 82 82.
0: À tout à l'heure, 11h.
1: À tout à l'heure.
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1: Bon mercredi, très bonne journée avec nous. Soyez les bienvenus, il est 10h. Thierry Comprenon pour l'actualité.
3: C'est l'une des conséquences de la canicule. Le préfet du territoire de Belfort a décidé de placer le département au niveau d'alerte sécheresse. Conséquence, les usages de l'eau sont limités à partir d'aujourd'hui. L'arrosage des pelouses et des jardins potagers sont interdits entre 8h et 20h. Interdiction également de remplir sa piscine et de laver son véhicule en dehors des stations de lavage équipées de recyclage de l'eau. La France n'avait jamais connu une journée aussi chaude hier. Plus de 43 degrés en Gironde, dans les Deux-Sèvres. Aujourd'hui, 58 départements sont en vigilance rouge canicule. En Franche-Comté, on reste en orange. Attention aussi aux feux de forêt. 35 départements du sud, de l'ouest ou du centre sont en vigilance orange. Des dizaines d'hectares partis en fumée hier dans le Maine-et-Loire, le Lot et Garonne et l'Aveyron. Et avec ces fortes chaleurs, nos installations électriques sont également en difficulté dans le Finistère. 68 000 foyers se retrouvent ce matin sans électricité après un accident sur un transformateur électrique. Le retour à la normale se fera au plus tôt en fin de journée, selon Enedis. L'électricité sera rétablie en priorité pour les établissements de santé et les sites sensibles. La CGT de l'usine Stellantis de Mulhouse a déposé un préavis de grève pour les débrayages en semaine à 11h30 pour l'équipe du matin et 18h20 pour l'équipe de l'après-midi. Le syndicat réclame une baisse des cadences et une augmentation du nombre de pauses en raison de la chaleur dans certains ateliers sur le site de Sochaux. Pas de préavis de grève déposé pour le moment. Didier Deschamps ne sera pas sur le banc lors du prochain match de Coupe du Monde vendredi soir face à la Norvège. Il sera remplacé par son adjoint Guy Stéphan car le sélectionneur des Bleus doit rentrer en France aujourd'hui pour se rendre aux obsèques de sa mère qui est décédée hier. Et puis les soldes d'été débutent aujourd'hui. Ils vont durer jusqu'au 21 juillet. À l'occasion de ces soldes, les places de stationnement sont gratuites aujourd'hui dans le centre-ville de Montbéliard. La mairie veut inciter les clients à faire leur shopping dans les boutiques de l'hypercentre.
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3: Encore une journée chaude et ensoleillée.
1: 100% chaude et caniculaire, effectivement, et ça continue de grimper. On n'est pas au bout de nos peines, encore une fois, puisque le pic est attendu pour les jours qui viennent. On aura déjà de 32 à 33 degrés sous abri à la mi-journée, et de 35 à 38 degrés pour les maxis dans l'après-midi. Voilà, c'est vite résumé, finalement, un ciel a totalement dégagé, un plein soleil, et puis donc des températures qui restent très, très, très élevées. Soyez prudents et prenez bien soin de vous, notamment vous, monsieur Comprenon.
3: Je vais aller boire un verre d'eau.
1: Absolument. Très bonne idée, bonne journée.
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1: Vous en voulez du soleil? Eh bien, voici avec Étienne Dao, c'est pour vous ce matin avec Ici Belfort-Montbéliard.

0: Le duel au soleil d'Étienne Dao avec ici Belfort Montbéliard. Je crois qu'il a mis son plus beau chapeau pour aller se balader le long de la Savoureuse, hein, du côté du Quai Vauban. Emmanuel Sabatier qui nous fera découvrir un nouvel endroit tout à l'heure un petit peu avant 11h moins le quart. Et puis des bons conseils de Stéphanie Drieux pour cette nouvelle et dernière semaine de la saison. Est-ce que notre organisme peut se passer de gluten? Réponse, explication, précision un petit peu après 10h30.
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0: Pour l'heure, ce sont nos conseils pratiques. De plus en plus de Français se passionnent pour la généalogie, même étonnamment de plus en plus jeunes. Alors, est-ce que ça vous intéresse aussi d'en savoir un peu plus sur vos origines, vos aïeux, comment ça marche, à qui s'adresser, autant de questions que vous pouvez nous poser, poser à notre invité. Jean-Christophe Tamborini, bonjour.
4: Bonjour.
0: Archiviste pour le conseil départemental du territoire de Belfort. Pour lui poser vos questions, c'est dès maintenant 03 84 22 82 82. Quelques chiffres à vous donner. 73% des Français intéressés par la généalogie.
4: Oui, ça me surprend pas beaucoup. C'est quelque chose qui passionne. Quand je suis arrivé ici à Belfort en 2004, on avait à peu près 600 personnes qui venaient nous rencontrer sur l'année. Et sur ces 600 personnes, il y en avait à peu près 400 qui faisaient de la généalogie.
0: En quelques mots, qu'est-ce que c'est que la généalogie ?
4: C'est la recherche de ses aïeux. Alors au départ, c'était quand même quelque chose qui, jusqu'au 19e siècle, était limité à l'aristocratie, à la haute bourgeoisie, parce qu'il fallait s'enraciner dans une tradition, s'enraciner dans des aïeux, etc. Et puis, c'est une mode qui a pris à la fin du 20e siècle pour tout un chacun.
0: Quel type de public vient vous voir justement pour ce type de demande?
4: Alors, de moins en moins, parce qu'on a fait le choix il y a 15 ans de numériser beaucoup de choses et de les mettre en ligne, hein, sur le portail internet des archives départementales. Donc aujourd'hui, on a moins de lecteurs qui viennent physiquement aux archives. Mais c'est... Alors vous avez le public professionnel, qui fait des recherches pour les notaires, qui fait des recherches pour les héritages, parce qu'ils sont parfois compliqués. Et puis il y a le public, grand public, qui vient rechercher des aïeux, qui vient construire son arbre généalogique et qui vient aussi construire la vie de ses ancêtres en ne s'intéressant pas uniquement aux actes de naissance, de mariage et de décès.
0: Oui, il y a plein d'autres thèmes à aborder. J'imagine que certaines démarches sont plus difficiles que d'autres.
4: Alors il y a des choses compliquées parce qu'il peut y avoir des lacunes dans certains dossiers, parce que il y a le problème, vous ne commencez à remonter votre arbre au tout début que parce que vous avez votre propre mémoire, c'est-à-dire que vous savez qui sont vos parents, vous savez qui sont vos grands-parents. Aujourd'hui, on voit de plus en plus effectivement de personnes plus jeunes qui ont des difficultés parce que les divorces des années 50-60 ont fait que dans certaines familles, on n'a pas du tout parlé de la branche paternelle ou pas du tout de la branche maternelle.
0: Pourquoi c'était tabou?
4: Parce qu'on a divorcé, et donc on n'a pas vu ses grands-parents, on n'a pas vu ses oncles, on n'a pas vu ses tantes. Et donc il y a des gens qui viennent et qui sont dans l'obligation, j'allais dire presque, de revenir sur les registres papier, parce que la transmission orale ne s'est pas faite, on n'a pas parlé de l'autre branche une fois que la séparation s'est faite.
0: Bon, on va en reparler avec un témoignage d'ailleurs dans quelques instants. Vous serez présent ce week-end au 2e Salon International de Généalogie et d'Histoire, c'est donc samedi et dimanche à Fontenay en Suisse.
4: Oui. À côté de Porrentruy, parce qu'il y a des liens très étroits, évidemment, les frontières sont poreuses, et la Suisse qui est tout à côté de nous, il y a eu des vagues de migration de Français vers la Suisse, de Suisse vers la France, et donc effectivement, nous avons été invités pour représenter les archives du territoire de Belfort.
0: Il y aura plein de choses d'ailleurs tout au long de ce week-end. Hein.
4: Alors il y aura des conférences, des ateliers, de l'aide individuelle, des spécialistes qui sont là avec des logiciels, parce qu'aujourd'hui maintenant on fait plus forcément sa généalogie avec une grande feuille de papier et puis des petits arbres et des petites flèches, etc., etc. Il y a des logiciels prévus pour ça, donc il y a des éditeurs de logiciels qui sont là aussi, des gens qui des spécialistes qui vont reconstituer des photos, parce que vous savez aussi, vous avez les photos de vos ancêtres, donc maintenant il y a tout l'IA qui permet de les animer, de donner vie à la photo de votre grand-père ou de vos arrière-grands-parents, de reconstituer des choses comme ça, donc c'est beaucoup plus large que la simple recherche d'individus.
0: Ça s'annonce bien intéressant en tout cas. Bon, vous restez avec nous pour ce sujet passionnant qu'on évoque ce matin dans nos conseils pratiques après cette petite parenthèse Coupe du Monde. Voici Shakira.

0: Ici Belfort Montbéliard, Shakira et Dai Dai. Nos conseils pratiques, la généalogie à l'honneur ce matin avec ces chiffres étonnants. 73% des Français s'y intéressent, les jeunes en tête, 80% des moins de 35 ans. C'est votre cas, Mélanie. Bonjour.
1: Bonjour.
0: Bon, Mélanie, vous connaissez cette voix si vous nous appelez régulièrement à la radio. C'est l'une des voix qui vous accueille. Passionnée, toi?
1: Ah oui, oui. Déjà, il y a quelques années en arrière, mon père avait fait des démarches pour retrouver, on va dire, son arrière-grand-père, ouais, et l'arrière-arrière-grand-père. Donc du coup, il m'a un petit peu communiqué cette passion, hein, parce qu'on peut dire
0: transmis, ouais.
1: C'est quand même une passion. Et puis bah, moi-même, du coup, je me suis mise là-dedans. Donc c'est vrai que maintenant, il existe quand même pas mal de sites où nous pouvons remonter assez loin.
0: Et t'es remontée jusqu'à où?
1: Bah, pour ma part, je suis remontée jusqu'à 1600 et des brouettes. Donc, je pense que c'est quand même pas mal.
0: Ça fait un bel arbre généalogique, hein, monsieur Tambourini, vous confirmez, hein.
2: Ah, je suppose, oui, parce que si en plus vous prenez les collatéraux, les cousins, ça c'est tough.
0: Je crois que tu as une histoire, une anecdote avec Sébastien qui réalise cette émission. Vous avez trouvé des liens communs?
1: Oui, bon, moi personnellement, je le connaissais pas spécialement avant d'arriver ici. Et du coup, mon grand-père était le parrain de son père.
0: Tu confirmes, Sébastien? Voilà. Ouais. C'est ça? Ok, très bien. Ah bah, c'est une belle découverte, ça.
1: Tout à fait.
0: Comme quoi, on a des liens de parenté avec quasiment tout le monde. Hein. Bon, bah, merci beaucoup, Mélanie, en tout cas, d'avoir témoigné ce matin. Jean-Christophe Tambourini, archiviste pour le conseil départemental du territoire de Belfort. On peut également vous solliciter pour trouver d'autres documents, des actes notariés, établir un patrimoine immobilier, par exemple.
2: Alors ça, c'est une nouvelle, j'allais dire, une nouvelle branche de la généalogie. Mmh. C'est la généalogie des maisons.
0: Ah oui.
2: Beaucoup d'urbains achètent une ferme à Gromagny, à Buc, à Del, etc., avec un linteau, avec des lettres gravées et des chiffres, et se posent la question, mais d'où vient ma maison? Voilà. Donc ça aussi, on peut faire ça aux archives, c'est-à-dire la généalogie d'une maison, en remontant de propriétaire en propriétaire.
0: Et c'est récent, ça, comme demande?
2: Comme intérêt, oui.
0: Ouais, comme intérêt.
2: Oui. Mmh. Alors, il y a toujours eu l'intérêt des notaires, pour des raisons de succession, etc. Mais là, que le public qui vient d'acheter une nouvelle maison s'intéresse à l'histoire de cette maison et des gens qui ont vécu dedans.
0: Bah, c'est vraiment bien, moi, je trouve.
2: Plutôt
0: ça.
2: Nouveau, oui, oui.
0: Ouais, c'est sympa. Beaucoup de personnes également qui cherchent à retracer un parcours militaire, qui ont des aïeux, voilà, qui ont participé à la Grande Guerre ou à la Deuxième Guerre mondiale.
2: Alors pour ça, nous avons un outil très utile qui s'appelle la fiche matricule. Donc il y a eu un gigantesque projet à la veille des commémorations du centenaire de la Grande Guerre qui a amené quasiment tous les départements de France à numériser leur fiche matricule, c'est-à-dire la fiche qu'on ouvre le jour des 20 ans du jeune homme et qui va le suivre, où on va répertorier sa carrière pendant toute sa carrière militaire. Et donc tout ça, ça a été mis en ligne sur les sites propres des archives départementales de France, et puis sur un outil qui vous permet de balayer toutes les archives en France, qui s'appelle Grand Mémorial. Et donc sur cette plateforme, vous interrogez la plateforme et donc vous pouvez retrouver, parce que c'est pas parce qu'on est né à Belfort qu'on a forcément été enregistré à Belfort, et c'est pas parce que on est né à Dunkerque qu'on n'a pas été enregistré à Belfort le jour de ses 20 ans. Donc parfois on perdait le fil. Là vous avez un outil extraordinaire de connexion et qui permet d'avoir le parcours de tous les soldats qui ont participé à la Première Guerre mondiale.
0: C'est un vrai travail de fourmi quand même tout ça. Hein.
2: C'est un travail d'indexation. Surtout.
0: D'indexation,
2: c'est-à-dire de pouvoir dire que cette fiche-là, c'est la fiche de monsieur untel qui est né dans tel village, qui est né tel jour et de tels parents, de manière à ce que, parce qu'il y a des homonymies évidemment, de manière à pouvoir accéder directement à la bonne fiche par indexation.
0: Et il y a des noms de famille qui ont disparu également dans le temps. On peut vérifier l'extinction d'un nom de famille?
2: Alors l'extinction d'un nom de famille, c'est plus compliqué à déterminer, mais effectivement, il y a des noms qui disparaissent par mariage, puisque la loi française précise effectivement que
0: l'épouse prend le nom de son mari.
2: Alors non, ça c'est une tolérance, c'est pas une obligation.
0: C'est pas une obligation, c'est
2: pas une obligation dans le code civil. Par contre, l'obligation du code civil jusqu'à récemment, c'était que l'enfant porte le nom du mari. Voilà.
0: Très bien. Ben, vous restez avec nous. On va se retrouver une troisième et dernière fois pour parler de généalogie ce matin dans nos conseils pratiques. On sera de retour tout à l'heure après Earth, Wind & Fire.
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0: Earth, Wind & Fire avec September. Belfort-Montbéliard, la généalogie ce matin dans nos conseils pratiques. Je vous les redonne, ces chiffres étonnants quand même. Hein. 73% des Français s'y intéressent, les jeunes en tête, 80% des moins de 35 ans. Leur motivation, eh bien découvrir l'histoire de leur famille pour 77%, reconstituer leur arbre familial pour 66%, et puis retrouver également tiens, des photos anciennes pour 54%, Jean-Christophe Tombrouille.
1: Alors, plus complexe aux archives départementales, ouais. Puisque notre mission première, c'est quand même de collecter et de mettre à disposition du public les archives des administrations. Mmh. Donc, il y a pas beaucoup de photos d'identité enfin, il y a des photos d'identité dans les passeports ou dans les demandes de passeport, mais les archives familiales, on en a très peu.
0: Ouais.
1: Donc, on n'a pas de photos de classe, on n'a pas de photos de communion, on n'a pas de photos de famille de façon générique et complète. Donc,
0: En tout cas, c'est une tendance qui se dégage,
1: oui,
0: parmi tant d'autres. Ces archives départementales, on va terminer avec ça, elles existent depuis un peu plus d'un siècle, hein, depuis 1923 à Belfort.
1: Alors, 1923 à Belfort, mais sinon l'institution, elle est inventée pendant la Révolution. Mmh. Et donc dans chaque chef-lieu de département, mais comme on n'était pas un chef-lieu de département en 1795, mmh, elles étaient à Colmar jusque-là. Donc en 1923, quand on devient département officiel, on nous installe officiellement. Et le but des archives départementales, c'est de permettre à tous les citoyens d'avoir accès à des documents administratifs à l'origine pour pouvoir retrouver des documents qui ont une force probante si on a des litiges. Voilà. Mais avec ça, on fait aussi de l'histoire, donc de la petite histoire familiale, de la petite histoire locale et de la grande histoire nationale.
0: La petite et la grande histoire.
1: Tout à fait. Qui s'entremêlent.
0: Combien de documents on peut consulter chez vous?
1: Aucune idée. Je sais qu'on a à peu près, parce que c'est très compliqué de dire à l'unité près. Tout ce que je peux vous dire, c'est qu'on a à peu près 14 kilomètres de rayonnage qui sont remplis de boîtes ou de registres. Voilà.
0: 14 kilomètres de rayonnage.
1: Oui. Si on met toutes les boîtes les unes au bout des autres. Voilà.
0: Quand on se rappelle quand même que le territoire de Belfort est le plus petit département de France. Hein.
1: Tout à fait.
0: Donc ça donne une idée pour d'autres départements. Dernier thème que je voulais aborder avec vous. On peut par exemple retrouver maintenant le nom des habitants de chaque commune du territoire depuis 1836.
1: Oui, c'est les recensements de population, donc ils sont mis en ligne. Donc sur notre site internet, comme la plupart des archives départementales l'ont fait aussi. Mmh. Donc vous avez effectivement, tous les 5 ans, il y avait un recensement, donc les années en 6 et les années en 1, et vous avez ainsi une vision. Alors c'est très intéressant, justement, on parlait tout à l'heure du manque de mémoire ou de ne pas savoir qui sont exactement, parce que vous ne recherchez dans les registres que des gens dont vous avez entendu parler ou qui étaient eux-mêmes indiqués dans le registre précédent, il est le fils d'eux, il est le père d'eux. Parfois il y a des membres de la famille qu'on égare un peu, dans le recensement il est forcément là,
0: ouais,
1: puisque tous les 5 ans il y a une prise de notes de tous les individus qui vivent dans le foyer. Et donc c'est aussi une façon de faire des relations sociales, parce que vous voyez très vite que on a des domestiques, même dans des milieux modestes, il y a parfois une domestique. Vous avez tout ce qui était, en tout cas au 19e siècle, la prise en charge complète d'une famille, c'est-à-dire qu'il y a peu d'orphelinat, il y a peu de maisons de retraite, donc on voit vivre avec une famille le neveu. Alors pourquoi est-ce que le neveu vit là? Bah sans doute parce que ses parents sont morts et que le tonton l'a pris en charge. Mmh. Les grands-parents qui vivent à la maison avec les parents et les petits-enfants. Donc vous avez ainsi tout un réseau social qui se fait jour à travers les recensements, les métiers, voilà.
0: La petite histoire, la grande histoire de chaque famille, finalement.
1: Tout à fait.
0: Depuis quasiment 2 siècles. Merci beaucoup, en tout cas, d'être venu ce matin.
1: Je vous en prie.
0: D'avoir témoigné. Et puis rendez-vous donc ce week-end en Suisse. Hein.
1: C'est ça, à Fontenay, juste à côté de Rentreuil.
0: Pour ce deuxième salon international de généalogie et d'histoire. C'est donc samedi et dimanche. Merci beaucoup, Jean-Christophe Tombrouille.
1: Au revoir.
0: La suite, c'est avec Stéphanie Drieux dans quelques minutes pour ses bons conseils, non pas pratiques, mais nutritionnels et diététiques, mais pour leur musique avec les Chanteurs sans frontières. Voici Éthiopie pour vous ce matin.

0: Les chanteurs sans frontières pour l'Afrique, pour l'Éthiopie au cœur des années 80. Tout le gratin de la chanson française réuni au même moment. De l'autre côté de l'Atlantique, il y avait eu USA for Africa et Where the World. Stéphanie Drieux sera avec nous dans quelques instants. Est-ce qu'on peut se passer de gluten? Notre organisme peut-il se passer de gluten, vrai ou faux? Réponse dans quelques petits instants, donc, comme promis. Et puis, par prendre le frais du côté de la Savoureuse sur le quai Vauban à Belfort, Emmanuel Sabatier sera avec nous vers 11h moins le quart.
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0: Un bon plan pour vous, si vous êtes à Belfort, ce bon plan s'appelle Je passe au vélo électrique. Un coup de pouce de la ville de Belfort pour l'achat d'un vélo assistance électrique. La ville, évidemment, souhaite encourager les mobilités douces, notamment pour les trajets domicile-travail. Si vous avez plus de 18 ans, vous pouvez recevoir une aide de 200 euros pour l'achat d'un vélo assistance électrique simple, une aide de 300 euros pour un vélo cargo électrique. Toutes les infos sur le site de la ville de Belfort. Et puis direction Montbéliard également pour participer ce week-end à la fête des sports de deuxième édition, ce sera samedi à la Roselière de 13h à 18h. Vous allez pouvoir y découvrir des activités sportives proposées par les associations et partager bien sûr un bon moment sportif pour tous.
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0: La suite, Daniel Balavoine et Dieu que c'est beau, c'est pour vous ce matin avec Ici Belfort-Montbéliard.

0: Job c'est beau, Daniel Balavoine avec ici Belfort Montbéliard. 11h20, bonjour Stéphanie Drieux.
1: Bonjour Pierrick.
0: Alors, notre organisme peut-il se passer de gluten? En tout cas, est-ce que c'est vrai ou est-ce que c'est faux?
1: Oui, c'est vrai. Le gluten, pour rappel, c'est le nom qu'on donne à un ensemble de protéines du blé. Du blé, de l'avoine, du seigle, de l'orge, donc ces protéines. En fait, quand elles vont être associées à de l'eau, ça va faire un réseau élastique et c'est ça qui permet que le pain gonfle quand il va être fabriqué avec la fermentation. Donc on parle de farine panifiable. Et donc c'est ça la grande différence avec les autres farines des autres céréales, parce qu'avec les autres farines, ce sera plus plat, des galettes ou du pain plus plat. Mais pourquoi on se pose la question de est-ce que notre organisme en a besoin ou pas? Parce que le gluten, il est en cause dans une maladie, la maladie cœliaque, qui est une maladie auto-immune et donc du coup qui va détecter ce gluten et à cause de ce gluten, le système immunitaire va se retourner contre soi, du coup avec des conséquences sur la digestion, sur la fatigue, enfin vraiment des symptômes. Et donc dans cette maladie, effectivement là, le gluten, on doit absolument l'enlever parce que du coup derrière les conséquences sont difficiles et douloureuses. Il peut y avoir, sans être dans la maladie, des intolérances au gluten. Donc effectivement, dans ce cas-là, là, on le retire de notre alimentation. Voilà. Mais c'est pas une solution à tout d'enlever le gluten parce que parfois, dans ce cas-là, c'est vrai. Mais on entend plein de choses que le gluten, si on l'enlève, ça pourrait être mieux pour le poids, ça peut être mieux pour la digestion. C'est pas une solution absolue à tout, ça c'est certain. Donc c'est vraiment de bien détecter si on est concerné par la maladie. Ok, sinon on peut en consommer.
0: Alors après, si on n'a pas de pathologie, que c'est pas nécessaire, pourquoi ne pas s'en passer?
1: Oui et non. Alors, dans l'absolu, effectivement, c'est pas nécessaire. Sauf que dans notre culture alimentaire, en tout cas en France, le blé, c'est quand même la base de notre alimentation. Pour le pain, pour les pâtes. Donc, dans d'autres cultures, peut-être ce serait plus facile parce que les habitudes font qu'il y a d'autres sources, le riz, les pommes de terre, les légumineuses. Alors, bien sûr.

0: Donc voilà, c'est pas nécessaire, mais c'est tellement d'aliments qui peuvent être sympathiques que quand on n'est pas dans l'obligation de l'enlever, moi je me dis qu'on peut garder tout ça. Et un dernier petit mot sur les troubles digestifs, hein, où on pourrait mettre ça sur le dos du gluten, il y a tellement de causes possibles, le stress, la fatigue, le manque de mouvement, je mange un peu trop vite. Donc déjà, on prête attention à tout ça avant d'exclure certains aliments. Et après, on voit si vraiment il y a besoin d'exclure des aliments.
1: Merci beaucoup Stéphanie. Rendez-vous demain pour la suite, le sourire de Zaz et puis la découverte d'une nouvelle adresse à Belfort avec Emmanuel Sabatier, une adresse pleine de curiosité. Ce sera dans moins de 5 minutes.
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0: Zaz avec mon sourire.
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0: 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Et où nous emmène donc Emmanuel Sabatier aujourd'hui? Mystère, hein, je sais juste qu'il se balade quelque part dans les rues de Belfort.
3: Suivez-moi, je vous emmène faire du lèche-vitrine à Belfort avec les Curieuses & Co. Bonjour Lauriane.
4: Bonjour.
3: Alors on est dans votre boutique, je le disais, on va faire un peu de shopping. Et là on est dans des produits qui sont tout à fait atypiques finalement. Quand on regarde les autres boutiques de Belfort en prêt-à-porter féminin.
4: C'est ça, du coup, moi, je suis spécialisée dans la seconde main. Donc, c'est un dépôt-vente. Toutes les personnes viennent m'apporter des vêtements, donc qualité, haut de gamme et ainsi de suite, pour que, ils puissent avoir une seconde vie. Donc, j'ai un article de chaque, j'ai pas d'autres tailles, voilà. Donc, c'est le côté atypique, faut fouiller, faut essayer et c'est magique.
3: Est-ce que les personnes qui

0: passent la porte de votre boutique sont contents de pouvoir mettre la main sur des très belles pièces avec un coût un petit peu plus raisonnable que s'ils achetaient du haut de gamme neuf.
1: Oui, exactement. Oui, c'est sûr que ça fait plaisir à tout le monde, la personne qui achète déjà, parce que un vêtement, du moment où c'est de la seconde main, on a à moins 50 voire moins 60% de remise par rapport au neuf. Et ensuite, il y a aussi également la personne qui vend, qui va pouvoir récupérer aussi un petit peu d'argent ou va pouvoir redépenser dans la boutique ce qu'elle vend. Et l'écologie, la planète, et tout le monde est ravi.
0: Alors, vous avez décidé d'ouvrir cette boutique Quai Vauban. Et c'est un quartier qui se développe pas mal finalement sur Belfort, avec des petites boutiques sympas, des indépendants. Vous faites partie de cette vague-là?
1: Oui, on est plusieurs à s'être installés ces dernières années. Et je pense que ça redynamise aussi ce quartier qui est vraiment chouette. En face de la Savoureuse, avec les arbres et tout ça, c'est super agréable. C'est sympa d'avoir plein de petites boutiques aussi indépendantes qui commencent à se développer. Et ça permet de connaître plein d'environnements différents, plein de personnes différentes. Et c'est chouette.
0: Le prêt-à-porter, ça vous suit depuis quelques années déjà, Lauriane. Vous pouvez nous expliquer un peu votre parcours avant d'en arriver à votre boutique?
1: Oh là, oui, ça fait quelques années maintenant. Donc, j'ai commencé, je pense que j'avais 16 ans en prêt-à-porter. J'ai continué là-dedans parce que c'est vraiment... j'aime beaucoup le vêtement dans le sens où ça aide une femme aussi à prendre confiance en elle. Ça aide... Il y a pas que le vêtement en soi, il y a la matière, il y a le tombé, il y a le smile que ça apporte la personne qui achète des vêtements, des accessoires. Et j'ai continué là-dedans et j'ai été directrice magasin par la suite, directrice régionale. Et puis là, je me suis dit, c'est le moment pour moi d'ouvrir ma petite boutique et ouais.
0: Vous êtes pas tout à fait seule en boutique, on est accueillie par Bridget.
1: Oui, c'est ça. C'est mon petit chien qui m'accompagne partout. Elle a 3 mois, elle est toute chou et puis c'est la mascotte.
0: Merci beaucoup, Lauriane. Bonne journée, à bientôt.
1: Merci, bonne journée à vous.
2: Merci, Emmanuel, les Curieuses & Co. C'est donc 27 Quai Vauban à Belfort. Lauriane et donc Bridget vous accueillent du mardi au vendredi de 11h à 20h et le samedi de 10h à 18h. C'est tendance avec des chansons qui, paraît-il, nous mènent tout droit vers les chemins de la philosophie. Muriel Jordan arrive dans un court instant, mais pour l'heure, attention, guitare. Avec Survivor, le thème de Rocky IV. Il n'y avait pas que ça dedans, il y avait James Bond également, Living in America, Survivor ce matin, avec Burning Heart. Bonne journée, bonne matinée.

0: Survivor et Burning Heart. Bienvenue chez vous, la suite, la fin et ses tendances. Muriel Jordan qui s'intéresse à ces chansons qui nous mènent tout droit vers les chemins de la philosophie.
1: Oui, les épreuves de philo, c'était il y a 15 jours, au baccalauréat. Mais la philo, vous savez, elle est partout, hein, dans tout ce que vous écoutez, dans votre casque, à la radio ou chez vous, dans le salon. C'est tous les jours la philo. Parfois, les textes de certaines chansons nous emmènent vers des réflexions, vers des pensées de célèbres philosophes qui les expriment avec d'autres mots et dans d'autres formes. Exemple, pourquoi les gens qui s'aiment sont-ils toujours un peu les mêmes. Vous l'avez sans doute remarqué, toutes les bonnes questions sont dans les chansons. Et si on les pose à des gens dans la rue, ces questions, ça donne quoi?
2: Pourquoi les gens qui s'aiment sont-ils toujours un peu les mêmes?
3: Peut-être parce qu'ils ont un feeling qui font qu'ils se retrouvent au-delà des mots.
4: Oui, c'est parce que quand on se ressemble, on se comprend sans parler, par télépathie. Et finalement, on se sépare pas puisque l'autre est un peu soi-même. Moi, je vous ai dit ça.
1: Ça vous est déjà arrivé?
4: Un peu, oui.
1: Oh, oups. Je crois que j'ai mis les pieds dans le plat. Cette femme est peut-être en plein divorce et... Bon, question suivante. C'est Daniel Balavoine qui nous la pose.
5: Qu'est-ce qui pourrait sauver l'amour? Mais la chambre à part, bien évidemment. C'est le secret de la longévité du couple. Ah, honnêtement, on dort mieux quand on est seul. Mais c'est très difficile de se l'avouer. On s'imagine tout de suite que c'est la fin de la vie à deux. Parce que l'image qu'on a, c'est les vieux là, qui font chambre à part parce que les enfants sont partis. En fait, il vaut mieux ne plus dormir ensemble pour mieux se retrouver pour les meilleures choses.
1: Ah, mais vous êtes conseiller conjugal, en fait. On pourrait aussi citer « Ma liberté de penser » de Florent Pagny, dont le titre pourrait être un sujet de philo au bac.
0: Et on continue de développer cette tendance avec vous, Muriel.
1: Mais carrément, Gainsbourg, Stromae et Aznavour, ils abordent le thème de la liberté, de la morale, de la foi. Allez, on poursuit le test avec toujours des gens dans la rue et cette nouvelle question existentielle posée par Françoise Hardy.
6: Comment te dire adieu ?
1: Françoise Hardy se posait cette question, comment te dire adieu ? Et vous, comment vous dites adieu ?
7: Je ne dis jamais adieu, juste un au revoir.
1: Alors comment on dit adieu à quelqu'un, adieu à une relation par exemple ?
7: Je m'allonge sur le canapé et on parle pendant 2 heures là.
1: Alors je suis pas psy.
7: On explique au lieu d'imposer. Et on presque convainc au lieu d'expliquer. Voilà.
1: Je ne vous prendrai pas 120 euros la séance. Alors, il y a les jeunes de plus en plus qui disent adieu par texto. Hein, genre, salut.
7: J'ai encore une certaine élégance.
1: Bref, la philo dans les chansons, c'est tendance depuis toujours. Viens, je t'emmène. Ouais, je t'emmène à réviser tes classiques de philo.
0: Merci beaucoup Muriel, rendez-vous demain. Jean Sureda arrive dans un peu plus de 5 minutes après les infos d'11h pour Comptoir. Rends-toi. A tout de suite.
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0: Merci Belfort Montbéliard, Gérard Lenormand. Comme dirait quelqu'un qui est en régie ce matin, il y a un petit côté troubadour.
1: Oui, oui. C'est vrai qu'on peut balancer. Oui, on peut balancer. Bonjour Sébastien à la réalisation. Voilà. Sébastien, en coupant les micros, nous a dit j'adore cette chanson, c'est vrai qu'elle est très jolie. Ouais. Mais il nous a dit ça fait un côté un peu troubadour. Et c'est vrai qu'il a ressuscité un mot, oui. Sébastien, ce matin. Ça faisait longtemps que j'avais pas entendu le mot troubadour.
0: Demain, on découvre un autre mot.
1: Chaque jour, un mot avec Sébastien. Allez, on joue 03 84 22. Vous le voyez pas, il est tout rouge et il est mort de rire. Ouais. 03 84 22 82 82 pour venir jouer avec nous un séjour pour deux à la Chenaudière. À gagner. À demain.
0: À demain.
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1: Et il est 11h avec votre radio ici. L'actualité avec vous, Pauline Boudier, bonjour.
3: Bonjour Jean, bonjour à tous.
1: Et après le Doubs, le territoire de Belfort passe en vigilance sécheresse.
3: Ça veut dire que les niveaux des cours d'eau et des nappes phréatiques sont anormalement bas pour cette période de l'année. Quelques précautions de bon sens sont donc à prendre. Ne pas laver sa voiture à la maison, ni remplir sa piscine privée, ne pas arroser les plantes, les pelouses en journée entre 8h et 20h. Ça vaut aussi pour les terrains de sport et les cultures. Les températures continuent de grimper. De plus en plus de zones en France atteindront 40 degrés cet après-midi. Ce sera le cas à Montbéliard, par exemple. Dans ce contexte, les examens de fin d'année continuent. Les épreuves du brevet, notamment, sont maintenues vendredi, mais aménagées, annonce le ministre de l'Éducation nationale, Édouard Geffray. Les candidats pourront aller aux toilettes dès le début de l'épreuve et de l'eau leur sera aussi distribuée. Du côté de l'usine Stellantis de Mulhouse, la CGT dépose un préavis de grève et prévoit des débraiements en fin de semaine. Le syndicat réclame la baisse des cadences et plus de pauses pour mieux vivre cette chaleur. Aucun préavis n'est déposé pour le moment sur le site socialien.
1: Le bar Le Jungle, pas très loin des studios, ferme ses portes.
3: Suite à un contrôle de sécurité inopiné, la jauge d'accueil a été réduite à 50 personnes car il n'y a qu'un accès dans cet établissement. Résultat, les assurances ne veulent plus couvrir le bar Belfortin. Les gérants espèrent une réouverture d'ici la fin de l'été. La ville de Belfort reconnue coupable de la mort d'un octogénaire. C'était il y a 6 ans. Cet homme avait chuté du haut du fort Atri après qu'une rambarde se soit effondrée sous son poids. La ville doit payer une amende de 40 000 euros avec sursis.
1: La plage de Pont-de-Roi de Vermondan, le long du Doubs, n'est plus accessible.
3: Depuis hier midi, des barrières sont en place pour sécuriser les lieux après une alerte à la pollution. La mairie a pris un arrêté pour interdire l'accès jusqu'à nouvel ordre. Et puis à 19h ce soir, le Malsaucy ferme à son tour. À une semaine tout pile du début des Eurockéennes, les équipes ont besoin d'avoir accès à la plage pour monter les deux dernières scènes.
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3: Est-ce qu'on va avoir droit à un orage comme hier, Jean, aujourd'hui?
1: J'espère.
3: Ouais, ça a baissé un peu la pression.
1: Surprise, on verra bien.
3: Oui.
1: On verra bien, mais c'est vrai que hier j'ai ouvert tous les volets pendant 5 minutes, parce qu'après c'est reparti.
3: Ouais, et nous on a vu beaucoup de parasols voler rue des Capucins à Belfort.
1: Bah alors on continue de raconter notre vie.
3: Ouais.
1: Pas très loin de la radio, il y a un parasol là, sur la petite allée là. Il y a un parasol qui est parti. Donc si vous cherchez un parasol jaune, bon, il est un peu cassé, il est un peu cassé, mais avec un peu de corde, un peu de scotch, vous pouvez le récupérer pour pas cher à mon avis.
3: Et puis rangez-le du coup.
1: Et surtout, pour le parasol, il va en falloir cet après-midi pour se protéger. Il fait chaud, encore en vigilance orange, vous le savez, 34 degrés à Felon, 35 à Giromagny et Beaucourt, 36 à Belfort, Héricourt et Montbéliard. À tout à l'heure midi.
3: À tout à l'heure.
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1: Ah ah, avec ici Belfort-Montbéliard. Et on revient après. J'ai cherché le parasol.

0: Take On Me avec votre radio ici.
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0: Très heureux de vous retrouver dans Comptoir-Rantois avec votre radio ici Belfort-Montbéliard. Vous le savez, on joue toute la semaine entre 11h et midi sous le soleil du Nord-Franche-Comté. Le gagnant, la gagnante de chaque jour repart avec un t-shirt déjà ici Belfort-Montbéliard et vous qualifiez pour le tirage de vendredi. Dans deux jours, on vous offre un séjour pour deux à la Chenaudière, hôtel 5 étoiles Relais Château à Colroy-la-Roche en Alsace, avec une nuit ensuite, le dîner au restaurant gourmand Le Chêne et l'accès au Nature Spa, vous le savez, de 2500 m² pour pouvoir se reposer à la fraîche. 03 84 22 82 82. On salue Lise de Vianleval et Francis de Beaucourt, qualifiés depuis le début de semaine. Il reste encore 3 places et 4 candidats aujourd'hui. 03 84 22 82 82. C'est Sébastien qui m'accompagne à la réalisation. Mélanie au standard d'ici Belfort-Montbéliard.
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0: Et puis j'avoue, j'ai un petit peu oublié de vous le dire, de vous le rabâcher depuis le début de semaine. Les questions Nenny Mafoy de vendredi porteront uniquement sur rencontres et racines. Inutile de vous dire que la semaine prochaine, ce sera uniquement pour les Eurocéennes pour le vendredi. Mais retenez bien que ce vendredi, les questions Nenny Mafoy uniquement sur rencontres et racines à l'occasion du festival à Audincourt. Mais pour les questions Nenny Mafoy d'aujourd'hui, on est sur du classique de l'actualité locale. Le premier candidat, la première candidate, Patricia Cass d'Allemagne. Et puis on accueillera cette première personne dans 4 minutes. À tout de suite.

0: d'Allemagne avec Patricia Cass et votre radio ici.
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0: Eh bien, allez, on joue entre 11h et midi. 03 84 22 82 82. Florence, bonjour.
3: Bonjour.
0: À Exincourt, comment ça va?
3: Ça va chaudement, mais ça va.
0: Oui, en pleine forme. Quelque chose de prévu aujourd'hui ou pas avec ce temps? Ou peut-être travail ou pas d'ailleurs?
3: Non, je pense que je vais rester au frais. Si j'ai un peu de courage, un peu de ménage, mais
0: vraiment,
3: si j'ai un peu de courage.
0: Oui, oh, vous pouvez être courageuse demain, vous inquiétez pas.
3: On verra.
0: Si vous voulez, je peux venir faire le ménage chez vous. C'est quoi la tâche ménagère que vous détestez?
3: L'aspirateur.
0: Ah, l'aspirateur, ça va. Si vous n'aimez pas faire la vaisselle, je vous promets, je viens. Je vous jure, hein. Et je prends mon temps.
3: Non, mais ça me dérange pas. Mais franchement, c'est l'aspirateur.
0: Mais moi, je l'ai déjà dit. C'est le repassage. Le repassage, j'aime pas ça. Et ça, c'est pas grave. Ah. Mais ouais, l'aspirateur, ouais. En fait, ça dépend. S'il y a des coins un peu où il faut se baisser, tout, c'est chiant. Mais si,
3: voilà, c'est vrai.
0: On est d'accord là-dessus. Florence, vous venez jouer avec nous. Une minute pour répondre à un maximum de questions. Vous me dites pas si ça ne vient pas la première réponse donnée qui compte. Et la question, Nenny, ma foi. On voit ça dans un deuxième temps, bien entendu. Est-ce que vous êtes prête?
3: Bah écoutez, oui.
0: On y va?
3: On y va.
0: Allez, c'est parti. Quelle mer borde l'Égypte au nord, menant vers la Grèce et Rome?
3: La mer Méditerranée.
0: Bien joué. Comment s'appelle l'animal qui prévoit les conditions de circulation durant les vacances?
3: Bison futé.
0: Quel terme de marine désigne l'arrière d'un bateau, là où on se retrouve souvent, où se trouve souvent le gouvernail, pardon?
3: L'arrière.
0: Oui, l'arrière du bateau, on appelle ça comment?
3: La poupe.
0: La poupe, bien joué. Quelle ville du Doubs est devenue ambassadrice du don d'organes en début de semaine?
3: Montbéliard.
0: Qui chante, désolé pour mon anglais, Nothing Gonna Change My Love For You en 87? Oh là là.
3: Oh,
0: pas,
3: je sais plus.
0: Dans quel département se trouve la commune de Sochaux?
3: Le Doubs.
0: Et quelle grande gare londonienne célèbre pour son architecture et le terminus des trains Eurostar en venant de Paris, en France? Et on passe, on va regarder ensemble. Je pense que ça s'est plutôt bien passé pour vous, Florence. Ça a été, vous avez été très gentil sur la chanson. On me dira, ça me revient plus, alors que vous n'avez rien compris à ce que je vous ai dit. C'est très gentil. C'est Glenn Medeiros, 56 ans aujourd'hui, écoutez. Il le dit mieux que moi, c'est marrant.
3: Mais oui, je voyais bien qui c'était, mais j'avais plus le nom. C'est vieux, là.
0: Ça fait un moment, hein. 1986. Pour la gare londonienne, d'où viennent les trains en venant de France et donc de Paris, c'est Saint-Pancras pour la gare. Pour les bonnes réponses, la mer Méditerranée, bison futé, il y a du monde attendu hein, pour le début des vacances d'été. Ce week-end, la poupe Montbéliard, ville ambassadrice du don d'organes et puis Sochaux. Et bien dans le Doubs, ça vous fait 50 points. 50 points pour commencer, c'est plutôt pas mal. Mais vous êtes la première candidate de la journée et je sais que ça fait débat chez certains auditeurs.
3: Ah oui.
0: Je sais pas si c'est pareil pour vous. 50 points, vous me dites j'arrête ici, je garde mes 50 points, il reste encore 3 personnes derrière vous. Ou alors vous me dites non, on va essayer de passer à 100 points, et puis s'il y a 25, et ben tant pis, on se retrouve dans la semaine. Florence.
3: Bon, je suis pas très chanteuse, mais je vais être joueuse aujourd'hui.
0: Allez, on y va.
1: Bon, Rends-toi.
0: Question 1, question 2, question 3 ou question 4?
3: Allez, le 2.
0: Question 2, c'est peut-être la plus facile. Mais ça, c'est toujours horrible de dire ça avant. C'est toujours horrible.
3: Ah oui.
0: Dans quelle ville accueille le Delfest ce vendredi?
3: Oh, je sais pas, Belfort.
0: Ah non, dommage. Ah, c'est dans le titre. Dommage. Oh non. Delfest, c'est Adèle.
3: Oh,
0: eh ben oui, Delfest, c'est Adèle.
3: Ah, Delfest. J'ai compris Del.
0: Ah non, dommage. Non, j'ai bien dit Del. Delfest, Del, le festival, la journée de musique hard rock, metal, etc. Donc du côté de Del dans le sud territoire. On divise tout par deux, ça fait 25 points. J'ai envie de vous dire, on salue Thierry de Bourgogne et Lise de Vian-le-Val. Lise, elle a gagné en début de semaine avec 20 points. Donc tout est possible, Florence. Tout est possible.
3: Oui, on verra.
0: On va voir si ça suffit dans la semaine. Et ben, le plaisir est partagé. Merci beaucoup, Florence, à Exincourt. Bon courage pour le ménage cet après-midi. Et à bientôt. Pascal Obispo, il faudrait que pleuve l'amour. C'est un duo avec Francis Cabrel et votre radio ici, Belfort-Montbéliard.

0: Le duo Cabrel Obispo, il faudrait que pleuve l'amour avec votre radio. Ici, Monique Derrière-Vesmont est la prochaine candidate. À tout de suite.
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0: On continue de jouer au 03 84 22 82 82. Monique, bonjour.
10: Bonjour Jean.
0: Sous la chaleur du Nord-Franche-Comté, comment ça va Rière-Vesmont ? Tout va bien ?
10: Ouais, vous savez, il nous faudrait une maison troglodyte.
0: Oui, vous avez bien raison. Est-ce qu'il fait un peu plus frais à Rière-Vesmont le matin ? Non ?
10: Oui, il fait un peu plus frais. On est tout près de la forêt, alors il fait bon.
0: Ouais, ça doit être bien les petites balades l'après-midi en forêt là à l'ombre. Hein.
10: Non, pas l'après-midi, le matin pour moi.
0: Le matin, ouais, c'est vrai, là c'est à la fraîche, c'est bien. On a presque froid, faut y aller en manteau le matin, Monique.
10: Oh non.
0: Allez, vous venez jouer avec nous, il y a 25 points à battre. Vous connaissez la Chenaudière ou pas, Monique ?
10: Non, pas personnellement.
0: Pas encore. Vous avez raison de le dire comme ça. Dites-le, pas encore. Peut-être en fin de semaine, je vous le souhaite. Cet hôtel 5 étoiles Relais Château à Colroy-la-Roche en Alsace. Avec la nuit ensuite, le dîner au restaurant Gourmand Le Chêne et l'accès au Nature Spa de 2500 m². 25 points à battre, une minute pour répondre à un maximum de questions. Vous me dites pas si ça ne vient pas. Et la première réponse donnée qui compte, on voit ça dans un deuxième temps. Monique, est-ce que vous êtes prête ?
10: On y va.
0: Allez, c'est parti. En Coupe du Monde, contre qui nous jouent nos voisins suisses ce soir ?
10: Le Canada.
0: Bien joué. Quel objet stocke de l'énergie chimique pour restituer dans de l'électricité ? On appelle ça comment, ce petit objet là ?
10: Les machettes de soleil, là.
0: Ah non, pas de regret, pas panneau solaire. Ah. Quel chef d'État sera à Belfort pour l'arrivée du Tour de France le 17 juillet prochain ?
10: Macron ?
0: Quel grand monument million mi-homme garde les pyramides de Gizeh ?
10: Quel monument ? Le Sphinx ?
0: Oui, bien joué. Qui chante le Rital en 84 ?
10: Je sais plus.
0: On passe. Avec la canicule, les agriculteurs et les professionnels du BTP peuvent commencer à quelle heure le matin ?
10: 5h.
0: Ouais, bien joué, une annonce du préfet du territoire de Belfort. Ça s'est plutôt bien passé. Vous avez 50%. Trois bonnes réponses, trois mauvaises réponses.
10: C'est pas gentil.
0: Exactement, décédé le 24 juin 2023. C'est pour ça que je vous pose la question. Le Rital, voilà. Claude Barzotti. Je suis

0: Claude Barzotti pour l'Oritel en 1984. Les autres mauvaises réponses, le petit objet qui stocke de l'énergie chimique pour restituer de l'électricité, c'est une pile. On aurait validé une batterie, mais vous savez, une petite pile, tout simplement, une petite pile.
1: Oui, voilà.
0: Et puis le chef d'État qui sera à Belfort pour le Tour de France, c'est l'ami d'un de nos techniciens, Simon, qu'on salue. C'est Albert II de Monaco qui sera là, qui est prince de Belfort et également. Et on taquine Simon, il l'avait déjà évoqué à l'antenne. Je ne sais pas s'il est là, Simon, mais il l'avait déjà évoqué à l'antenne. Il avait travaillé à Issy Côte d'Azur et il avait confondu le prince avec quelqu'un d'autre, donc il avait tutoyé le prince Albert II de Monaco. Donc c'est pour ça qu'on se permet de dire que c'est son ami. Il va peut-être aller le voir au Tour de France. On salue Simon, évidemment. Pour les matchs Suisse-Canada, match francophone entre guillemets ce soir entre la Suisse et le Canada pour la Coupe du Monde, il y a des matchs encore cette nuit, bien entendu. Le Sphinx, bien joué. Mi-homme, million, bien joué. Et puis le territoire de Belfort, la préfecture du territoire de Belfort a autorisé les agriculteurs et les professionnels du BTP à commencer à 5h du matin. Bien joué. Ça vous fait 30 points. 30 points, Monique, il y a 25 points à battre et vous êtes la deuxième candidate. C'est-à-dire qu'il reste deux personnes derrière vous. Vous pouvez me dire, je reste ici, je garde les 30 points.
1: On va essayer.
0: On y va ? Allez, on y va.
1: Oui, on y va.
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0: Question 1, question 3 ou question 4 ?
1: La 1.
0: Question 1. Ah ben. C'est quasiment la même question depuis le début de semaine, mais elle change à chaque fois. Il y a un gala de danse ce soir, dimanche après-midi, pardon.
1: Gala de...
0: Bon bah voilà, merci, problème réglé. Allez, bon week-end, comme ça se fait.
1: Voilà. Voilà, c'était plus vite.
0: Non, mais voilà, vous avez raison. Il y a le mec à la radio, il est en train de bafouiller. On va l'aider, Maison du Peuple tout de suite. Vous avez raison, Monique. Comme ça, on s'embête pas. Vous avez raison. Je termine ma question quand même. On sait jamais. Le gala de danse, Dance Art Project, fait son cinéma dimanche après-midi. Et c'est donc bien la Maison du Peuple de Belfort. Il y a 3 spectacles cette semaine à la Maison du Peuple de Belfort. Et c'est 3 spectacles de danse. Monique. Bon.
1: Oui.
0: Ça fait 60.
1: Oui, c'est pas gagné encore. Hein,
0: c'est pas gagné, mais c'est mieux. Je préfère, je sais
1: pas
0: vous. On salue Florence d'Exincourt qui pourra retenter sa chance évidemment dans la semaine ou la semaine prochaine. Si on vous appelle dans 20-25 minutes, c'est bon signe, Monique. Ça vous va ?
1: Merci.
0: À bientôt. Passez une belle journée. Mylène Farmer avec votre radio ici, Belfort, Montbéliard. Et nous, on continue de jouer. 03 84 22 82 82. Dans Comptoir en Toi, cette semaine, entre 11h et midi, vous vous qualifiez pour le tirage de vendredi. On vous offre un séjour pour deux à la Chenaudière, hôtel 5 étoiles, relais château à Colroy-la-Roche en Alsace. Et c'est pour l'instant Monique de Rière-Vesmont en tête avec 60 points. Mylène Farmer ici.

0: Mylène Farmer avec votre radio ici Belfort-Montbéliard.
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0: 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Et nous, on continue de jouer 03 84 22 82 82. On continue de jouer, on vous offre, enfin vous vous qualifiez surtout, vos connaissances vous permettent de partir à la Chenaudière pour deux, hôtel 5 étoiles relais château à Colroy-la-Roche. Il y a 60 points à battre, c'est Monique de Rière-Vesmont. The Connells, et puis on revient ici.
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0: The Connells avec votre radio ici.
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0: Eh ben on peut faire ça, on peut jouer entre 11h et midi, 0384 22 82 82. Patrick, bonjour.
2: Oui, bonjour Jean.
0: À Montbéliard, comment ça va?
2: Ben, ça va bien, un peu chaud, mais ça va.
0: Ça va. Quelles sont vos techniques pour avoir moins chaud? À part le ventilo pleine tête.
2: Ben, avoir moins chaud, mettre une serviette derrière le cou.
0: Ouais, c'est
2: le
0: vrai.
2: Chapeau.
0: C'est vrai.
2: Et boire beaucoup d'eau, ouais.
0: C'est vrai. Vous avez bien raison. Vous avez bien raison. Vous occupez comment durant cette chaleur? Vous baladez un peu ou pas du tout? Parce que là, il fait vraiment chaud pour aller se balader, là. Oula.
2: Ah, ben bon, mon avantage, d'être retraité, bon, on fait attention. Quand on sort moins, on reste prudent, quoi.
0: Voilà. Vous avez bien raison. Eh ben, prudence pour vous et votre entourage, évidemment. Et puis, bon courage pour comptoir en toi. Une minute pour répondre à un maximum de questions. Vous ne dites pas si ça ne vient pas. La première réponse donnée qui compte. Et la question Nini Mafou, on voit ça dans un deuxième temps. Est-ce que vous êtes prêts? On y va?
2: Allons-y.
0: Allez, c'est parti. Comment appelle-t-on une herbe non désirée qui pousse au milieu des cultures?
2: Une mauvaise herbe, non?
0: Oui, bien joué. Quel guide gastronomique français attribue des étoiles aux meilleurs restaurants du monde?
2: Michelin.
0: Et quelle ville du Nord-Franche-Comté a battu un record de chaleur début de semaine?
2: Oh, Belfort.
0: Quel grand désert chaud de sable et de roche couvre une grande partie de l'Afrique du nord de l'Afrique?
2: Sahara.
0: Quelle est la couleur de la vigilance chaleur en Franche-Comté?
2: Rouge.
0: Quel pays était autrefois appelé la Perse?
2: La Perse autrefois l'Irak.
0: Ah, l'autre, dommage, l'Iran. Qui chante I Will Survive en 78?
2: De la Sommeur.
0: Ah non, dommage, Gloria Gaynor, on va l'écouter dans quelques instants. Bon, ça s'est plutôt bien passé, je regarde, oui, dans le sens où c'est pas perdu, c'est pas gagné, mais c'est pas perdu. On va voir ça juste après. Est-ce que vous avez pris du plaisir, vous, Patrick? Qu'est-ce que ça a été?
2: Oui, ça a été. Bon, c'est la première fois que je jouais, là.
0: Ah, et alors, pas trop stressé? Ça a été?
2: Non, ça va, Ça va.
0: Oui, vous avez fait 30 points, c'est pas mal. Joncheret, ça a Joncheret, la ville du Nord-Franche-Comté. Avec 30 points. Oui, il y a un article sur ici.fr. 38,3 degrés. Petite astuce, Patrick, mais vous le gardez pour vous, d'accord?
2: Oui.
0: Avant de jouer, regardez l'application ici, je pique beaucoup de questions dessus. Voilà.
2: Mais hier, j'ai regardé, puis aujourd'hui, j'ai oublié.
0: Mais surtout, voilà. Vous le gardez pour vous, hein. Faut pas donner
2: le secret. On dit à personne.
0: Ouais, vous avez raison. Faut pas donner le secret aux autres,
2: hein. Non.
0: Quelle est la couleur de la vigilance chaleur? C'est vigilance orange pour la Franche-Comté. Vigilance orange. Peut-être rouge, dans les jours à venir. On verra. Je crois qu'il va.
2: J'avais mal compris. Non, j'avais compris le maximum de la couleur.
0: Ah non, je crois que c'est noir le maximum en plus. En plus, je crois que c'est noir.
2: Ah, c'est noir.
0: Ouais, je crois que c'est couleur noire le maximum. Et puis pour l'autre mauvaise réponse, c'est l'Iran, pas l'Irak, dommage, l'Iran. Et puis Gloria Gaynor, I Will Survive en 78, en période de Coupe du Monde, on est obligé de la passer, ça va nous rappeler les bons souvenirs.
2: Ben, oui.

0: Ça nous rappelle les bons souvenirs de 1998, Patrick.
1: Oui, j'ai confondu avec Sommer, avec la chaleur, le soleil, tout ça.
0: Oui, mais dommage. L'équipe de France qui joue vendredi, ce sera sans Didier Deschamps. Je ne sais pas si vous l'avez appris. Humblement,
1: sa maman est décédée.
0: Humblement, on salue Didier Deschamps. On pense à lui, sa maman est décédée. Il a dû rentrer en France le temps des obsèques. Il reviendra pour la suite de la compétition. Et c'est son adjoint Guy Stéphan qui va assurer l'intérim pour France-Norvège. C'est à suivre en direct avec ici pour le match à 21h contre la Norvège pour le dernier match de groupe. Et puis je sais pas si vous avez vu passer l'info, la France va peut-être candidater, on est sur de peut-être avec beaucoup de guillemets, pour accueillir la Coupe du Monde 2038. Voilà, c'est une annonce qui a été faite hier, peut-être la Coupe du Monde en France, et ça va nous rappeler justement 1998. Ça vous fait 30 points avec la mauvaise herbe, le guide Michelin et le Sahara. Il y a 30 points, il y a 60 points à battre. Vous n'allez pas doubler les 60 points, Patrick, mais vous allez peut-être égaler les 60 points. Vous prenez la question d'Eli Mafoua, on y va.
1: Allons-y.
2: Rends-toi.
0: Question 3 ou question 4?
1: La 3.
0: Question 3, il y a un spectacle musical Green Fabric ce dimanche dans le Nord-Franche-Comté. C'est dans quelle ville? Je demande la ville. Ce spectacle musical Green Fabric.
1: Audincourt.
0: Ah, dommage. Giromagny.

Gentil. Merci beaucoup, ça me fait plaisir, c'est très gentil. Merci beaucoup Patrick, à bientôt. Merci du côté bien. De Montbéliard. Jane Birkin avec votre radio ici Belfort Montbéliard et on continue de jouer 03 84 22 82 82 dans Comptoir Antoine.

0: Jane Birkin avec votre radio, ici Belfort Montbéliard, Christophe Déricourt est le dernier candidat de la journée, on l'accueille dans 30 secondes.
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0: Allez, on continue de jouer au 03 84 22 82 82. Christophe, bonjour.
5: Bonjour.
0: Comment ça va? Tout va bien?
5: Ça va.
0: Rassurez-moi, vous avez la clim dans le camion.
5: Oui.
0: C'est pour ça que vous avez froid.
5: Voilà,
0: c'est ça. C'est bien rouler quand il fait très chaud avec la clim, non? Je sais pas, quand vous sortez du camion pour faire une pause ou pour aller pour livrer et tout, quand vous sortez du camion avec une clim, le t-shirt il colle en sortant, non, j'imagine?
5: Ouais, après il faut anticiper un peu, il faut couper la clim un peu avant d'arriver.
0: C'est vrai?
5: Oh, purée. Bah oui.
0: Ah ouais, moi je la couperai pas. Hein. Tout le temps. Limite, il faudrait qu'il neige, moi, dans le camion pour me sentir plutôt bien. 60.

0: points à battre, une minute pour répondre à un maximum de questions. Vous connaissez le jeu, hein, Christophe. Vous me passez, si ça ne vient pas, la première réponse donnée qui compte. Et la fameuse question Nenni ma foi. Est-ce qu'il y aura le choix pour la question Nenni ma foi? Non, il n'y aura pas le choix. Ce sera la question 4, quoi qu'il arrive. Donc on verra ça tout à l'heure. Est-ce que vous êtes prêts? On y va?
1: On y va.
0: Allez, c'est parti. Quel professionnel de la restauration est chargé de préparer les desserts, les gâteaux, les entremets?
1: Le pâtissier.
0: Que signifie le sigle PS à la fin d'une lettre?
1: Post-scriptum.
0: Comment s'appelle le A entouré dans une adresse mail?
1: Arrobase.
0: Sur quelle chaîne peut-on voir le concert de Taratata en rediffusion ce soir?
1: France 2.
0: Ah, France 4, dommage. Ah. Les habitants de Buc, dans le territoire de Belfort, Christophe, vous les appelez comment?
1: Les Bucois.
0: Quel footballeur argentin a remporté 8 ballons d'or?
1: Messi.
0: Comment on fait la différence entre un chameau et un dromadaire?
1: Le nombre de bosses.
0: Qui chante Flowers en 2023?
1: Glenn Medeiros.
0: Quel prénom fête-t-on aujourd'hui, mercredi?
1: Jean-Baptiste.
0: Ouais, bien joué. Bien joué, bien joué. On va regarder ça ensemble. Ça s'est plutôt bien passé et ça va être très stratégique pour vous. Je vous le dis tout de suite, il y a 60 points à battre, vous avez 60. Donc comme ça, je vous laisse entre guillemets réfléchir sur ce que vous allez faire. Trois mauvaises réponses. Les Bucains, les habitants de Buc dans le territoire de Belfort, sur France 4 à 21h pour Taratata ce soir. Et puis Flowers en 2023, c'est Miley Cyrus, souvenez-vous.

0: Miley Cyrus Flowers avec votre radio ici, donc en 2023. Pour les bonnes réponses, @ bien joué, le pâtissier, bien joué, post-scriptum, bien joué, Saint-Jean-Baptiste, bien joué, les boss, bien joué, Lionel Messi, le meilleur buteur de l'histoire de la Coupe du Monde, maintenant depuis deux jours, 8 ballons d'or, champion du monde, malheureusement c'était contre la France, des Ligues des Champions, le meilleur joueur de tous les temps, après Teddy Richert, évidemment, Christophe, Lionel Messi fête ses 39 ans aujourd'hui. Ça vous fait 60 points. Il y a 60 points à battre. Vous êtes le dernier candidat. Et là, c'est stratégique. C'est pour ça, sincèrement, que j'adore Comptoir en toi. Deux options, Christophe. Vous me dites, hop, hop, hop, hop, hop, avec votre question bizarre, là, je vais m'arrêter ici. Je prends la question départage tout à l'heure. Vous me dites, non, je vais essayer de régler le problème maintenant. Une bonne réponse. Vous êtes le gagnant de la journée. Une mauvaise. Et c'est Monique. Christophe.
1: Ouais, je suis trop loin au nombre d'habitants. Je me suis trompé. Donc, je vais tenter la question.
0: Allez, on y va.
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0: Question 4, pas le choix, malheureusement. Christophe, quelle ville accueille son vide-grenier le 5 juillet prochain? Et je vous aide, c'est au gymnase du Monceau.
1: Val d'Oie.
0: Ah, vous hésitez avec quoi?
1: Ok.
0: Donc c'est Val d'Oie pour vous?
1: Ouais, je crois que le gymnase est là-bas, donc je dirais Val d'Oie.
0: Bien joué, c'est bien à Val-d'Oie. Le vide-grenier le 5 juillet au gymnase du Monceau. Je suis désolé pour Monique de Rivière-Vesmont qui avait vachement bien joué avec ses 60 points. Et puis maintenant, je peux vous le dire. Alors, vous n'étiez pas loin, Christophe, parce que vous êtes trompé, entre guillemets, de 500 habitants. Mais Monique s'était trompée que de 300 habitants. Donc, elle était plus proche.
1: J'avais un doute, c'est pour ça que j'ai pris la question.
0: Mais sincèrement, vous avez bien fait. Je ne pouvais pas vous le dire parce que sinon, c'est avantagé Monique. Mais vous avez bien fait de prendre la question d'Élie Mafoy. Non seulement parce que vous perdez contre Monique au départage, puis surtout parce que vous avez 120 points. 120 points, félicitations. Vous êtes le grand gagnant de la journée. Bravo, bravo.
1: Merci.
0: Vous repartez avec un t-shirt ici Belfort Montbéliard et donc vous vous qualifiez pour le tirage de vendredi, un séjour pour deux à la Chenaudière. Vous savez, vous connaissez la Chenaudière, vous êtes déjà allé ou pas du tout?
1: Je connais parce que je regarde le site.
0: Ouais.
1: Sinon, non, j'ai jamais été.
0: Vous savez déjà avec qui aller ou je peux m'inviter? Je ronfle a priori. Donc,
1: elle va pas être contente, hein. Moi aussi je ronfle en plus.
0: Si vous ronflez, je viens pas avec vous alors. Hein, c'est bon, moi j'ai envie de dormir. Hein. Merci beaucoup Christophe. Du côté d'Héricourt, peut-être à vendredi, vous êtes le grand gagnant. Vous rejoignez Lise et Francis pour le tirage et puis doucement sur la route, évidemment, comme d'habitude. Et puis à bientôt. Merci beaucoup Christophe. Passez une belle journée. 03 84 22 82 82. La merveille de Jean-Louis Aubert.

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0: Queen avec votre radio ici Belfort-Montbéliard. On est en retard.
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0: En retard pour aller manger, il est midi avec votre radio ici Belfort-Montbéliard. L'actualité avec vous, Pauline Boudy, on pourrait bien atteindre 40 degrés à Montbéliard cet après-midi.
2: La journée d'hier est déjà la plus chaude jamais enregistrée en France. Elle bat notamment les records de 2003. Et comme à chaque canicule, les noyades sont malheureusement courantes. On en compte une quarantaine depuis une semaine en France, dont deux à Besançon le week-end dernier. Alors pour éviter ces drames, les maîtres nageurs sont sur le qui-vive. Ceux de la piscine de Del ont été briefés hier par leur directeur Fabrizio Serra.
3: Le but, c'est de recadrer, à chaque fois on fait ça avant la période estivale, c'est recadrer un petit peu les règles d'accès au bassin, en particulier le grand bassin. En fait, on a beaucoup de parents qui vont sur le parc extérieur se bronzer et laissent les enfants tout seuls dans les bassins. Donc des fois, il y a des difficultés avec des enfants qui ont du mal à se débrouiller dans les endroits où ils ont pas pied. Et du coup, voilà, il faut qu'on réapprenne aux parents à venir surveiller leurs enfants, à leur dire d'arrêter d'être sur leur téléphone et d'avoir un œil sur leur enfant plutôt que les laisser tout seuls dans les grandes profondeurs. Ouais, il y a des risques de noyade. De toute façon, la piscine fait 2 mètres de profondeur, donc vous imaginez un enfant qui fait 1m30, 1m40, forcément il peut se noyer dans 2 mètres sans problème. Et voilà, les maîtres nageurs sont très vigilants par rapport à ça, mais ça nécessite quand même de recadrer les choses en début de période, avec les saisonniers qui vont arriver dans une semaine. Et voilà, que tout le monde ait le même discours, tout le monde ait les mêmes règles, qu'on arrive à gérer les conflits le mieux possible.
2: 5 maîtres nageurs sont prévus au quotidien pour faire face à l'afflux de nageurs prévu cet été. 200 entrées ont été enregistrées hier, les horaires sont d'ailleurs étendus à Del. Qui dit canicule dit aussi plus de monde dans les hôpitaux, les coups de chaud, malaise, accident dans l'eau aussi, on vient d'en parler, se multiplient et ça devrait continuer dans les prochains jours. Pour l'instant, le système hospitalier de Bourgogne-Franche-Comté tient le coup, dit l'Agence régionale de santé, mais le plus gros de l'affluence devrait arriver à partir de ce week-end, estime la ministre de la Santé Stéphanie Rist. Conséquence de cette chaleur, mais aussi du manque d'eau depuis le début de l'année, le territoire de Belfort passe en vigilance sécheresse. Comme dans le Doubs, il est donc interdit de remplir sa piscine, de nettoyer sa voiture ou d'arroser en journée, que ce soit les terrains de sport, les cultures ou encore les plantes à la maison. Dans le Doubs, agriculteurs et travailleurs du BTP sont désormais autorisés à travailler à partir de 5h du matin et jusqu'à 21h30 le soir. C'est le cas depuis hier dans le territoire de Belfort. Puis c'est le début des soldes d'été. Pour l'occasion, les places de stationnement sont gratuites dans le centre-ville de Montbéliard. Ça concerne les parkings mais aussi les places le long des rues. La mairie veut ainsi inciter les clients à se mettre au frais dans les boutiques du centre-ville. Ce sera aussi le cas vendredi.
0: Ici.fr et sur nos réseaux sociaux, vous avez des vidéos, des photos de la course de canards de Donjoutin.
2: Alors des canards en plastique, Jean. Ah. Une cinquantaine de personnes ont balancé ces jouets à la savoureuse. Les participants pouvaient miser sur le gagnant et certains prennent cette discipline très au sérieux. Amandine et Christophe sont des habitués. Ils ne se contentent pas du classique canard jaune, mais personnalisent leur champion.
4: Le mien, c'est le canard noir. J'ai mis un collier de plumes. Et celui d'Amandine, c'est le canard avec un cornet de glace sur la tête. Ce qu'elle a représenté, c'est la glace qui dégouline le long du canard. Alors, elle a tout fait avec des pistolets à colle, simplement. C'est des canards qu'on a chinés un peu sur les brocantes. En lapin, chaque année, c'est quasiment le même qu'on customise différemment. Il suffit d'avoir un peu des idées, un peu de matériel de bricolage, un peu de peinture, de la colle, et c'est parti, quoi. C'est le délire, quoi. On s'éclate avec ça, quoi. Et le mien, vous allez voir, il est plutôt cool, hein. Il y va tranquille, hein. Mais il arrive au bout. Ah, lui, il s'en fout, hein. C'est le roi de la sape. Il veut être le plus beau, c'est tout. Je suis son papa, hein, donc, je suis fier de mon bébé. Quoi. Oh, puis regardez, là, il me sourit, il est content. Hein.
0: Et malgré tout ça, il peut être fier de lui. Et c'est
2: oui,
0: ça.
2: Exactement.
0: Il va rester dans son coin-coin. Oh là là là là.
2: Voilà. Parce que il peut être fier, Christophe, parce que son canard a remporté le prix du plus beau canard. C'était la 15e édition de l'événement organisé par l'association Territoire de Découverte. De quoi se rafraîchir à la base de loisirs de Brognard. Toute l'après-midi, de 14h à 17h, les enfants peuvent tester le canoë ou encore le paddle gratuitement. Il suffit de s'inscrire directement à l'accueil. On rappelle que la baignade est surveillée sur ce plan d'eau. La Colombie désormais assurée d'aller en 16e de finale au mondial de football. Les champions du monde en titre ont battu la République démocratique du Congo 1-0 cette nuit. On apprend par ailleurs l'absence du sélectionneur français pour le prochain match des Bleus, vendredi face à la Norvège. Didier Deschamps s'absentera suite au décès de sa maman et sera remplacé par son adjoint Guy Stéphan.
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2: Il fait chaud aujourd'hui, oui, encore, Jean.
0: Il fait très très chaud. Très très chaud. On continue sur notre lancée pour ce milieu de semaine dans le Nord-Franche-Comté. La Franche-Comté toujours en vigilance orange pour la canicule. Le soleil est donc forcément là du matin au soir sans partage. Pour les températures, 34 degrés à Felon et à Éloy, 35 à Giromagny, Beaucourt et Mathé, 36 pour Belfort, Héricourt et Montbéliard. 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
2: Bonjour la France, comment ça va la France? Le micro, il a tellement chaud qu'il s'allume même pas. Ça va mon petit micro chéri? Bon, j'espère que vous allez tous bien, que voilà, c'est pas trop dur pour les uns et les autres.
7: Ça va vous?
2: À moi, ça va très bien.
7: Non mais je dois m'occuper de vous, vous savez, il faut prendre soin des personnes plus vulnérables, plus âgées, enfin, vous voyez quoi.
2: Ah oui, il faut prendre soin des gros aussi. Voilà, allez, nous allons vous rappeler que toute la semaine, nos candidats s'affrontent pour se qualifier pour la finale de vendredi. Le premier prix, c'est 2 places VIP pour assister au concert de Katy Perry le dimanche. Ah là là, le dimanche 12 juillet au Zénith de Nancy. Donc évidemment, accès prioritaire au site, accès personnalisé, vas-y le cocktail dînatoire, les boissons à volonté, le parking réservé, 100 euros de carburant pour y aller. Et ça, c'est magnifique. Vous pourrez dormir dans une suite pour 2 là-bas. Et ça, c'est magnifique. Toute la semaine, tous les perdants, tous les gagnants, tout le monde gagne 2 places de ciné pour aller voir Les Parfaits Arnaques en Famille, qui est un film ici, avec Audrey Fleurot et Ramzy Bedia. Et puis, si vous ne gagnez pas les places VIP, qu'est-ce qu'on gagne?
7: Un film qui m'est dédié, hein, d'ailleurs, Les Parfaits, ça correspond exactement à ma personnalité. Alors, évidemment, Joe Malongo, qui lui aussi est tout aussi parfait
2: bien sûr
7: que moi, a concocté pour vous avec bonheur et en secret une nouvelle machine spéciale canicule avec des cafés rafraîchissants.
2: Bien
7: vous
2: sûr.
7: Les découvrirez. Il y en a 32 dosettes, 6 verres en verre rafraîchissants également avec les pailles et tout, tout va bien. C'est le cadeau à gagner demain. Non, pas demain, quelle journée demain?
2: Oh là là, vendredi. Les jingles, Enzo. Allez, nous accueillons nos deux candidats de Côte d'Oie.
7: Oui,
2: bonjour les Côte d'Oie, Mathieu et Émilie, ça
7: bonjour,
2: va?
7: Bonjour,
8: bonjour. Bonjour Valérie, bonjour Émilie.
9: Voilà.
2: Alors Mathieu, tu joues avec ici Lorraine, tu as 46 ans, tu habites à Terreville, c'est ça?
8: C'est ça, tout à fait.
2: Comment qu'il fait chaud aujourd'hui à Terreville?
8: Ah, il fait très chaud, je pense comme partout en France.
2: Est-ce que tu arrives à dormir la nuit?
8: Oui, j'arrive, oui.
2: D'accord, parce que t'as 3 enfants quand même, ils dorment bien, enfin c'est, oui, il y en a une petite, mais comment ils dorment les enfants, ça va, ça se passe bien?
8: J'aurais mis des ventilateurs dans la chambre.
2: Ah là là là, là tout le monde, là les marchands de ventilateurs ils sont contents,
9: ah
2: là,
9: oui,
2: là,
9: oui,
2: je bon peux
9: oui
2: vous dire que là. Alors, tu as des poissons rouges, des perruches et un lapin, dis donc, c'est une petite, un petit bêtisier d'animalier chez toi.
8: Oui, c'est ça.
7: Tant bien les poissons sont dans l'eau toute la journée.
2: Ouais, il faut les changer tout le temps, l'eau elle croupit. Enfin,
7: moi je voudrais bien de poissons en tant que canicule.
2: Ouais. Un gros poisson alors. Hein.
7: Oui, bien sûr.
2: Alors, tu es technicien en télécommunication, c'est ça?
8: C'est ça, tout à fait. Je m'occupe de la téléphonie.
2: Très bien, mais alors avant tu étais militaire dans l'armée de terre. Attention, ça rigole pas là. Qu'est-ce que tu faisais?
8: Eh ben, je m'occupais aussi de la téléphonie pour l'armée.
2: Mais dans l'armée, donc c'était plus discipliné, j'imagine.
8: Oui.
7: On le voit, il est carré quand même. Hein,
2: bah, il est carré, mais attention,
7: c'est du militaire là.
2: Ce qui est drôle, c'est qu'il est carré, qu'il a bossé dans l'armée, mais que petit, il voulait bosser dans un parc d'attractions. Hein, donc, rien à voir. C'est-à-dire que le gars veut s'amuser dans les manèges, mais finalement, finit à l'armée. Bon, voilà. Bien, j'espère que tu es prêt pour gagner, pour te qualifier. Surtout, tu serais mon premier candidat de la semaine.
7: On oui, c'est pas, bien de le préciser.
2: On ne peut pas laisser Éric Bastien gagner encore aujourd'hui.
7: On ne réussit pas la canicule.
2: Je vais te poser tout de suite la première question, vrai ou faux. Tiens, je te mets une ambiance. Voilà, l'hymne à la joie, parce que... Oh là là.
7: Ça change toujours quand vous arrivez, moi je mets ça et je vous regarde,
2: Surtout,
7: je vous trouve belle.
2: Oui, mais ça c'est pour ça que tu dis qu'il faut s'occuper des vieux. Petite fumerole. Alors écoute bien cette question Mathieu. Au Danemark, les études supérieures universitaires sont gratuites
9: pour les étudiants issus de l'Union européenne. Est-ce que c'est vrai ou faux? Top chrono, 5 secondes. Au Danemark, les études supérieures universitaires sont gratuites pour les étudiants de l'Union.
8: Je dirais que c'est vrai.
9: T'as raison, c'est vrai. C'est au Danemark et c'est vrai parce que bon, les pays du Nord sont toujours beaucoup plus en avance que nous. En revanche, bon, si tu dois payer sur place, la vie est très chère. Premier point pour Mathieu.
7: Émilie est avec nous, avec Ici Poitou, elle habite Itteuil. Bonjour Émilie. Marrant, c'est Itteuil.
10: Non.
7: Itteuil, comment on appelle les habitants d'Itteuil dans la Vienne?
10: Les Itteuillais,
7: Itteuillaises. Itteuillaises. Bon, question un peu classique, hein, comment tu gères cette vague de chaleur à Itteuil? Tu t'en sors, Émilie? Ça va?
10: Ça va, je m'en sors plutôt bien quand même. Voilà, on a tout ce qu'il faut, ventilateur. J'ai la chance d'avoir la clim à la maison, ce qui aide bien.
9: Oh, mais quel bonheur!
7: Mais la clim, genre la vraie clim ou le truc avec le tuyau, le gros machin là?
10: Non, la vraie clim.
9: Oh voilà. Voilà.
7: Oh là, ah, je prends le premier train. Ah non, pardon, tous les trains sont supprimés. C'est vrai aussi, on ne peut plus rien faire dans cette France.
9: Vas-y en vélo, Itteuil, c'est pas bien, c'est pas bien loin. Ça te fera du bien.
7: Paxi avec Quentin, avec un fils qui s'appelle Abel.
9: Un fils, ouais.
7: Oui, c'est celui qui a du cul, il n'y a plus beaucoup de mots. T'as pas de soucis avec l'école, ça va? L'école est ouverte, il n'y a pas de difficultés?
10: Eh ben non.
7: Eh ben
10: ouais. Elle est fermée l'après-midi, ben donc gestion alternée, on fait ce qu'on peut, on s'organise, hein, comme tout le monde. Hein.
7: On en est tous là, sauf que toi, t'as la clim, tu m'énerves. ma petite Bibi pour la famille et Magic pour les collègues. Pourquoi Magic? Qu'est-ce qu'il y a de Magic?
10: Bah, c'est Magic Mimille, c'est mon directeur un jour qui a fait référence à Magic Mimille. Et voilà, parce que des fois, ça fonctionne bien niveau travail. Donc voilà.
7: On aime bien.
10: C'est positif, ça fait plaisir. Ouais.
7: Bah, je vois ça. Tu travailles d'ailleurs, je vais le dire, hein, tu t'occupes de recrutement et du suivi de carrière. Et avant, tu étais acheteuse pour des chaussons, des lunettes et des chariots élévateurs. Bah, ça, on va en parler dans un instant. Voici ta question. Allez, musique. Alors regarde, Magic System, Magic Emily, Magic Bibi, et cette question. Résolument d'actualité, la température la plus haute jamais enregistrée sur la Terre, la surface de la Terre, est de 53,7 degrés. Un jour, dans la vie, il y a eu 53,7 degrés sur cette Terre. Vrai ou faux, top chrono, 5 secondes.
10: Ben, je dirais vrai.
7: Tu dirais
10: vrai? Ouais.
7: C'est faux. Mais c'est pire que ça. La température officiellement la plus élevée a été de 56,7 degrés. C'était dans la Vallée de la Mort le 10 juillet 1913. Ça paraît dingue ça, 56,7.
9: Allez, ça fait un point pour Mathieu et pas de point pour Émilie. Elle a tout de suite un peu de fraîcheur. On vous emmène sous le vent parce qu'on vous aime. Vous écoutez ici Garou et Céline Dion sous le vent. Et tout de suite, chérie.

0: Le vent.
1: Pour vous décrire la scène auquel j'assiste,
2: il y a du vent.
1: La personne s'est acheté un espèce de petit ventilateur.
2: C'est pour faire la désannonce. Sous le vent. Garou, c'est l'idiot. Sous le vent.
1: Voilà, c'est moi la plus vieille, mais au fond, moi, j'ai pas de ventilo. Allez, jingle.
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1: Au taquet avec Mathieu qui a un point, Émilie qui n'a pas de point, Mathieu qui joue avec Issy Lorraine, qui habite à Terreville, Mathieu qui bosse dans les télécoms alors qu'il voulait jouer dans les parcs d'attractions, enfin bon, c'est pas grave. Alors, tu fais beaucoup de courses à pied, de trail, de vélo, et d'ailleurs, tu emmènes les enfants handicapés dans des courses via l'association Les Petits Poteaux. Tu veux nous en parler un petit peu?
4: Oui, bien sûr. Oui. Ouais, alors... C'est une association ici en Lorraine qui compte 200 adhérents. Mmh. Et tous les week-ends, on emmène des enfants handicapés sur des courses, des triathlons ou des trails à l'aide de joëlettes ou de bleds, de véhicules à trois roues.
1: Ouais.
4: Après, on fait aussi des plus grands déplacements hors de Lorraine. Par exemple, l'année dernière, on a fait le marathon de Paris. On fait des trails dans les Alpes, voilà.
1: Ah, c'est sympa, c'est cool ça.
4: Ah oui.
1: Oui, dis donc. Alors en plus, tu collectionnes les vélos. T'en as plus de 10.
4: C'est ça, tout à fait. Ouais, je collectionne les anciens vélos, donc j'ai beaucoup de vélos Mercier et Peugeot.
1: Oh, les Mercier, ils sont trop beaux.
4: Ah oui, bah on en trouve plus surtout.
1: Mais non, moi j'en ai trouvé un il y a très longtemps dans une brocante, je l'ai gardé. Et c'est beau les Mercier, je les aime bien, ils sont trop trop beaux. Tu bricoles à fond, c'est-à-dire que tu fais de la plomberie, du carrelage, du placo, de la peinture et tu maroufles.
4: Tout à fait. Bah, en fait, j'ai acheté une maison ancienne, donc j'ai dû faire toutes les rénovations moi-même. Quoi. Bah. Donc j'ai dû me mettre au bricolage.
1: Eh ben c'est bien ça.
2: À tous les nostalgiques, voilà. À tous les fans, je m'adresse. Oui, Déco revient à la rentrée. Sur M6.
1: Mais oui, allez sur M6+, vous inscrire pour qu'on fasse vos maisons.
2: Ça cartonne M6 en ce moment avec le foot. Hein. Je suis sûr que vous allez faire des scores de malade, voilà, à la rentrée encore. Hein.
1: Ah, en salopette. Bah écoutez. Alors, mon petit chat, tu vas peut-être marquer un deuxième point avec ta deuxième question. Tiens, une petite ambiance. Écoute bien cette question. Un robot a battu le record du monde humain du semi-marathon. Vrai ou faux, top chrono 5 secondes. Un robot a battu le
4: record. C'est vrai, c'est au Japon.
1: Alors, c'était pas au Japon, mon petit chat, c'était au semi-marathon de Pékin, mais c'est vrai, donc tu as un point, c'est le robot Lightning. Il a parcouru 21 km en 50 minutes 26, soit plus vite que Jacob Kiplimo qui avait le record, qui était 57 minutes. Bon bah voilà, allez, deux points pour Mathieu.
2: Bon Emily, on n'a pas encore deux points, mais ça va aller. Bah j'oublie pas que c'est quand même Magic Mimi, hein. Tu me l'as dit Magic Mimi, c'est ton petit nom quand même. Ah oui, Alors j'ai évoqué tout à l'heure le fait que tu as été acheteuse pour des chaussons. Alors, raconte un petit peu, parce qu'il y a eu des chaussons, il y a eu des lunettes et des chariots. C'était où ça? C'était quoi?
5: Alors, en effet, les lunettes et les chaussons, c'est du côté de Charente, donc dans le 16.
2: Ah oui.
5: Donc, une unité de production qui fait la charentaise.
2: Bien sûr.
5: Et donc, j'ai participé. Je faisais de l'achat soit de matières premières ou d'articles pour pallier cette saisonnalité. Donc, voilà.
2: Et puis, tu as fait une reconversion et te voilà dans les RH aujourd'hui, dans le recrutement et dans le suivi de carrière. Ça doit être passionnant. C'est intéressant, ça.
5: Exactement, oui, complètement. Puis j'ai gardé quand même un lien avec l'industrie, donc ça allie un peu tout mon parcours. Bah, je suis ravie de cette reconversion.
2: Rien à voir avec tes envies toutes petites. Tu voulais être vétérinaire ou médecin, voilà. Beaucoup d'enfants.
5: Voilà, exactement. Hein. Comme beaucoup d'enfants, exactement. Bah, oui, j'avais des animaux à la maison, enfin voilà. Et puis après, ça évolue avec le temps. Hein,
2: bien sûr. Bon, t'es un peu gauche, hein, pas trop de bricolage, donc ce sera pas inutile de regarder M6 à la rentrée avec Valérie Damido quand même. En revanche, tu aimes jardiner et tu as un potager avec...
6: Mange des tomates, mon amour. Mange des
2: tomates. Il y a des belles tomates dans ton potager?
5: Oui, là, elles souffrent un petit peu, hein, de la chaleur, mais on fait ce qu'on peut pour les maintenir. Mais ça devrait arriver.
2: Il y a des poivrons.
5: Une belle production à venir.
2: Allez, des framboisiers, des piments et du basilic. Puis de toute façon, t'adores cuisiner, hein, t'adores les pâtes. Tu m'expliques comment tu déclines les sauces?
5: Là, c'est vraiment en fonction des ingrédients. Moi, je fais au fur et à mesure en fonction du frigo. Donc, ça dépend déjà les goûts. Sur les pâtes.
2: Ouais, ouais.
5: Et après, niveau sauce, c'est un peu de tout.
2: Le parmentier de canard, le cassoulet, voilà. Ouais. Un plat tellement léger pour ce 13 heures.
5: Voilà.
2: Tellement du bien. Bon, Émilie, nous allons jouer tout de suite avec un point supplémentaire. Allez. Voici ta
1: un
2: question.
1: Un point tout court.
2: Émilie. Je ne rebondis même pas à ce que dit Valérie. Pingouin, califourchon, goéland, cohue, baragouiné, que dalle, ou encore bijou, ce sont des mots d'origine basque. Selon toi, vrai ou faux, top chrono, 5 secondes, pingouin, califourchon, goéland, cohue, c'est basque ou pas?
5: Ben, je dirais faux.
2: Faux, ouais, t'as raison, c'est faux. C'est des mots qui viennent en réalité du breton, bijoux, notamment, que dalle. Ils sont entrés progressivement dans la langue française. Le mot baragouiné, par exemple, viendrait de bara, qui signifie pain, et gouine, vin. Donc deux mots que les Bretons répétaient lorsqu'ils étaient mal compris à Paris. Le pain et le vin, spécial dédicace à notre réalisatrice.
1: Eh ben, c'est magnifique. T'as fait 2 pour Mathieu, 1 pour Émilie. Et là, tout de suite, alors là, on va dans le grenier, les gars. On part en 1974. Allez, Billy Preston, Nothing from Nothing, vous écoutez ici. On bouge ton boule, mes petits chéris.

0: Ok, le gars
1: Morning
0: est parti en yaourt. Allez.
1: Nothing from nothing. Les Preston, 1974.
0: Allez, jingle.
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0: Ici, nous sommes avec Mathieu qui a 2, Émilie qui a 1, Mathieu qui joue avec ici Lorraine, Émilie qui joue avec ici Poitou. Alors, comme ça, Mathieu, si t'étais un animal, tu veux être un ours.
3: Oui, un ours.
0: Ouais. D'accord. T'es grincheux le matin? Comment ça se passe? Enfin, je veux dire.
3: T'es grincheux le matin, mais des fois, on aime bien faire des câlins à l'ours, quoi, aussi.
0: Oui, c'est vrai, les ours en peluche, quoi. Voilà. Bon, écoute, c'est pas grave, hein. Et en même temps, toi, t'es un bonhomme, quoi. Parce que t'aimerais déjeuner avec Harrison Ford parce que t'es fan d'Indiana Jones. C'est vrai?
3: Ah, c'est vrai, tout à fait, ouais. Bah, c'est un peu le.
0: Moi, c'est mon héros, hein, je l'adore.
3: De mon enfance, quoi.
0: Ah, bah, moi aussi, hein, je l'adore. C'est-à-dire que, franchement, le fouet, le chapeau, on l'adore.
1: Et aujourd'hui encore, il est magnifique.
0: Mais oui, mais les films, c'était génial. C'est lequel ton préféré des Indiana Jones?
1: Le gendarme de Saint-Tropez.
3: Alors,
0: c'est lequel? Qui est cool.
3: C'est le temple du Périne.
0: Ah ouais.
3: Le temple maudit.
0: Ah, pas mal, ouais, j'aime bien.
1: C'est qui à Petra, là, en Jordanie? Le temple maudit, non, c'est pas ça?
0: Bah écoutez, je ne sais pas, faites pas comme si vous connaissiez la saga.
1: Ah,
0: vous
1: c'est avez... en Inde, on me dit.
0: Bah oui.
1: C'est ça que je suis nul en géographie.
0: C'est-à-dire que c'est celui avec la blonde où il mange des têtes de singes, des serpents.
1: Ah, il fait ça?
0: Oui.
1: En fait, il est dans Koh-Lanta, le gars.
0: Voilà, exactement. Alors, nous allons tout de suite faire le quiz musical.
1: C'est mieux. Hein.
0: Bah, je ne sais pas si c'est mieux. Tu t'y connais un peu en chanson?
3: En variété française, dirons-nous.
0: C'est magnifique. C'est magnifique parce que comme la petite personne à côté de moi a préparé le quiz musical spécial été, c'est franchement c'est de l'été et c'est que du français. Écoute bien le premier extrait.

0: c'est un visionnaire le gars.
1: Alors, qui c'est qui chante top chrono 10 secondes?
2: C'est Eric Chardin.
1: Ta ta ta ta ta ta ta la. Olé, oui, c'est Eric Chardin, bien sûr. L'été sera chaud. Un. Les t-shirts dans les maillots. Allez, un point de plus. Alors attention, encore une magnifique chanson.
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1: Ne gâche pas la chanson. Qui c'est qui chante, mon petit bonhomme? 10 secondes.
2: Alors, c'est Joe Dassin.
1: Bravo, oui. Mais t'es très fort en chanson française.
0: L'été
1: mais
0: indien.
1: Oui, l'été où indien. Tu voudras.
0: Non, gâchez pas la chanson non plus.
1: Magnifique. Eh bien, ça te fait 4 points, mon petit Mathieu.
0: 12h27, Émilie. Ah, Émilie. Tu les avais, ces deux titres, ou pas? Rassure-moi.
4: Oui. Le premier, oui, pour sûr. Le deuxième, j'ai un peu plus de temps.
0: Alors, n'oublie pas que t'es mon poulain. J'ai déjà 2 candidats. Lundi, mardi, on est mercredi. Je veux un 3e candidat. Ah, Milly, tous mes espoirs reposent sur toi. Je te rappelle que t'as la clim. Et que, contrairement à d'autres Français, t'es avantagé. Tu vas bien, tu dors bien. Donc, tu fais un effort. Ça, c'est mon coaching.
1: Ah ouais, c'est le coaching toxique.
0: C'est le coaching. Ouais, voilà. Quelques idées de sortie pour cet été. Parlons de tes voyages rapidement. T'es parti au Maroc, en Espagne, en Angleterre, et Ibiza. En Grèce, en Croatie, mais ton rêve, c'est d'aller loin, où ça?
4: J'aimerais bien aller soit en Asie, soit au Canada.
0: Eh ben, ça m'arrange pas du tout. T'avais pas dit ça dans la fiche préparatoire, t'avais parlé de la Polynésie.
4: Ah oui, alors ça, c'est le must du must. Mais là,
0: quand je pose la question, c'est le must du must que je cherche.
1: Et voilà, tu me l'as mis chonchon, déjà que c'est pas facile.
0: On n'est pas d'accord, là, ça va pas, ça.
1: Bon, allez, chante plutôt.
0: Bon, allez, on va voir si ça se passe bien. Je compte sur toi. L'été, encore et toujours, le thème de notre quiz musical. Voici un artiste à retrouver. Écoute.

0: il va gâcher toutes les chansons.
1: Jean-Michel gâche la chanson, ouais. C'est un peu moi. Top chrono.
2: Mortuman.
3: Oh, c'est fort!
0: Oh, c'est fort!
3: Ouais!
0: Un été! De porcelaine, c'est l'hôtel de la plage,
3: bien
0: les gars.
3: Bien sûr, allô, papa Tango de Charlie, tout ça, quoi.
0: Non, l'hôtel de la plage, c'est ça. Papa Tango de Charlie, c'est pas dans l'hôtel de la plage.
3: C'est pas la même chose.
0: C'est pas le même film. Allez.
1: Mais c'est le même chanteur.
0: Oui, mais c'est pas le même film. L'hôtel de la plage, c'est l'hôtel de la plage.
1: Vous êtes bien Valérie, vous, c'est ça?
0: C'est ça.
1: Ouais, d'accord. Ah, là. Voici la deuxième point.

0: Qui chante un été français, top chrono?
1: Indochine.
0: Oh là là, mais elle est forte. Ah, mais je le sens bien, Emily. Ah, je suis dans les yeux d'Emily, moi, aujourd'hui.
2: Oh là là là là là là là.
0: Ouais. Quand je suis Indochine. Oh là là.
2: Eh bien, ça fait 4 pour Mathieu, 3 pour Emily. C'est pas mal.
0: Ouais, c'est pas mal.
2: Vous avez bien géré, les gars, quand même.
0: Ça va, ça va.
2: Quoi, ça va? Tu peux lui dire bravo.
0: Bravo, Emily, mais il manque un point quand même.
2: Mais quand c'est pas possible. Bon, allez, moi je te dis bravo, Emily. Allez, tout de suite, on part évidemment pour la réclame, mais pas que. C'est l'actualité dans toutes vos régions, grâce aux 44 locales de votre radio ici. À tout de suite, mes petits canards.
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2: Je vous rappelle que jusqu'à demain, les gens tentent de se qualifier pour gagner la finale de vendredi. 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Vous aurez tout ça. Si vous ne gagnez pas ça, vous gagnez bien sûr la machine à café Malongo, les 32 dosettes, les 6 verres en verre.
0: Évidemment.
2: Et pour tout le monde, les gagnants, les perdants, cette semaine, vous ne repartez pas les mains vides. Vous avez 2 places, 2 ciné pour aller voir Les Parfaits Arnaques en famille. C'est un film ICI avec Audrey Fleureau et Ramzy Bedia. Jingle, on reprend la compète.
0: Ah, la compète dans une émission en direct et en public aujourd'hui quand même.
2: Bien sûr, on est dans le studio, il y a 450 personnes.
0: C'est Bercy aujourd'hui.
2: C'est Bercy, il fait tellement chaud dehors, tout le monde est venu à la clim. Alors, comment ça va Mathieu? Tu te sens comment d'avoir 4?
6: Bah pour l'instant, je me sens bien.
2: Ah bah c'est bien, voilà.
0: Bah détends-toi, hein, ça va.
2: Oh, oh, oh. Molo Pam Chips. Alors,
0: j'avais adoré cette expression.
2: Tu l'aimes, cette expression, j'adore, voilà. J'adore. C'est ça, les vieux, on a toujours des expressions. Alors, Mathieu, il paraît que quand tu avais 17 ans, tu étais au lycée militaire d'Issoire, c'est ça?
6: Tout à fait, c'est ça.
2: Et pour rentrer chez toi, tu dois prendre le train de nuit, voilà, forcément, jour...
6: La région Auvergne étant bien desservie par la SNCF.
2: Ouais, bah oui, ça.
6: Parce qu'Éric ne me contrôlait pas.
0: Alors, tu vas te détendre car je suis auvergnat.
2: Mais c'est pour ça qu'il t'a dit ça.
0: Mais je confirme ce que tu dis, c'est quand même compliqué.
2: C'est très compliqué. Alors, qu'est-ce qui s'est passé?
6: Eh ben, en prenant le train de nuit à minuit 12, je me suis endormi et je me suis réveillé, en fait, dans le dépôt des trains. Le train est arrivé en gare et était reparti au dépôt.
2: C'est le début d'un film d'horreur, ça. Tu sais, ça peut faire un film d'horreur, hein.
0: C'est l'Auvergne.
2: C'est l'Auvergne. Dans un hangar, t'es paumé, et là, c'est le drame. Alors, qu'est-ce qui s'est passé? Parce que tu peux pas sortir du hangar.
6: Bah, en fait, déjà, je me questionnais savoir où je me trouvais. Et, je suis sorti du train, et par chance, j'ai vu un technicien sur le quai, qui lui aussi, se demandait ce que je faisais là. Donc, je lui ai expliqué que, bah, je me suis endormi, et je me suis réveillé là.
2: Et ben voilà.
6: Et il a réussi à me ramener par un dédale de couloir à la gare. Et j'ai réussi à avoir ma correspondance.
2: Et ben, tu es très chanceux, joue au loto cette semaine. Alors, mon chat.
0: Sortira-t-il de la maison des secrets? La réponse la semaine prochaine.
2: Ah ben, la maison des secrets, ça a démarré hier, les gars. Alors, Mathieu, tu as 4. Écoute bien, là, je vais te proposer une question à choix multiple. Je te pose la question, je te fais des propositions de réponses. Tu auras 10 secondes pour me donner ton choix et remporter 3 points. Tiens, une petite ambiance. My pocket. Alors écoute bien, aujourd'hui, le 24 juin, c'est le lancement des soldes d'été. Ça va durer jusqu'au 21 juillet. Alors, petite question, selon une récente enquête, quel budget les Français prévoient-ils de consacrer en moyenne aux soldes d'été? Alors écoute bien ce que je te propose. Combien ils veulent claquer d'oseille? 133 euros, 183 euros, 233 euros, pas un centime, c'est des radins comme Éric Bastien. Bah oui. Alors, combien ils vont claquer les Français en solde d'été? 133, 183, 233 ou pas un flèche? Top chrono, 10 secondes.
6: J'irais 233.
2: Tu dirais 233. Eh ben, t'as totalement raison. Oui, exactement. Et c'est en baisse par rapport à l'année dernière, c'était 307. Bon bah voilà, allez, bonne solde à tous. Ça te fait 7 points mon petit chat.
0: Tu vas aller faire les soldes, Émilie? À Itoy, dans la Vienne?
1: Un petit peu, ouais, je pense.
0: Ah oui, tu vas aller t'acheter une clim. Je rappelle qu'Émilie nous nargue avec sa clim depuis.
2: Excuse-moi, on est dans un studio climatisé, donc.
0: Oui, enfin il y a beaucoup de monde là, donc oui, il fait un peu plus chaud.
2: Tu vas arrêter de faire la dicose là. T'es dans un studio climatisé, tu travailles ici toute la journée, tout va bien.
1: Et alors en plus,
0: on a du. Comment ça s'appelle ça? C'est bien. Ça.
2: Un brumisateur.
0: Un brumisateur, c'est parfait. Émilie, alors Émilie, on a fait un peu connaissance avec elle. Un fils s'appelle Abel. Elle est paxée à Quentin. On l'appelle Magic Mimi. Ça, c'est pour tous les collègues. Et alors, on a découvert que si il y avait un artiste à qui tu pourrais déjeuner là pour 13 heures, ce serait qui?
1: Ça va bien, David Guetta.
0: Bah, ouais. Oui. Alors, tu l'as vu en concert ou pas?
1: Oui. Ouais, j'ai eu la chance de pouvoir le voir au Stade de France.
0: Bah là, il y a quelques jours alors.
1: Exactement.
0: Et alors, c'est comment?
1: Incroyable.
0: Incroyable.
1: Vraiment, ouais. Ah oui, oui.
0: Et t'aimerais parler avec lui? Qu'est-ce que je sais pas, vous parliez, pourriez parler de quoi si t'étais avec lui à 13h? Qu'est-ce que t'aimerais lui dire?
2: La cuisine.
1: Savoir un petit peu tout, ouais, sa vie, comment il compose, comment il crée, et puis s'il compte revenir en France quand même.
0: Bien sûr, ah bah oui, bonne question. Parlons de ta rencontre avec Quentin, et alors là, on va aller dans le vintage, dans la nostalgie.
1: Rencontre au lycée, en effet. Ça fait quelques temps maintenant.
0: À la cafette. C'était au lycée. Alors, vous étiez dans la même classe ou pas du tout?
1: Non, pas du tout. Non, il a un an de plus quand même.
0: Et alors, vous êtes rencontrés, mais au lycée où ça? Au foyer? Dans la cour?
2: À la cafette, elle vient de te le dire.
0: Non, c'est moi qui l'ai dit. Elle dit à la cafette.
2: Elle l'a dit.
0: Ah ouais?
1: À la cause.
2: Voilà.
0: Je vous rien. Mais c'est comme dans la série, genre, voilà, bisous, bisous, tout ça. Il y avait le mec avec les bretelles, l'autre avec ses couettes.
1: On s'est rencontrés à la pause, tout simplement. Il était un peu plus vieux. J'avais envie de le découvrir. Et,
0: ah bah oui.
1: Et ça a bien matché.
0: Et ça fait combien de temps que tu es avec lui, là, du coup?
1: Ça fait plus de 15 ans. Hein.
0: Plus de 15 ans, ouais, dis donc, bah, bravo. Petit mariage ou non? Pour l'instant, vous n'êtes pas axé. On en reste là, c'est bien, c'est une bonne formule.
1: On en reste là, c'est très bien.
0: D'accord. Émilie, nous allons jouer pour t'offrir 3 points. Et ça serait pas mal parce que ça te permettrait de prendre la tête. Combien il a déjà?
2: Non, il a 7.
0: Ah oui.
2: Donc elle prendra pas la tête.
0: Ah oui, non, elle prendra pas la tête, mais enfin bon.
2: Non seulement il écoute pas les candidats, mais il est nul en maths. Allez, pose
0: plus
2: ta question.
0: Plus on a de points, mieux c'est.
2: Oui, vas-y. Oui.
0: Avec un extrait, ça va te plaire, ça, Émilie. Hein.
2: Mais le soleil luit tes joues dans les yeux de l'amour.
0: Bon, alors on va profiter qu'il y ait du monde un petit peu dans ce studio et des futurs animateurs radio. Comment tu t'appelles?
7: Tristan.
0: Eh ben Tristan, voilà, la question. Émilie t'écoute, il y a une question ici, il y a des propositions. À toi.
7: Alors Émilie, ce samedi, ce sera la finale du top 14 de rugby au Stade de France. Alors, on va réviser un peu combien de points vaut un essai au rugby à 15 avant transformation. Alors,
0: laisse-la réfléchir.
2: Ah,
0: là, elle encaisse la question. Là. Voilà. Allez, proposition.
7: Alors, réponse A, 3 points. Réponse B, 5 points. Réponse C, 6 points. Alors Émilie.
0: On met toujours une petite réponse D, hein. C'est Valérie Damido qui décide le nombre de points. C'est voilà. Damido-Land, c'est la présidente de Damido-Land. Donc. On y va, top chrono, t'as lancé le chrono?
7: Bah, top chrono.
0: Bah oui.
7: Ah, attention.
1: 5 points.
2: 5 points.
1: Oui.
0: Quel est ton prénom?
8: Élise.
0: Élise, est-ce que tu peux donner la réponse?
8: Eh bah, ben, au rugby, un essai non transformé rapporte 5 points.
0: Donc,
2: elle a la bonne réponse.
0: Bravo, Émilie.
2: Allez, ça fait 6 points pour Émilie, 7 pour Mathieu. Bravo les gars, vous êtes formidables.
0: Ah ouais.
2: Et là, tout de suite, ah bah ça nous rajeunit pas non plus. Allez, là pour le coup, j'ai vraiment 16 ans, j'ai vraiment mon 500, j'ai vraiment mes tiacs, je suis vraiment au palace.
0: Je suis pas encore né.
2: Allez, bah t'es vieux, chacun fait ce qui lui plaît, plaît. 5h du match, j'ai des frissons. Chagrin d'amour, vous écoutez ici, on bouge son boule, c'est bientôt l'été, à tout de suite.

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0: sais que c'est le rêve d'Éric Bastien de faire ça.
1: C'est quoi l'intérêt surtout ?
0: Il n'y a pas d'intérêt, c'est juste pour être souple, avoir un corps souple.
1: Ah oui, d'accord.
0: Voilà. Donc, il en rêve. Hein. C'est-à-dire que
1: oui.
0: Dès qu'il y a un auditeur qui a ce talent, après, il est là, il essaye. Et je voudrais le filmer parce que ce serait drôle, mais bon, je n'ose pas.
1: Bon, le vidéo gag n'existe plus. Donc.
0: C'est vrai. Alors, il paraît qu'un jour, tu pars en vacances aux États-Unis avec un copain et tu as fait du camping primitif, donc du camping sauvage, en fait.
2: C'est tout à fait ça, oui.
0: Alors,
2: en fait, c'est...
0: Raconte.
2: Le camping primitif, en fait, on va dans une forêt, il y a rien, en fait. Il y a juste des toilettes sèches, où il y a un écriteau sur le toilette où c'est écrit « Faites attention aux serpents, regardez bien s'il n'y en a pas un dans le fond. »
0: Oh my God.
2: Et aussi autour du terrain de camping, il y a des écriteaux qui nous disent de se méfier des ours et de laisser la nourriture dans les voitures pour éviter qu'on se retrouve avec un ours dans la tente.
0: Oh bah, hey,
1: mais je croyais que tu voulais être un ours.
0: Bah, de toute façon, oui, tu comprends l'ours, toi.
2: Bah, moi, je comprends l'ours. Oui.
0: Bah, évidemment, donc t'avais rien à craindre. Mais alors, du coup, t'as passé combien de temps dans ce camping primitif ?
2: On a passé 2 nuits.
0: Ouais, parce que quand même, c'était un peu flippant quand même.
2: Ouais, disons qu'on n'a pas bien dormi parce qu'à chaque craquement de branche, on s'inquiétait un peu quand même.
0: Bah oui, tu m'étonnes. Tiens, voilà un coyote. Oh, un ours. Bon, il vaut mieux aller faire autre chose. Bien, écoute-moi. Tu es en tête, tu peux effectivement marquer 5 points de plus. Je pense que tu vas réussir parce que tu es brillant. Et donc, on va y aller avec la question cash, une ambiance.
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0: Alors, chez le coiffeur, comment ça s'appelle quand on fait des fines mèches de cheveux pour éclaircir, pour qu'elles se fondent naturellement dans la masse? Chez le coiffeur, quelle technique consiste à éclaircir des fines mèches de cheveux pour qu'elles se fondent naturellement dans la masse? Comment ça s'appelle quand on fait des fines mèches? Top chrono, 10 secondes.
2: Un balayage?
0: Et ta ta ta ta ta ta ta la la, olé, oui, c'est un balayage. Bien évidemment, tu as 5 points de plus, tu as 12, bravo.
1: Ah, il a fait un sans faute là, Émilie. Hein.
0: Oui, sans faute.
1: Ah oui,
0: sans faute.
1: Émilie, là. Bon, on a 5 points à prendre dans un instant, ce qui est pas mal, ça nous ramènerait à 11. Alors, ok, il aurait toujours la tête, mais on a le bingo avant 13h qui peut te permettre d'être avec nous vendredi et de m'offrir 3 candidats déjà pour la semaine. Émilie, alors on est un petit peu tête en l'air ?
4: Un peu, oui.
1: Bon, un peu, un petit peu gauche, hein. J'ai quelques exemples. Bon, déjà, tu casses souvent des affaires. Déjà.
4: En effet.
1: Puis, ça, oui, non mais c'est pas, mais bon, ça arrive. Émilie, un jour tu étais au bar avec ton fils et ton chéri, puis vous êtes partis, vous promenez, et le téléphone de ton chéri a sonné. Qu'est-ce que t'as découvert ?
4: Eh ben, j'ai découvert qu'une personne appelait nos contacts d'urgence pour lui dire qu'ils avaient retrouvé un téléphone et c'était le mien, en effet.
1: Voilà,
4: donc, ça faisait plus de 10 minutes qu'on était partis.
1: Un petit peu tête en l'air, tu laisses ton téléphone au bar. Ça s'arrête pas là, on peut remettre la musique, oui. Lors d'un déjeuner professionnel, tu pars sans ton sac à main. Tu le laisses au resto.
4: En effet, ouais, ça m'arrive souvent.
1: Non mais souvent, il paraît que ça t'est arrivé une dizaine de fois quand même de laisser ton sac.
4: Oui, ça m'arrive fréquemment, oui. En effet, je pars, je pense à autre chose, voilà, je parle avec les gens et voilà.
1: Donc c'est pas fini, elle a oublié les clés sur la porte de la maison. Alors ça fait très tête en l'air. Tu t'es retrouvé en dehors de ta maison avec les clés, dans le froid, avec ton fils qui avait 3 ans. Qu'est-ce que t'es obligé de faire quoi ? Un serrurier ?
4: Oui, en effet, j'ai dû faire appel à un serrurier en urgence.
1: Ben oui, ça t'a coûté une fortune tout ça en plus.
4: Oui.
1: Oh là là là là.
4: Un vrai agacement, être dans le froid et payer en urgence.
1: Je vois ça, je comprends. Bon, Émilie, allez, on se le tente là. 5 points à prendre avec un petit extrait.
3: Que va-t-on manger ?
5: Des nouilles.
3: Mais hier déjà.
1: On parlait des pâtes que tu sais faire parfaitement bien avec des sauces. T'en as parlé tout à l'heure. Voici ta question, elle vaut 5 points. C'est une question cash. Comment appelle-t-on les pâtes en forme de papillon ou de nœud papillon? Comment elles s'appellent? Top chrono, 10 secondes. Émilie, les pâtes en forme de papillon.
4: Farfalle.
1: Oh, t'as été les chercher loin, celle-là. Hein. Mais oui, c'est ça. Bah oui, c'est les pâtes italiennes, les farfalle.
0: Les farfalle, ça veut dire papillon en italien.
1: Mais bien sûr. Et ben voilà, on est à 11.
0: 11-12. Allez, il restera le bingo pour vous départager. Mais tout de suite, on va écouter une petite nouveauté de Florent Pagny, la dernière chanson du monde. Vous écoutez ici, on vous aime. À tout

0: La dernière chanson du monde, c'est Florent Pagny à 1h10 sur votre radio ici.
1: Jungle. Non, il n'y a pas de jungle parce que c'est mon moment préféré.
0: Oui.
1: C'est quoi? C'est la réclame.
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1: Ah là là, ici nous sommes avec Mathieu qui a 12, Émilie qui a 11. Qui va gagner? Qui va emporter le bingo? Autant de questions qui vont bientôt être résolues. Alors, il paraît que tu avais un seul ex quand tu allais au lycée, mon petit Mathieu.
10: Ouais.
1: Ah ouais, bah oui. 20 km aller, 20 km de retour, et une fois, bon, bah t'as pas fait le plein, quoi.
10: Tout à fait, ouais. J'ai oublié de faire le plein, et en repartant du lycée, bah, j'étais en panne sèche. Donc, c'était au mois de juin. Donc, j'ai dû rentrer à la maison en pédalant avec le moteur en plus dessus.
1: Ah là
10: et
1: là.
10: Le sac à dos.
1: Eh ben, ça fait. Et puis, c'est lourd. Hein. C'est très, très lourd, hein, Solex. Hein. C'est pas un petit vélo.
10: Quand le moteur fonctionne pas, oui, c'est lourd.
1: C'est très, très lourd. Eh ben, c'est super. Voilà. Bon, écoute, on va espérer que tu gagnes. J'ai tellement confiance en toi. Pardon? Mais tu crois que j'ai pas entendu ton rire de vicelard, là?
11: J'avais les mains.
1: Ouais, ouais, c'est ça. Continue.
11: Chewing gum.
1: Mathieu, dis-lui à quel point tu le méprises.
11: Mais non.
1: Ici, s'il te
11: méprise. Jeu, toi.
1: Alors, écoute bien, je t'encourage avec ça. On adore ça! Alors, écoute bien ton petit bingo. Reste sur la lancée de cette musique. Réfléchis bien. Je vais te demander à mon top chrono, et tu auras 10 secondes pour le faire, un maximum de prénoms de garçons qui commencent par la lettre M.
11: Oui.
1: Comme maman, comme moutarde, comme voilà, par exemple. Donc, un maximum de prénoms de garçons commençant par la lettre M, comme moutarde. Top chrono, 10 secondes.
10: Mathieu, Michel, Marcel, Marc, Maxime, Maurice, Michael, Martin, Mathéo, Mathias.
1: 11, tu m'en as donné 11. Wow. Parfait, bravo. Voilà, ça c'est du taf, bravo.
11: J'avoue, Émilie, que là, je suis circonspect.
1: Ah, le mec a sorti un nom qu'il a lu ce matin dans le dictionnaire.
11: Ça vaut cher, on se crabe, ça. Ouais, non, c'est pas mal quand même, là, hein, parce que, ok, il a 12, t'as 11, mais là, tu sais que pour prendre les 10 points du bingo, il faut faire plus que lui. Donc, est-ce que tu te sens de faire 12 bonnes réponses?
12: Oui, on y croit.
11: Pardon, excusez-moi?
1: Vous avez fait comme toi. Je fais.
11: Elle a fait un espèce de petit rire. Émilie, ça va être chaud. On va quand même tout faire, tout essayer. Avant de jouer, juste rappeler que, avec ton chéri dont tu nous as parlé, vous êtes parti à Rome en amoureux. J'ai parlé tout à l'heure, ton côté tête en l'air, ton côté un peu gauche. Qu'est-ce qui s'est passé encore avec ton chéri avant de partir à Rome?
13: Eh ben, on n'a pas pu partir à Rome, justement, parce qu'il a eu l'appendicite la veille de partir.
11: Ah là, direction les urgences, la veille du départ.
1: Oh, l'enfer.
11: J'en ai comme ça à l'appel. Hein. De toute façon, celles que j'ai pas eu le temps, on les racontera vendredi.
1: C'est toi.
11: La finale, ce sera avec tout.
1: Ça fait très mal, l'appendicite.
13: C'est ça, noir, ouais.
11: Ça fait mal, bien sûr. Salut Roxane, quand même. J'ai une copine qui s'appelle Roxane. Elle l'a eu il n'y a pas longtemps. C'est votre fille, je crois.
1: Ma fille, ouais.
11: On va écouter Céline Dion parce que tu adores.
1: Mon pays sera toi.
11: T'as tes places ou pas pour le concert?
13: Eh ben, j'ai la chance d'avoir une amie qui a pu en obtenir, donc je la verrai potentiellement en mai 2027. Ouais.
11: Oh, attends, toi t'as la clim, t'as une pote qui te file des places pour Céline Dion. T'es un peu T'as la chance toi. Hein.
13: Ouais. Le karma revient, ouais.
11: Ouais. Allez, bon, on va le voir tout de suite si le karma revient. 10 secondes pour tenter donc, de faire au moins 11. Enfin, ça serait bien que tu fasses 12 parce que sinon.
1: Ouais.
11: 12 réponses, c'est ce que j'attends. 10 secondes. Ça fait plus d'une réponse par seconde.
1: Bon, allez, arrête de calculer. L'autre, il est là en train de calculer.
11: Max de prénoms, de garçons. Je te demande un maximum de prénoms de garçons. Commençons par la lettre S. S comme une sucette ou comme salopette. D'accord. Lettre S, top chrono, 10 secondes.
13: Eh ben Sylvain, Sacha, Sébastien, Stéphane, Steven, Sofiane, Samy, Simon, Silvio.
1: Il y en a que 9.
11: Oh non.
1: Bon, t'as compris. Tu as compris mon petit chou à la crème. C'est toi que je retrouve vendredi.
10: Oui.
1: Voilà.
11: Je suis tellement déçu.
1: Alors Mathieu. Tu pourras peut-être gagner soit 2 places pour assister au concert de Katy Perry, 2 places VIP. De toute façon, tu gagneras la machine à café Malongo, mais quoi qu'il arrive, tu sais, tu pourrais dire quand même à ta candidate qu'elle a gagné les places de cinéma.
11: Émilie, ne sois pas déçue.
10: Elle est très bien battue.
11: Mais bien sûr, Émilie, ça ne s'est pas joué à grand-chose. Tu repars avec 2 invitations. Voilà. Alors, j'avais préparé un son pour la mettre Minal. Je vais quand même le passer.
1: Je compte sur mes candidats aujourd'hui et demain pour joindre le Dami d'Hollande et faire gagner.
11: Est-ce que tu imagines un instant que j'en ai 3 à la fin de la journée là.
1: Je crois pas, non. Et voilà, je n'ai pas failli. Ah là, il croyait vraiment qu'il allait.
11: Je croyais de l'année, là.
1: Voilà. Bon, ben merci aux candidats d'avoir joué le jeu. Vous avez été parfait. Mathieu, merci. Grâce à toi, j'ai un candidat. J'espère que demain, j'en aurai un deuxième. En tout cas, merci à Céline à la réalisation. Merci à Enzo à la technique. Merci à Marion au standard, professeur Coupez au savoir. Éric, Bastien, à la vanne.
11: C'était pas mal.
1: Je ne sais plus quoi dire maintenant. Voilà, je vous embrasse tous. Faites très attention à vous. Prenez soin de vous. Prenez soin de vos animaux, surtout. On n'y pense pas, mais ils ont besoin d'eau. Hydratez-vous et à demain, mes chéris.
11: Et on retrouve Wendy Bouchard pour Ma France.
14: Hello.
11: Bonjour.
14: Hello les amis, vous allez bien?
1: Et toi?
14: Ça va, j'ai une petite voix.
11: Oula,
14: je vais faire Carla Bruni si vous voulez pendant l'émission.
1: Ah bah oui,
14: je me suivrai les informations.
1: C'est quelqu'un qui m'a dit, ma France.
14: Alors. Voilà. Non, je
11: n'insistez pas. Non, non, gardez votre voix.
14: À demain, les amis.
1: À demain.
14: Ciao.
1: Soigne-toi.
11: À tout de suite.
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1: Alors,
11: Écoutez, merci d'écouter ici. Au Taquet se retrouve entre 4h et 5h du matin. Vous le saviez, ça?
1: Je le sais, mais là, pour le moment, il n'est pas 4h du matin. Il est 13h. Vous écoutez ici. Je vous aime. À demain.
11: Et on retrouve avec plaisir, courage, Wendy Bouchard pour Ma France.
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14: Bonjour à tous et merci d'être à l'écoute de Ma France. Après une nuit caniculaire, nous composons tous humains, animaux, nature, avec une grande fatigue et des perspectives peu réjouissantes, à en croire la ministre de la Transition écologique qui évoque une probable nouvelle canicule début juillet. De nouveaux records de chaleur battus dans le pays hier et des organismes éprouvés. Dans le Finistère, 68 000 foyers sont encore privés d'électricité après une panne de réseau liée aux températures. Chacun s'adapte comme il le peut, mais malgré cette situation, le brevet n'est pas reporté. Les premières épreuves auront bien lieu dès vendredi avec des pauses fraîcheurs. Les conseils de prudence, de vigilance, vous les entendrez aussi de la part d'un représentant des sauveteurs en mer. Ma France vous éclaire jusqu'à 13h30 et vous informe. On vous apporte un maximum de douceur dans ce monde en tourment. Et nous battons jour après jour de tristes records de température, 38 degrés en moyenne relevés hier sur une trentaine de stations météo référentes, ce qui est donc supérieur au précédent record de 2003. Nous étions alors au mois d'août et en pleine canicule également. 58 départements sont toujours en vigilance rouge dans cette séquence intense et durable qui illustre le caractère historique de cette canicule. Des journées arides, des sans air également, ainsi que des nuits sans sommeil, des températures nocturnes qui dans certaines régions ne sont pas descendues en dessous des 27 degrés. Ça devient très difficile pour les organismes. Yann Lastenay pour Isimène.
16: 27, 28, voire 30 degrés la nuit, Anne-Marie qui habite au Mans a tout essayé pour faire baisser la température de sa chambre.
17: Même en fermant les volets, même en restant dans le noir, même avec le ventilo, ça use l'organisme quand même.
16: Difficile de trouver le sommeil pour Agathe, coiffeuse au Mans, et Nicole, une retraitée de Guesselard.
18: On dort moins d'une traite, on se réveille plus souvent, on est obligé de boire.
19: Parce que dès qu'on bouge un peu trop, on transpire beaucoup.
16: Maria, une lycéenne de 16 ans, emploie les grands moyens.
20: Je dors par terre déjà. Enfin, j'ai un matelas et en fait, j'ai ma fenêtre ouverte. Et puis sinon, enfin, c'est le ventilateur, quoi. Sauf que bon, le bruit du ventilo, il m'empêche un peu de dormir de temps en temps, mais voilà.
16: Et les nuits sont courtes et agitées. Le manque de sommeil se ressent le matin.
20: J'ai pas les yeux en face des trous. Je suis complètement fatiguée et j'ai du mal à mettre de l'énergie dès le début de ma journée, en fait.
16: Au-delà du manque d'énergie, d'une certaine irritabilité, le manque de sommeil peut avoir un impact plus grave pour les personnes les plus fragiles, explique le docteur François Marchand, médecin à Vibray et spécialiste du sommeil.
21: On a beaucoup plus de risques de faire des troubles du rythme cardiaque, on a beaucoup plus de risques de faire un œdème aigu du poumon, enfin voilà.
16: Pour assurer un sommeil optimum, le docteur Marchand rappelle quelques conseils de bon sens, ne pas boire d'alcool, faire un repas léger le soir, se découvrir le plus possible et bien sûr penser à s'hydrater régulièrement.
14: Merci Anne, il l'a fait 42,5 degrés en moyenne toute la journée d'hier à Bordeaux, un record là aussi. En Bretagne, la barre des 42 degrés a été franchie et c'est une première depuis 1947 à Noé Blanche en Ille-et-Vilaine comme à Rennes. Dans le sud Finistère, en raison cette fois d'un incident sur un transformateur RTE lié à la chaleur, bien sûr. 68 000 foyers sont à cette heure encore privés d'électricité, près de Quimper ou à Plonéis, village de 2400 habitants, où on cherche Thomas Pinaroli désespérément du courant.
22: Dès 8 heures ce matin, Marie s'est réfugiée dans sa voiture avec sa prise allume-cigare.
23: On n'a plus d'électricité, on n'a plus de téléphone, on est coupé du monde. Obligé de partir avec la voiture pour pouvoir charger les téléphones et continuer la journée normalement à peu près.
22: Ça permet aussi de profiter de la clim, car en pleine canicule et sans électricité, les maisons surchauffent.
23: Bah comme c'est des volets électriques, et bah on est enfermé dans la chaleur. Donc, on subit.
22: Même problème pour les commerçants. Le bar tabac reste fermé aujourd'hui. La pharmacienne Corinne a fait appel à son frère pour lui trouver un groupe électrogène.
24: J'avoue que je ne paniquais pas trop. C'est en arrivant ce matin que je me suis rendu compte que c'était pas revenu, quoi.
22: Et là, vous vous êtes dit, bon, bah, va falloir trouver les plans B.
24: Tout à fait. J'attends le groupe électrogène.
22: Les groupes qui tombent à plein régime à l'arrière de l'Intermarché. La commune a d'ailleurs amené toute la nourriture de la cantine dans ses chambres froides. La maire de Plonéis, Muriel Francus.
25: On remercie le groupe Intermarché de nous avoir prêté des frigos et les congélateurs pour pouvoir stocker les denrées de cantine. Merci beaucoup au service communal, les employés communaux qui étaient sous le pont aussi avec moi ce matin. La solidarité, elle a fonctionné, elle fonctionne encore. C'est un bon point positif.
22: La préfecture assure de son côté que le courant va être rétabli en priorité dans les établissements sensibles.
14: Voilà pour le sud du Finistère, 68 000 foyers concernés, 5 000 autres dans le Vaucluse en raison, là encore, d'incidents liés à la chaleur sur ces réseaux électriques. Dans les logements sans climatisation, vous le constatez bien, la chaleur s'accumule. À Mont-de-Marsan, dans le quartier Perrois, les habitants étouffent dans les résidences HLM et les prévisions ne sont pas très bonnes, à en croire en tout cas la ministre de la Transition écologique. Monique Barbu était ce matin sur France Inter l'invitée de Benjamin Duhamel.
26: On sait que la semaine prochaine, normalement, on devrait connaître une pause relative, mais effectivement, Météo France nous indique qu'il y a de fortes probabilités pour que, à partir de la semaine d'après, nous revenions à des chaleurs extrêmes qui pourraient effectivement nous amener jusqu'au 14 juillet.
27: Donc, potentiellement, une nouvelle canicule qui irait jusqu'à la mi-juillet, c'est-à-dire dans 3 semaines.
26: Exactement.
14: C'est l'un des scénarios envisagés, en tout cas sur la porte-parole du gouvernement qui appelle à rester prudent. Comment se projeter néanmoins? Comment organiser ces jours, ces nuits? Les enfants à la maison ou à l'école, dans les classes surchauffées, malgré la situation et la difficulté pour les collégiens et les lycéens de réviser des examens dans ces conditions, eh bien le brevet est maintenu. C'est une annonce ce matin du ministre Édouard Geffray. Brevet qui commencera donc vendredi avec l'épreuve de français. Noémie Bonin.
0: Oui, les élèves auront plus de pauses que d'habitude pour cette épreuve de français qui comporte trois parties. C'est ce qu'a annoncé Édouard Geffray tout à l'heure.
2: Donc il y aura une pause de 15 minutes entre chaque étape de l'épreuve pour permettre aux élèves de pouvoir un peu s'aérer, etc. Et évidemment, toutes les règles qui d'habitude président, notamment le fait qu'on n'a pas le droit d'aller aux toilettes pendant la première heure, etc., ne trouveront pas à s'appliquer de manière à ce que tout élève qui a besoin de se rafraîchir puisse évidemment le faire. Et évidemment, les consignes seront passées pour tout ce qui est distribution d'eau, etc.
0: Le ministre compte aussi sur le fait que l'épreuve se déroule le matin à partir de 9h. Les candidats comme les surveillants sont donc censés éviter les températures les plus élevées de la journée. Mais il va quand même faire très chaud dans les salles de classe. C'est ce que pointent les représentants des professeurs. Plusieurs syndicats critiquent fortement ce maintien du brevet vendredi. Les conditions seront potentiellement très difficiles pour tout le monde. Mais un report aurait aussi entraîné d'autres difficultés puisque le calendrier est serré entre les autres épreuves du brevet la semaine prochaine, les corrections qu'il faut bien réaliser et le début des vacances. Dans tous les cas, le ministre l'a assuré, les correcteurs tiendront compte des conditions particulières de cette édition 2026.
14: Merci Noémie, on souhaite un bon courage aux élèves dans ces fournaises. Comment se projeter maintenant du côté des travailleurs et des patrons? En Creuse, par exemple, le préfet a envoyé ses recommandations aux entreprises du bâtiment pour les autoriser à commencer le travail plus tôt que d'habitude, à partir de 6h au lieu des 7h habituelles dans ces conditions. Adèle Chiron, les entreprises s'adaptent, mais elles doivent tout de même continuer à travailler.
3: Sur les chantiers de Francis Mathieu, charpentier, les travaux démarrent dès 6h du matin.
4: On aménage les postes de travail en fonction du temps, on essaie de tourner avec le soleil, on fait des pauses beaucoup plus régulièrement qu'avant, et puis on se met à l'ombre, et puis voilà, c'est tout, on avance moins vite, je pense qu'il faut s'habituer.
3: Le problème, ce sont les retards accumulés.
4: Comme on perd du temps et qu'on ne travaille pas à plein régime, ça aura un impact sur la trésorerie, c'est certain.
3: Mais la santé des salariés passe avant tout, notamment pour ceux qui travaillent sur les routes.
5: Et plus de 50 degrés au sol, 50, 55, 60 degrés, hein. Ça peut monter très très très très fort.
3: Laurent Richard est le directeur des routes pour le département de la Creuse, et en période de canicule, il préfère annuler certains chantiers.
5: Cette semaine, il y avait des chantiers de gravillonnage, on a permuté une route qui était trop exposée au soleil pour mettre plutôt sur une route qui était dans une partie boisée. On s'est réorienté sur des chantiers moins pénibles pour les agents, des remplacements de panneaux, du nettoyage d'ouvrages d'art, d'aqueduc le matin quand les températures sont les plus fraîches.
3: De l'eau fraîche est aussi distribuée et des tenues adaptées.
5: Une dotation complémentaire de t-shirts qui ont une technologie qui abaisse la température corporelle. Donc il y a des t-shirts qui ont été fournis aux agents, ainsi que des casquettes sahariennes. C'est une casquette avec un rabat sur la nuque là qui protège le cou également.
3: Le fauchage le long des routes est suspendu toute la semaine dans le département pour éviter les étincelles et les départs de feu involontaires.
14: Merci Adèle Chiron. En effet, c'est une autre conséquence de cette canicule, la sécheresse dans une partie du département. On va y venir dans quelques instants. La canicule qui favorise les incendies, comme dans le Lot-et-Garonne et le Maine-et-Loire. L'été venant à peine de commencer, les pompiers de France sont très inquiets. Le trafic s'adapte aussi à la canicule. Ici, Berne Bigorre nous informe qu'aucun train TER ne circulera en journée entre 10h et 18h à partir de ce mercredi et jusqu'à vendredi. Dans ces grosses chaleurs et compte tenu de la fatigue accumulée, il faut être à l'écoute de son corps. Et si vous vous sentez fragile, confus, trop amorce, eh bien n'hésitez pas, la ministre de la Santé vous le disait ici même, à appeler le 15, le SAMU ou le 18, les pompiers. Rafraîchissez-vous un maximum. À noter que les communes laissent les jardins et les parcs ouverts la nuit. C'est le cas à Nantes, à Douai, à Metz ou à Paris. Et à Cherbourg, en Cotentin, c'est un exemple pour faire face à ces températures là aussi historiques. Eh bien, la ville a rendu ses piscines municipales gratuites. Un message bien entendu à Écœur-Dreville notamment. Les familles ont investi les bassins, Léo Pied-Daniel.
6: Les habitués de la piscine d'Écœur-Dreville se font rares ce midi. Et pour cause, c'est un tout nouveau public qui jette à l'eau, visiblement ravi.
7: Bon, on doit être à l'école, mais puisqu'il fait chaud, non.
6: Dans la plupart des établissements scolaires, la chaleur peut vite devenir insoutenable. Les parents prennent donc les devants.
8: En fait, mon fils sèche. Pas le dire à la directrice. Qui va à l'école aujourd'hui? De ce temps-là, vous? Ah ben voilà, il faut swimming pool.
6: David, lui, est venu avec sa fille. Eux sont en vacances dans le Cotentin, mais ont laissé tomber les journées à la plage.
28: On y a été justement hier et on a un petit peu cramé sur les bras et on voulait pas prendre le risque aujourd'hui. Donc c'est vraiment parce qu'il y a la canicule qu'on a pris le temps de pouvoir venir ici. Sinon, on serait pas venu.
6: Ici, pas de risque de coup de soleil, des bassins gratuits. Les habitués comme Béatrice craignent donc d'être dérangés.
29: Je pense que je ne vais pas rester trop longtemps parce qu'il va y avoir trop de monde. Moi, j'aime bien nager tranquillement.
6: Elle ne s'était pas trompée. En fin d'après-midi, la piscine débordait.
1: L'établissement affiché complet avec près de 350 personnes.
14: Léo Pied-Daniel pour ici, Cotentin, à côté de ces baignades surveillées, encadrées dans les meilleures conditions et des enfants à tenir évidemment toujours sous étroite surveillance. Il y a aussi ces drames en série. Et dans Ma France, on va revenir sur le sinistre bilan de cette canicule. 40 morts par noyade en 5 jours. C'est un chiffre annoncé hier par Sébastien Lecornu. Avec nous, Guillaume Turpin, directeur adjoint des opérations littorales de la SNSM, la Société nationale des sauveteurs en mer. Bonjour, monsieur Turpin.
9: Bonjour.
14: Avant de parler avec vous du littoral, je voulais vous faire réagir à ces noyades dans les rivières, dans les fleuves, dans le Rhône. Un joueur de Ligue 2 est aujourd'hui, après une noyade, en état de mort cérébrale. Hier encore, deux jeunes de 23 ans sont morts noyés dans le lac d'Annecy. Ce sont des victimes jeunes pour la plupart. Est-ce que Guillaume Turpin, même un bon nageur, peut se noyer dans ces conditions de mer, de rivière, de fleuve, en apparence assez calme?
9: Oui, bien sûr. La noyade peut toucher tout le monde. Vous êtes dans une période comme nous vivons aujourd'hui avec de fortes chaleurs, forcément les gens ont besoin, ont envie d'aller massivement se baigner pour se rafraîchir. Donc forcément, lorsque vous baignez, vous mettez à l'eau sur un plan d'eau, l'eau c'est un environnement à risque, bien sûr, puisque il peut y avoir des courants, il peut y avoir des remous. Il peut y avoir des profondeurs inattendues, il peut y avoir des vagues si vous êtes sur l'étoile, il peut y avoir différents paramètres extérieurs qui vont vous faire sortir de votre zone de confort, qui peuvent vous faire entrer dans une situation de stress. Et cette situation de stress peut occasionner une noyade.
14: Oui. Si on est témoin de ce type de drame, d'une personne qui est en difficulté, qu'est-ce qu'on fait, Guillaume Turpin? Alors là, on peut parler du littoral, mais pas nécessairement aussi sur les fleuves et les rivières, parce que on lit souvent dans les nouvelles, et on s'en fait le relais nous-mêmes, journalistes, telle personne est morte en tentant de sauver une autre personne. Est-ce qu'hélas, il faut se dire qu'on ne s'improvise pas sauveteur, on ne peut pas laisser une personne en danger? On est face à un dilemme, que fait-on?
9: Alors exactement, on est toujours face à un dilemme. Ce qui est important, c'est d'être conscient de ses possibilités. C'est-à-dire que si vous voyez une personne qui est en détresse sur un plan d'eau et que vous sentez capable d'y aller, bien sûr qu'il faut y aller. Mais il faut être sûr de pouvoir y aller en sécurité. Donc si vous êtes en bord de plage, par exemple, et que vous avez une population, notamment avec des objets gonflables, idéalement, on emmène avec soi un moyen de flottabilité. Ça va permettre à la victime de s'accrocher dessus, et puis ça va vous permettre à vous également de vous rassurer et de faire flotter tout le monde en sécurité. De même, si vous êtes accompagné de quelqu'un qui est capable lui aussi de se mettre à l'eau, vaut mieux y aller à deux. C'est beaucoup plus sécurisant. En revanche, si on est face à une noyade dans une rivière qui est en crue, par exemple, et que l'environnement est extrêmement dangereux, à ce moment-là, il vaut mieux garder les forces vives pour prévenir les secours, pour garder une vue permanente sur la personne qui est en train de se noyer, pour organiser son sauvetage dans un deuxième temps. Et c'est évident que si on ne se sent pas d'y aller, il faut surtout pas se mettre en difficulté.
14: Non, c'est très important de vous entendre sur ce sujet-là, hein, Guillaume Turpin, vous qui êtes directeur adjoint des opérations littorales de la SNSM. Et avant de vous donner la parole, vous entendiez ce sujet sur ces piscines municipales qui ouvrent gratuitement en période de canicule. Je citais le Cotentin, mais à Poitiers, c'est aussi le cas. Le double champion olympique de natation, Alain Bernard, réclame un plan piscine. Il l'avait déjà fait l'année dernière. Pour apprendre à chacun la natation, il manque en France quasiment 400 piscines publiques pour que tous les enfants, tous les adolescents, même les adultes, hein, nagent correctement. Il dit que c'est indispensable pour les communes. Ça fait vraiment partie aussi des conseils de vigilance et de la formation de base que vous mettez en avant et en lumière avec la SNSM.
9: Oui, évidemment. Alors, on a participé il y a quelques années aux côtés d'Alain Bernard à différents plans. D'ailleurs, il y a eu différents plans mis en place par le ministère des Sports qui faisait suite aux noyades importantes qu'il y avait eu en 2018. Aujourd'hui, on observe sur les différentes études sur les noyades qu'il y a plusieurs tranches de population qui sont à risque. Et parmi ces tranches-là, on a la tranche des 0-6 ans. Là, on est sur une population d'enfants qui ne sont pas encore autonomes dans l'eau. Donc effectivement, c'est important de pouvoir donner accès au maximum à ces enfants-là au travers des écoles, notamment pour qu'ils puissent apprendre à nager, en tout cas être autonomes dans l'eau. D'ailleurs, maintenant, on parle de l'objectif, c'est un objectif d'aisance aquatique.
14: Absolument.
9: Et non de, voilà, exactement, pour qu'ils puissent être autonomes dans l'eau. Donc, bien sûr, plus vous aurez de plans d'eau accessibles, plus vous pourrez emmener les enfants à l'école pour qu'ils apprennent à nager. Mais sur cette population-là, ce qui est important également à prendre en compte, c'est pour les parents, c'est la vigilance qu'ils doivent avoir en permanence avec leurs enfants lorsqu'ils se baignent. Même si vous emmenez vos enfants dans une zone de baignade surveillée, que ce soit une piscine ou un plan d'eau extérieur comme une plage, les sauveteurs surveillent l'intégralité de la population. Ils ne peuvent pas avoir une surveillance permanente.
14: Évidemment,
9: sur vos enfants.
14: Ouais.
9: C'est vraiment aux parents d'avoir cette vigilance permanente, ou bien permanente, avec les enfants, puisque une noyade peut arriver très vite, et surtout, une noyade peut être silencieuse.
14: Bien sûr, et on salue déjà ce dévouement et la présence magnifique de ces sauveteurs, et la SNSM notamment que vous représentez, Guillaume Turpin, vous le disiez, l'augmentation des noyades est corrélée aux périodes de forte chaleur. Il y a plus de baigneurs, il y a donc davantage de prises de risques. Et des chiffres tragiques, on peut revenir ensemble quand même, qui ont déjà bondi de 16% l'été dernier par rapport à 2024. On est sur une triste référence. Vous êtes inquiet, tous ces conseils étant mis en lumière aujourd'hui, de voir que finalement, ces morts se répètent et se succèdent, Guillaume Turpin?
9: Oui, alors vous avez raison de le rappeler, il y a une vraie corrélation entre les températures, les conditions climatiques et les noyades. Vous parliez de l'augmentation de 16% l'été dernier, mais il me semble que sur le premier bilan intermédiaire, je crois qu'on était sur une augmentation de 40% sur le mois de juin, puisque l'année dernière aussi, nous avions eu deux périodes de canicule. Il faut être conscient également que ces enquêtes sur les noyades, là, elles ont 15 ans, elles se sont considérablement améliorées ces dernières années, depuis les années 2020. Donc forcément, on a une meilleure connaissance de l'accidentologie liée aux noyades. C'est aussi une raison qui explique l'augmentation du nombre de noyades quantifiées, puisqu'avant on n'avait pas forcément connaissance de ce nombre de noyades là. Mais en tout cas, c'est une certitude, et ça on ne peut pas l'empêcher. C'est parfaitement normal. Il fait beau, il fait chaud, donc les gens ont envie d'aller se rafraîchir. Et malheureusement, en cette période de mois de juin, la plupart des postes de secours ne sont pas ouverts,
14: oui.
9: Les baignades ne sont pas encore surveillées, et donc forcément, il faut redoubler de vigilance.
14: Un dernier mot sur le littoral, ce qui vous concerne plus directement, en dehors de tous ces conseils et cette précaution. Est-ce que vous recommandez à chacun de ne pas se baigner seul, en mer et d'ailleurs en général?
9: Exactement, ça c'est un message de prévention extrêmement important. Si la baignade n'est pas surveillée, évitez de vous baigner seul, puisque on le disait en début de reportage, une noyade peut prendre n'importe qui. Donc même si vous êtes un bon nageur, on n'est pas à l'abri d'avoir une crampe, de se faire piquer par un insecte, par un animal marin. Donc il faut autant que possible aller se baigner accompagné, en groupe. Et puis si vous avez envie d'aller nager, évitez de nager vers le large. Vous éloignez
14: de longe-côte,
9: bien sûr, pour pas être au milieu des baigneurs.
14: Oui.
9: Exactement. Et ensuite, on vient de nager parallèlement à la plage. Comme ça, si on a un souci, on se retrouvera plus rapidement proche du bord.
14: Merci infiniment, Guillaume Turpin, directeur adjoint des opérations littorales de la SNSM. Et bon courage à vous pour cet été qui ne fait que commencer. Autre conséquence de cette canicule, la sécheresse dans une partie du département de la Loire, mais aussi en Savoie, dans la Creuse, dans le Rhône, le Morbihan, la Haute-Garonne ou le Doubs, en alerte depuis presque une semaine maintenant. Cela implique des restrictions d'eau, voire des approvisionnements alternatifs par camion-citerne. Et nous ne sommes que fin juin. Voilà ce que vit la commune de Fleuret. C'est un reportage pour Ici d'Alexandre Rubin.
10: L'eau est captée à quelques kilomètres de Fleuret sur le plateau de Mèche, puis est acheminée par des camions jusqu'au village d'environ 90 habitants. Philippe Mitag en est le maire. Chaque jour, il manque environ 20 000 litres d'eau dans cette commune.
11: Le complément est fait par la communauté de communes du pays de Mèche à hauteur d'un camion-citerne tous les 3 jours, quoi, de 30 000 litres.
10: Une situation qui s'est déjà produite ces dernières années, mais jamais dès le mois de juin.
11: C'est depuis 2020 et 2023, on a eu des grosses fortes de chaleur. On était alimenté déjà auparavant. Oui. quelques mètres cubes d'eau au mois d'août, juillet, août.
10: Ces livraisons d'eau par camion-citerne sont parties pour durer, selon Cédric Thévenot. Il est responsable pour Veolia dans le pays de Metz.
12: Je pense que là, on va faire des rotations de camions au minimum jusqu'à début juillet, si les conditions météorologiques évoluaient avec des précipitations. Mais si ça n'évolue pas, c'est possible qu'on en passe tout l'été.
10: Il se prépare même à alimenter d'autres collectivités. D'ici la fin du mois, les précipitations d'il y a 15 jours n'ont pas suffi.
12: La végétation était en pleine pousse, si on peut dire ça comme ça. Donc le peu d'eau qui est tombé ne s'est pas infiltré dans les nappes. Ça a été tout pompé par la végétation.
10: Et le manque de neige pendant l'hiver n'arrange rien.
14: Voilà la nature qui souffle et les agriculteurs de surcroît qui redoutent cet effet sèche-cheveux dont on vous parlait il y a quelques jours, l'assèchement de la végétation face à ces fortes chaleurs. Les monuments prisés par les touristes aussi doivent s'adapter à cette canicule. Le Mont Saint-Michel, par exemple, appelle les voyageurs à différer leur visite. Sachez que l'abbaye est fermée à partir de 13h jusqu'à ce week-end. Après une panne de climatisation, c'est le Muséum d'Histoire Naturelle de Toulouse qui ferme au moins jusqu'à samedi. La Tour Eiffel fermera exceptionnellement à 16h, dernier accès à 13h30. Et c'est la même politique, chère Marie Boueda, vous qui vous trouvez pour ici, du côté du musée du Louvre à Paris, Marie.
13: Oui, exactement. Un plein soleil devant l'entrée du Louvre face à la pyramide. On voit trois petits parasols qui font brièvement de l'ombre aux visiteurs qui attendent sur un sol brûlant. Casquette, éventail, ça n'empêche pas la sueur de couler sur le visage de Claire. Elle vient de Manchester, en Angleterre, et va bientôt entrer dans le musée.
15: It's absolutely boiling. Too hot. We wish we could
13: change the date. C'est une chaleur torride, me dit-elle. Il fait beaucoup trop chaud. On aurait aimé changer la date parce que ce n'est vraiment pas simple de visiter cette ville en pleine canicule. On va réduire nos activités car on ne peut pas marcher là, se désole cette touriste qui vient à Paris pour la quatrième fois. Elle n'a jamais eu aussi chaud. Un couple suisse, lui, n'a pas de ticket. Ils ont décidé de braver la canicule et sélectionnent les lieux qu'ils visitent.
16: On a fait 20 km en deux jours à pied, donc on tient le coup. On ne boit pas trop d'alcool et puis voilà.
17: On visite les musées qui sont climatisés.
16: Les églises, il fait frais en général dans les églises.
13: Oui, car seulement une galerie du Louvre est climatisée, nous dit une guide. Mini ventilateur accroché au cou, une serviette humide dans son chapeau pour rester au frais. Compliqué pour ses clients et pour elle.
18: C'est vrai que c'est étouffant là-dedans, avec le chaleur, avec le nombre de personnes. Le problème aussi est qu'il n'y a pas de fontaine d'eau. Et quand on a des demandes, mais pourquoi, vu qu'il y a des demandes aujourd'hui, ils ont besoin vraiment de s'hydrater. Ils ont dit, ah mais peut-être s'il y a une fuite, ça va endommager les œuvres.
13: Oui, et hors micro, une salariée du musée ajoute qu'il fait 5 à 10 degrés de plus dans certaines galeries. Elle contrôle l'entrée en plein soleil, pantalon noir, les manches de son t-shirt retroussé. Eux font des rotations toutes les 30 minutes pour tenir. Et à partir de 14h, plus aucun touriste ne rentre, et ça jusqu'à samedi.
14: Voilà comment ça se passe au musée du Louvre. Merci Marie Boueda. Un petit mot sur ces familles qui anticipent quand elles le peuvent les grandes vacances qui démarrent dans 10 jours en privilégiant les destinations plus fraîches. C'est une étude de particulier dévoilé par France Info qui nous montre que les régions où les réservations progressent le plus en ce moment sont l'Ouest et le Nord, la Vendée, la Charente-Maritime, la Nanche, la Manche, le Nord ainsi que la Bretagne et la Loire-Atlantique. Demain, ma France est en spécial, chers amis, de 13h à 14h canicule avec vos appels au standard pour vous aider, pour vous épauler, pour vous accompagner. Un petit journal du Mondial, les amis. Vous l'avez ou pas ? Eh ben, je salue Bruno Salomon. On peut avoir le micro ? Voilà, on n'a pas le jingle, faites-le. Faites-le le jingle.
19: Bingo.
14: Non, c'est pas mal.
20: Jingle.
14: Ah.
20: Le journal de la Coupe du Monde de la FIFA.
14: Bonjour Bruno Salomon.
19: Bonjour Wendy.
14: Avec un petit rituel, Bruno, sur les résultats de la nuit pour commencer.
19: Ouais, c'était pas la fête. On va dire que les attaquants étaient sans voix, un peu comme Wendy. Dans le groupe L, 1-0 pour la Croatie face au Panama et Angleterre-Ghana, 0-0. J'ai pas de qualifié à vous annoncer dans ce groupe. Dans le groupe K, 1-0 pour la Colombie face à la République démocratique du Congo et 5-0 pour le Portugal de Ronaldo face à l'Ouzbékistan.
14: Jimi Hendrix, c'est votre choix, ça, hein ?
19: Oui, oui.
14: Le Call d'Amérique ?
19: Dire quelquefois, oui.
14: Mais ouais, on reçoit des nouvelles de Nicolas Perronet, notre reporter aux États-Unis pour cette Coupe du Monde. On le retrouve à Boston aujourd'hui.
19: Oui, effectivement, il continue son road trip, Nicolas. Et ce matin, il est agacé, Nico. Une colère gentille, parce que quand on connaît Nicolas, c'est une personne vraiment gentille. Mais quand même, il en a marre de se faire rincer, de se faire mouiller dans ces stades américains.
0: Salut Bruno, salut Wendy, salut. Je suis devant le stade de Foxborough, près de Boston, là où joueront d'ailleurs les Bleus, hein, vendredi face à la Norvège. Il y a des terrains d'entraînement de foot américain, des New England Patriots, là juste devant mes yeux. Je sors de Angleterre-Ghana, mais qu'est-ce que c'est que ces stades sans toi? C'est pas possible, on a vu ce que ça a donné avec France-Irak, tout le monde a été rincé, ça a duré 4 heures, et là, eh ben, j'ai été remouillé, parce que oui, il a plu à nouveau, ce qui en soi est pas un problème, hein, mais pour bosser, franchement, c'est assez pénible. On est sous des bâches, on doit protéger le matos. Bon, on s'adapte. Alors oui, le côté démesuré des stades, de l'architecture, faire des toits, je comprends que c'est compliqué. En plus, il y a une volonté de préserver les traditions sportives américaines, hein. L'avantage à domicile, notamment dans le foot américain, avec les conditions climatiques qui peuvent avantager les locaux. Mais les journalistes ici pour ces matchs, eh ben, souvent, ils sont dans des loges derrière des vitres. Nous, eh ben, on galère, voilà, en position commentateur. Et vous savez quoi ? Il pourrait à nouveau y avoir un petit orage après-demain pour France-Norvège. Voilà, je vous laisse avec ça. À demain, les amis.
14: Merci, Nicolas. Donc, on reparlera vendredi météo avec les Bleus, Bruno, une équipe de France endeuillée.
19: Oui, Didier Deschamps a eu la douleur d'apprendre hier le décès de sa maman avec l'accord de la Fédération française de football. Il a quitté le rassemblement pour rentrer en France et assister aux obsèques de sa maman. Il ne sera pas sur le banc vendredi pour le troisième match de poule contre la Norvège. C'est son adjoint de toujours, Guy Stéphane, qui dirigera les Bleus, Julien Froment.
2: Difficile de dissocier Didier Deschamps de son adjoint Guy Stéphane. Leur collaboration devenue amitié a pris racine au début des années 2000 à l'Euro. Deschamps est alors capitaine des Bleus. Stéphane, lui déjà adjoint du sélectionneur en poste Roger Lemaire. C'est là que les deux hommes connectent. Quelques années plus tard, quand Dédé prend les rênes de l'Olympique de Marseille, il pense à Guy Stéphane, comme il l'explique lors du Festival du journalisme de sport en février dernier.
4: Moi, quand je l'ai pris, voilà, je savais que j'avais besoin, parce que j'étais plus jeune aussi, d'avoir son vécu en tant que numéro 1 en club, en sélection. On s'est rencontrés puisqu'il était dans le staff quand moi j'étais joueur en 2000. Évidemment, la complicité s'est développée. Aujourd'hui, on se regarde, on n'a pas besoin de se parler, hein. On sait ce qu'on pense.
2: Un lien indéfectible noué au fil des 180 matchs partagés. Vendredi, Guy Stéphane sera sur le banc face à la Norvège pour suppléer Didier Deschamps. Ce cas de figure s'est déjà produit en 2022, quand le sélectionneur avait eu la douleur de perdre son père.
19: Et on le rappelle, hein, Norvège-France, c'est vendredi à 21h.
14: Match qui sera évidemment à suivre sur notre antenne avec vous, Bruno, avec Nicolas, Pierre Clément et Charlotte Lorgeret. On termine avec une belle histoire.
19: Oui, le genre d'histoire à raconter à ses enfants dans la vie. On n'est pas obligé d'être parfait, on peut aussi faire de très belles choses en ayant des petits soucis dans la vie. Ce soir, le Maroc affronte Haïti à minuit pour la troisième journée du groupe C. Et ce match, eh bien, Samir El Mohabed, 20 ans, natif de Strasbourg, milieu de terrain du RC Strasbourg, pourrait l'attaquer comme titulaire. Un garçon du Dreosto qui a une sacrée histoire.
21: Oui, le parcours de Samir El Mohabed est tortueux. Repéré dès l'âge de 9 ans par le Racing Club de Strasbourg, il n'est pas conservé au centre de formation pour des problèmes d'obésité. Il relance sa carrière en intégrant le pôle espoir de futsal à Lyon. Mais il refuse de passer pro dans cette discipline. L'enfant du quartier populaire de la cité de Lille à Strasbourg veut à tout prix réussir dans le club de sa ville natale. Le milieu de terrain réintègre le centre de formation du Racing et fait ses débuts en Ligue 1 en août dernier. L'ascension est phénoménale. Ce surdoué technique à la personnalité très réservée devient titulaire indiscutable et participe activement au beau parcours européen de Strasbourg. Comme Samir El Mohabed possède la double nationalité, française par sa mère et marocaine par son père, le Maroc saute sur l'occasion et le sélectionne pour ce mondial. Un rêve qui paraissait encore complètement inaccessible il y a un an se réalise.
19: Voilà, Maroc-Haïti, c'est ce soir à minuit, tout comme Écosse-Brésil. Et puis j'ai du Suisse-Canada et du Bosnie-Herzégovine à Qatar à vous proposer à 21h.
14: Merci beaucoup, cher Bruno Salomon. À suivre la belle humeur, la proximité, la musique sur ICI. À demain, 13h.
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3: Et on commence avec un bon plan qui s'appelle « Je passe au vélo électrique ». Il s'agit d'un coup de pouce de la ville de Belfort pour l'achat d'un vélo assistance électrique, un VAE. Si vous avez plus de 18 ans, vous pouvez recevoir une aide de 200 euros pour l'achat d'un vélo assistance électrique simple ou une aide de 300 euros pour un vélo cargo électrique, que ce soit des vélos neufs ou d'occasion. Et tout ça sans condition de revenus. Ce dispositif s'ajoute aux équipements et services déjà mis en place pour les cyclistes par la ville de Belfort depuis 2014. Renseignements, conditions complètes sur belfort.fr. À présent, direction Montbéliard pour participer à la fête des sports. C'est la deuxième édition ce samedi 27 juin à la Roselière. Partagez un bon moment de sport pour tous, à vos baskets et à votre curiosité.
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0: parle de choux avec Angélique Alastaï. La choucroute est devenue star aux États-Unis d'Amérique depuis que l'épouse du ministre américain de la Santé en vante les vertus. Le chou par chez nous, ça veut dire l'histoire à Chèvremont, qui était considérée comme la capitale en Nord-Franche-Comté. Le maire Jean-Daniel Aidé.
1: Les choucrouteries en tant que telles, on en a compté 4. La culture du chou étant très présente à Chèvremont, quasiment tous les exploitants agricoles, même de petite taille, avaient leur petite parcelle pour le chou, pour leur consommation personnelle et locale.
2: Oui, c'était un art de vivre en fait, quasiment, hein, la choucrouterie.
1: Oui, ça fait vraiment partie de notre ADN.
2: Aujourd'hui, ces choucrouteries ont disparu. En revanche, il reste une famille très très bien implantée à Chèvremont, c'est la famille Bouquet. Je suis avec Colette Bouquet. Bonjour Colette.
3: Bonjour.
2: Colette, est-ce que je peux vous demander votre âge ?
3: J'aurai 89 ans le mois prochain.
2: Colette, vous avez travaillé dans la choucrouterie familiale fondée par celui qui allait devenir votre époux. Nous sommes en 1948. Votre futur époux décide de créer une choucrouterie.
3: Il a commencé tout petit. Petit à petit, on s'est agrandi.
2: Est-ce que, en même temps que la création de cette fabrique de choux à choucroute, il y avait aussi la culture du chou pour votre époux ?
3: Oui, oui, on cultivait le maximum qu'on pouvait de choux nous-mêmes.
2: Et quand vous vous êtes mariés, vous avez rejoint cette entreprise familiale.
3: Oui, oui.
2: Le principal du travail, c'était quoi ?
3: Oh, il y avait la plantation, il y avait l'entretien, il fallait piocher les champs de choux, parce qu'à ce moment-là, on faisait tout à la main. Alors, c'était beaucoup de travail, et puis la préparation des seaux à choucroute après pour la vente, des petits paquets de 1 kilo qu'on faisait aussi, c'était beaucoup de travail.
2: Et puis votre fils, qui est avec nous, Patrick, décide, après l'armée, de venir lui aussi travailler dans l'entreprise familiale.
3: Ben, oui.
2: Je vais lui tendre un micro, si vous permettez, Colette.
3: Oui, oui.
2: Bonjour Patrick.
4: Bonjour.
2: Donc vous êtes le dernier de la famille. On est quoi là, en 2010 à peu près ?
4: Oui, donc depuis 83, donc j'étais associé d'exploitation avec mon papa. Quand mon papa a pris sa retraite, donc on a fait un GAEC avec ma maman, et donc on était les deux donc co-exploitants dans le GAEC.
2: Aux grandes heures, Patrick, de cette exploitation, vous transformiez combien de tonnes de choux dans l'année ?
4: Oh ben à peu près 800 tonnes, ce qui revenait à faire à peu près 300 tonnes de choucroute.
2: Merci beaucoup Patrick.
4: Oui, merci.
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0: Kenji Girac et Vianney, c'était le feu Vianney qui a annoncé qu'il repartait en tournée après avoir construit sa cabane, hein, c'est ce qu'il a dit. 5 ans qu'il n'est pas monté sur scène, il sera d'ailleurs à l'Exxon de Montbéliard en février 2028. Ça nous laisse le temps de voir venir les choses. À suivre, Nino Ferré.
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1: Ici Belfort-Montbéliard, il est 14h. On se retrouve après les infos.
2: Le thermomètre continue de s'affoler. 41 à Nantes, 40 degrés à Niort, 39 à Mont-de-Marsan. Malgré ces fortes chaleurs qui vont se poursuivre encore ces prochains jours, pas de report du brevet des collèges. Les épreuves commenceront bien vendredi. Des pauses fraîcheurs sont tout de même prévues. La canicule perturbe aujourd'hui le réseau ferroviaire. En Nouvelle-Aquitaine, plus aucun TER ne circule en journée entre 10h et 18h jusqu'à vendredi. Dans Paris et sa banlieue, comptez 9 RER sur 10. La chaleur à l'origine d'une panne d'électricité dans le sud du Finistère. 62 000 foyers sont privés de courant. Dans le Vaucluse, ça concerne 5 000 maisons. Dans l'actualité également, Ebola en France. Un premier cas positif a été identifié. Il s'agit d'un médecin humanitaire qui revenait de mission en République démocratique du Congo. La charge virale du patient est très faible, précise le ministère de la Santé. Il a immédiatement été pris en charge dans un établissement spécialisé. Les pourparlers entre les États-Unis et l'Iran reprendront la semaine prochaine. Les deux pays se sont entendus sur un protocole d'accord, mais ils doivent encore parvenir à un texte final d'ici 2 mois. Et puis, les 9 chaînes locales de BFM TV sont à vendre. Le groupe CMA Média, qui détient donc BFM, mais aussi RMC, La Tribune ou encore Brut, dit vouloir faire des économies dans un contexte difficile pour le secteur.
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1: Et nous sommes toujours en vigilance orange canicule sur le secteur, selon Météo France. Le soleil brille sans arrêter, accompagné d'un vent modéré jusqu'en fin de journée. Température maxi entre 34 et 38 degrés.
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0: Ici Belfort Montbéliard, c'était Talk Talk, It's My Life en 1984. Et dans la série, que sont-ils devenus? Le groupe anglais n'est plus actif depuis le début des années 90. Et après un album solo salué par la critique, eh bien, le chanteur est décédé en 2019.
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1: À Planchers-les-Mines, le dimanche 5 juillet prochain, il y aura une animation avec un parcours cycliste sécurisé et en direction de la planche des Belles-Filles. Entre 8h et midi, et ce n'est pas une course, chacun va à son rythme. L'idée, c'est vraiment de profiter de la nature, des paysages et grimper avec le sourire. Et au sommet, il y aura un village arrivé. C'est gratuit et sans inscription. 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

0: Sure Thing for the Money, c'était Donna Summer en 1983. Donna Summer, de son vrai nom, la Donna Adrienne Gayne, la reine du disco, a bien fait de prendre un pseudo. Elle a vendu près de 130 millions de disques dans le monde. Elle a signé aussi un bon nombre de tubes. Ça impose le respect. Hein.
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1: 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Tout de suite, les infos.
2: La France toujours sur le grill avec cette chaleur. Un bon moyen de se rafraîchir, c'est d'aller se baigner. Prudence, on l'apprend aujourd'hui. Un enfant de 6 ans est mort noyé hier soir au lac de Bègles, près de Bordeaux. Depuis presque une semaine, une quarantaine de noyades ont été comptabilisées au total. La chaleur qui met à rude épreuve notre réseau ferroviaire en Nouvelle-Aquitaine. Les TER ne circuleront pas entre 10h et 18h demain et après-demain. Une trousse, des stylos et une bouteille d'eau. Le brevet qui commence vendredi matin est maintenu malgré la canicule. Mais des pauses fraîcheur de 15 minutes auront lieu durant les épreuves. Soupçonné d'avoir téléchargé une vidéo pédocriminelle, 33 hommes âgés de 25 à 55 ans ont été interpellés ces derniers jours dans toute la France. Sur les images, on peut voir un bébé se faire torturer et violer. Une vidéo connue des enquêteurs spécialisés qui circule depuis une dizaine d'années sur des plateformes illégales. Pour la toute première fois, un cas d'Ebola a été diagnostiqué en France. Il s'agit d'un médecin qui revenait de République démocratique du Congo. Les autorités sanitaires se veulent rassurantes. Le patient a été isolé dès son retour et n'a qu'une faible charge virale. Les vacances ne sont plus très loin pour certains. Les réservations sont en hausse de près de 3% par rapport à l'année dernière, selon une étude de particulier à particulier. Et c'est dans l'Ouest et le Nord qu'elles progressent le plus, ces réservations.
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1: Et nous sommes toujours en vigilance orange canicule sur le secteur. Selon Météo France, le soleil brille sans s'arrêter, accompagné d'un vent modéré jusqu'en fin de journée. Maxi 34 à 38 degrés, la nuit prochaine s'annonce étoilée, 18 à 23 pour les minimales.
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0: Stevie Wonder, I Just Call To Say I Love You, un tube à l'origine, une chanson de film, c'était pour le film La Fille en Rouge, le remake américain d'Un éléphant, ça trompe énormément. Après la pub, les trois chansons françaises à la suite avec François Feldman, Slimane et Claudio Capeo, ainsi que Johnny Hallyday.
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1: On commence ces idées sorties par des voitures modèle réduit. Rhin Modélisme propose ce week-end son troisième rallye des mômes, samedi de 10h à 23h, donc une partie en nocturne, et dimanche de 9h à 15h au centre périscolaire de Champagné, entrée gratuite. Et toujours des voitures, mais différentes celles-là. Dimanche va se dérouler une manche du championnat de France de voitures à pédales à Planchébas, présentation des engins à 13h 30, course à 14h30 et entrée gratuite. Concert d'été de la chorale Les Baladins, une chorale qui propose de la variété française et quelques surprises. La chorale va se produire à l'occasion de son 30e anniversaire en l'église Saint-Nicolas de Mouroumoval ce dimanche à partir de 17h, participation libre. Et puis rapidement, samedi soir, feu de l'un Saint-Jean à Doran avec concert Dance Country, pop rock et manège pour enfants. Ouverture à partir de 18h et allumage du feu à la tombée de la nuit.
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0: Eric Duvet, Lady Night, à suivre la météo et les infos de 16h. Et côté musique, il y aura Scorpion, Still Loving You, Vita, Ça fait mal, et les Fool's Garden, Lemon Tree. Bel après-midi.
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0: Un petit slow ce mercredi avec Scorpion Still Loving You.
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0: Un chapeau, des lunettes et ici Belfort-Montbéliard dans les oreilles. Belle après-midi. À 16h, l'info avec Magali Homo.
2: La France suffoque, les hôpitaux sont en surchauffe. On a assisté en début de semaine à un pic inédit de recours aux soins d'urgence. Le nombre de passages aux urgences, notamment pour des coups de chaleur, a été multiplié par 3 selon les calculs de Santé publique France. Ça concerne toutes sortes de personnes, même des jeunes de 15 ans. Par ailleurs, le syndicat de médecins UFMLS appelle aujourd'hui dans un communiqué les praticiens libéraux à élargir ou décaler les horaires de consultation pour éviter aux patients de se déplacer aux heures les plus chaudes de la journée en pleine canicule. Un premier cas d'Ebola diagnostiqué en France. Il s'agit d'un médecin qui revenait de République démocratique du Congo. Il a été isolé dès son retour et n'a qu'une faible charge virale. L'Organisation mondiale de la santé se veut rassurante. Le risque pour la santé publique reste faible, assure-t-elle à l'instant. L'épave de l'Erika sous surveillance au large de la Bretagne. Deux fissures susceptibles de laisser échapper des hydrocarbures ont été découvertes le mois dernier lors d'une opération menée par un robot sous-marin. Elles ont été colmatées dans la foulée. Ce pétrolier avait sombré en 99. 30 000 tonnes de fioul s'étaient alors déversées dans la mer. Et puis, il ne s'agit pas du début d'un film catastrophe. Un astéroïde va passer à proximité de la Terre samedi, sans risque de collision. Il sera observable avec de petits télescopes ou de grosses jumelles, annonce aujourd'hui l'Agence spatiale européenne.
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0: Cette journée de mercredi va se terminer sous un ciel parfaitement dégagé, ou presque. Hein, et demain, jeudi, sera une nouvelle fois chaud et ensoleillé. Peut-être un nuage de passage dans cet océan de bleu. Mais il se sentira bien seul hein, là-haut. Alors que la moitié ouest du pays est en vigilance rouge canicule, nous restons en orange pour le territoire de Belfort, le Doubs et la Haute-Saône. Avec 35 degrés demain après-midi pour Beaucourt et Belfort, 36 à Montbéliard et jusqu'à 37 degrés pour Mandeur.
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0: Et je vous propose de dédicacer ce 16-19 à tous les petits cœurs qui nous écoutent. Les cœurs de loups branchés avec nous cet après-midi avec Philippe Lafontaine.

0: Philippe Lafontaine, Cœur de Loup, soyez les bienvenus dans notre rendez-vous de fin de journée. On va très très bien s'occuper de vous encore hein, jusqu'à 19h avec nos rendez-vous comme c'est positif. Là dans un instant, Karine Duché mettra à l'honneur le foot féminin. Et puis hier, j'ai offert des invitations pour les Eroquiennes. Eh bien, on va remettre ça dans Compter ou pas Compter. On jouera ensemble avant 17h pour faire des heureux.
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0: Un peu comme Ahmed Bent, il lui aussi vise la lune d'une certaine manière. Ici Belfort-Montbéliard, voici Christophe Maé.

0: Il sera à l'affiche de la foire au vin de Colmar, là, dans quelques semaines. Christophe Mahé et la Lune. Retour sur Terre, ou plutôt sur Gazon. Aujourd'hui, dans C'est Positif, Karine Duché, vous mettez à l'honneur le foot féminin.
1: Est-ce que le foot féminin, c'est positif ou pas? A priori, il n'y a aucune raison pour que ce ne le soit pas, mais on va en discuter avec Mathieu Guillemin. Bonjour Mathieu.
2: Bonjour.
1: Vous faites partie du club de foot de Châtenois-les-Forges.
2: Aujourd'hui, je suis entraîneur de la catégorie U11 et U13, uniquement filles.
1: Il y en a depuis quoi? 3 ans, hein, c'est ça, à Châtenois-les-Forges?
2: Oui, c'est ça. Au début, il y avait une petite équipe U11, il y avait 5 ou 6 joueuses, et c'est vraiment cette année où ça a pris un peu plus d'essor. Je joue avec ma fille, beaucoup de filles jouent à l'école maintenant au foot pendant la récréation avec les garçons, et se sont dit bah, pourquoi pas essayer dans les clubs. Et puis il y a aussi beaucoup de clubs maintenant qui proposent des sections féminines, donc chose qu'il y avait très peu il y a encore quelques années.
1: Qu'est-ce qu'elles expriment, ces jeunes filles, quand elles viennent s'inscrire au club de foot de Châtenois-les-Forges?
2: Alors, la plupart du temps, les joueuses qui sont venues s'inscrire avaient déjà une copine dans le club, et c'est vraiment le côté d'apprendre à jouer au foot, mais aussi voilà, de prendre du plaisir, de s'épanouir, et vraiment de rentrer dans un sport collectif et d'équipe.
1: S'il y a moins d'équipes féminines que d'équipes masculines, est-ce qu'il y a pour autant des championnats?
2: Oui, alors tout dépend des catégories d'âge. Je vais parler de ce que je connais le mieux. Pour les U11, on a des plateaux tous les 15 jours. Donc ça peut être des plateaux d'équipes à 5 ou à 8. Par contre, pour notre équipe U13, c'est un mini-championnat, donc avec des équipes du département 25 et 70-90. L'entraînement, c'est bien, mais les filles, elles aiment bien aussi se confronter aux autres équipes. Et ça permet aussi de se jauger, de voir les progrès qu'on a pu faire. Et nous, en tant qu'entraîneurs, de voir les aspects qu'on a besoin encore de travailler.
1: Quand vous discutez avec les entraîneurs du club de Châtenois-les-Forges qui entraînent les garçons, est-ce que vous avez noté des différences significatives entre le jeu des footballeuses et des footballeurs?
2: Je pense que les filles sont un peu plus attentives et matures aussi à cet âge-là. Vraiment avec ce côté d'avoir envie d'apprendre. Au niveau des consignes, elles sont à l'écoute, elles essayent de reproduire ce qu'on peut leur dire. Et puis, il y a ce sentiment aussi de ne pas vouloir être meilleur que l'autre. Voilà, j'ai pas l'impression que les filles, en tout cas à Châtenois, se disent « moi je suis meilleur qu'une autre, j'ai besoin de rien apprendre ». Au contraire. Après, au niveau du foot en lui-même, je pense que chez les garçons, c'est un jeu un peu plus peut-être rapide. Et puis on leur apprend à faire comme les garçons, il n'y a pas de différence entre la tactique, la technique.
1: Si on a envie de rejoindre le club de Châtenois-les-Forges, si on aime le foot féminin, c'est encore possible?
2: Oui, tout à fait. Là, l'objectif, ce serait de créer une équipe 8 ou 9 pour l'année prochaine.
1: Merci beaucoup alors pour toutes ces informations que l'on retrouve sur l'application ICI. À bientôt Mathieu.
2: Merci.
0: Et allez les filles de Châtenois-les-Forges, c'est positif effectivement, disponible en podcast sur ici.fr et l'application ici. À demain Karine. Et on repart en balade, une balade rock, bien rock comme on les aime, avec cette œuvre musicale magistrale, Prince avec Purple Rain.

0: On est gâté encore cet après-midi avec votre playlist ici Belfort Montbéliard, Prince tout à l'heure, U2 à l'instant, et on va continuer dans une poignée de secondes sur cette lancée avec une certaine Véronique Sanson et Vancouver.
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0: Véronique Sanson, Vancouver. Véronique Sanson qui a des petits soucis de santé en ce moment. Tiens, on l'embrasse. Allez, on passe à cette question qui va sans doute vous faire sourire. Comment remonter le niveau des élèves en France? On arrive en fin d'année scolaire. Force est de constater que le niveau des élèves français s'est encore dégradé. On est en queue de classement, figurez-vous. Alors Fred Ballard s'est demandé ce que les enfants du siècle dernier avaient à l'école qu'ils n'ont plus aujourd'hui. La réponse tout de suite dans l'humour en tube.
1: Loi qui a été votée dans notre pays en France en 1956, qui interdit l'alcool à l'école pour les enfants de moins de 14 ans.
2: Eh ben voilà, on comprend mieux. Il y a 70 ans, ils avaient de la potion magique à la cantoche, les petits Français, ce qui devait permettre à toute la classe d'avoir l'esprit bien bien clair hein, pour le cours d'histoire géo.
1: Il y avait des mots. Ils sortaient de la cantine en CM1, défractés la gueule. Ils étaient là, je veux pas aller en histoire géo, Robert. Il y avait des scènes premier degré en 1955 avec des mômes qui disaient « Mais madame, Gérard, il a encore bu tout le vin rouge. Il y en a marre, ça fait 3 jours, c'est lui qui boit tout le vin rouge, il n'y en a pas pour nous, madame !» Et la prof, elle était là « Oh, il est insupportable, de par Dieu, venez ici !»
2: Oui, bon, donc depuis, on sait ce que l'alcool peut faire sur le cerveau des petits et des grands, hein, donc on va pas revenir en arrière. Peut-être qu'il faut juste adapter l'enseignement aux aptitudes naturelles des enfants. Manuel ou intello, les outils pédagogiques ne sont pas les mêmes.
3: Plus t'as du jardinage tôt dans ta scolarité, moins c'est bon signe. Si t'en as après le lycée, bon, ça va encore. Si t'en as au lycée, ça commence à pas être bon. Et si au collège, dans la liste de fournitures scolaires, t'as un râteau, bon, on peut oublier le doctorat officiellement. Ça, c'est un peu l'analyse que j'en ai faite.
2: Alors, ça reste à vérifier, hein. Avec l'intelligence artificielle qui déboule, peut-être qu'à terme, le râteau sera plus utile que le cerveau. Et d'ici là, Kev Adams et Arturo seront sûrement devenus ministres de l'Éducation nationale du rire et recteurs à l'Académie de l'humour.
0: Kev Adams, son ministre du rire. Et pourquoi pas? Merci, Fred Ballard.
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0: Ici, sur votre radio, Pascal Obispo et Francis Cabrel.

0: Il faudrait que pleuve l'amour. Francis Cabrel et Pascal Obispo.
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0: La fête des sports revient ce samedi 27 à Montbéliard. Alors sur place, 29 stands d'information pour 29 associations du pays de Montbéliard qui vous feront découvrir leurs disciplines et leurs activités. Vous pourrez vous initier au canoë, au football européen américain, au tir à la carabine laser, au cyclisme, à l'athlétisme et bien d'autres encore. Et pour les 4-8 ans, des initiations au ski nautique seront proposées sur les berges de l'Allan. On aura aussi des démos d'escrime ou encore de boxe thaï. La fête des sports, c'est samedi, ce samedi de 13h à 18h à la Roselière et au stade René Blum à Montbéliard. L'affaire Nasica est racontée en podcast par Christophe Beck de la rédaction de votre radio. Le drame avait marqué les esprits dans la région en novembre 2010. Pierre Nasica, un adolescent de 15 ans qui a été retrouvé mort à coup de couteau. Notre podcast revient sur cette affaire après avoir assisté au procès de son meurtrier. Une histoire à retrouver sur ici.fr dans la rubrique podcast « Crimes et témoignages ».
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0: Et voici Marc Lavoine, plus amoureux que jamais, aux côtés d'Adriana Carambeu. Il est de retour dans notre programmation avec « C'est la vie ».

0: On avance dans ce 16-19 avec Alain Souchon. Et direction la presqu'île du Malsaucy pour les Eurocs, les Eurocaines de Belfort. Ça démarre là dans 8 jours. Et nous, on a encore des places à vous offrir pour la journée du samedi 4 juillet. Alors l'affiche, Pulp, The Lumineers, Alonso, Moziman, Nico Moreno, Enhancer. Et toute la programmation est sur le site du festival. Et les deux places, elles sont là à notre standard. Alors venez jouer avec moi au compter ou pas compter dans un instant. Trois affirmations sur notre région. Il faudra me dire si elles sont comptées vraies ou pas compter fausse. Le standard ici est ouvert, 03 84 22 82 82.
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0: Et on écoute maintenant la chanteuse Sia avec Gimme Love.

0: Sia avec Gimme Love.
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0: Ah, et je dis allô Belfort, allô Pascal.
2: Oui, bonjour Cyril.
0: Bonjour, bienvenue sur l'antenne de Ici Belfort-Montbéliard, Pascal. Comment que c'est en cette journée? Est-ce que vous êtes sorti?
2: Oula. Il fait horriblement chaud.
0: Oui.
2: Oui.
0: C'est quoi le programme de ce mercredi quand même?
2: Oh, bah, tout à l'heure, j'étais juste chercher ma voiture au garage. Mais
0: ah, bon.
2: Pas sous la canicule, ça tapait le soleil.
0: Pas trop grave, le docteur de la voiture?
2: Non, bon. J'ai fait mettre ma clim.
0: Bon, ah oui, d'accord. Vous avez raison. On en a bien besoin en ce moment.
2: Voilà.
0: Pascal, on joue ensemble? Comptez, pas comptez? Oui. On y va?
2: Oui.
0: Allez, on se lance, c'est parti. Alors, trois affirmations, il faut me dire si elle est comptée ou pas comptée. Oui. Écoutez bien, attention, écoutez bien. Face à la vague de froid actuelle, la ville de Montbéliard a mis en place des mesures préventives pour protéger les élèves et les personnels des établissements scolaires. Est-ce que c'est compté ou pas compté, cette affirmation?
2: Je sais qu'il n'y a pas des villes et on a dit qu'on mettait des choses pour les élèves. Moi, j'irais compter.
0: Ah, on dit compter. Ok. On note, compter. Affirmation numéro 2.

0: Sophie, c'est parti. Alors, première affirmation, on est de retour dessus. Je vous avais dit, Pascal, face à la vague de froid actuelle, la ville de Montbéliard a mis en place des mesures préventives pour protéger les élèves et les personnels des établissements scolaires.
1: C'est
0: la vague de chaud, donc effectivement, c'est pas compté, en effet. C'est une première mauvaise réponse. Allez, on essaie, on y croit pour les deux autres, d'accord, Pascal?
1: Oui.
0: Allez, la deuxième. Le FC Sochaux-Montbéliard débutera sa saison de Ligue 2 face à Saint-Etienne, vous m'avez dit compté. Effectivement, c'est une bonne réponse. Match programmé le 8 août à Bonal. Et enfin, la 3, Pascal, on y croit? On croise les doigts?
1: Oui.
0: Allez, on en a parlé sur notre antenne, effectivement. Ce fameux paon qui se balade en ce moment dans les rues de Del, qui cherche le frais. Eh bien, ce paon s'appelle... Il s'appelle Léon, effectivement, et non pas Louis. Vous avez eu, effectivement, une bonne réponse. Bravo. Bravo, bravo. Bon, ben voilà, les places, elles sont pour vous, Pascal.
1: Merci.
0: Bravo, vous allez pouvoir aller applaudir, notamment les artistes Pulp, The Lumineur, Alonso.
1: Belfort-Montbéliard.
0: Merci à vous, Pascal, et à très bientôt.
1: Au revoir.
0: Au revoir.
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0: Et pour fêter la victoire de Pascal, voici la Macarena.

0: Macarena.
1: Ah, et titre de circonstance, hein, vu la météo. C'était le titre de l'été 1993. L'actu revient à 17h avec la rédaction. Et avant ça, je propose William Scheller. Oh, je cours tout seul.
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0: Gaëtan Roussel, tout s'en va sur votre radio.
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0: Que faites-vous de votre côté? Nous, on fait de la radio pour vous, il est 17h. Avant de retrouver la musique, on retrouve les infos avec Magali Homo tout de suite.
2: La France, toujours un peu plus cramoisie, la vigilance rouge s'étend demain encore. Au total, 72 départements seront en alerte maximale. C'est une première. Les records de chaleur tombent les uns après les autres. Ceux des recours aux soins aussi. L'activité dans les services d'urgence a atteint en début de semaine un niveau inédit, annonce Santé publique France. Le nombre de passages aux urgences, notamment pour des coups de chaleur, a été multiplié par 3. Tous les âges sont concernés. Il n'y a pas que le corps qui souffre. Nos câbles électriques, eux aussi, ont chaud. Dans le sud du Finistère, 38 500 foyers sont toujours privés de courant après une panne hier soir sur un transformateur. Mais pour Maud Bréjon, porte-parole du gouvernement et ministre déléguée à l'énergie, pas d'inquiétude à avoir concernant le réseau.
3: Je ne minimise pas ce que ça représente, bien sûr, pour les Français qui sont concernés. Je leur apporte toute ma solidarité. Pour autant, je le redis, on a un réseau qui est solide. En France, on est un réseau dans lequel on a investi. Il y a de la redondance et donc on sait malgré tout alimenter des foyers, quand bien même à certains endroits, on aurait eu une difficulté ou une avarie liée notamment à des conditions météorologiques extrêmes. C'est le cas pour ce que l'on vit en ce moment, c'est souvent le cas pour les tempêtes ou les épisodes de froid particuliers, en tout cas ce qu'on peut traverser l'hiver.
2: Les EHPAD concernés par la panne sont raccordés à des groupes électrogènes en Gironde. Ce sont 10 000 foyers qui sont également privés de courant ce soir à cause de la canicule. La chaleur qui met à rude épreuve également notre réseau ferroviaire en Nouvelle-Aquitaine. Les TER ne circuleront pas entre 10h et 18h demain et après-demain. L'interpellation ces derniers jours de 33 hommes venant des quatre coins de la France, âgés de 37 à 79 ans. Ils sont soupçonnés d'avoir téléchargé une vidéo pédocriminelle. Sur les images, on peut voir un bébé se faire torturer et violer. Une vidéo connue des enquêteurs spécialisés qui circule depuis une dizaine d'années sur des plateformes illégales. Pour la toute première fois, un cas d'Ebola a été diagnostiqué en France. Il s'agit d'un médecin qui revenait de République démocratique du Congo. Les autorités sanitaires se veulent rassurantes. Le patient a été isolé dès son retour et n'a qu'une faible charge virale. Les cours du pétrole se rapprochent de leur niveau d'avant-guerre. Ils sont tombés aujourd'hui sous des seuils que l'on n'avait plus observés depuis les premières frappes israélo-américaines contre l'Iran début mars. $75 pour le baril de Brent, la référence mondiale du brut. Le marché rassuré par la reprise progressive du trafic dans le détroit d'Ormuz. Et puis, Astro Boy va faire son grand retour à la télévision l'année prochaine. Le célèbre enfant robot aux bottes rouges qui se déplace avec des réacteur intégré à ses talons n'a pas pris une ride. Il a toujours 10 ans. Des images ont été projetées devant le public du Festival international du film d'animation d'Annecy.
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0: Un ciel parfaitement dégagé ou presque pour terminer ce mercredi. Et demain, jeudi, sera une nouvelle fois chaud et ensoleillé. Pas ou très peu de nuages à signaler. Pas de quoi nous faire un petit peu d'ombre, malheureusement. Alors que la moitié ouest du pays est en vigilance rouge canicule, nous restons en orange pour le territoire de Belfort, le Doubs et la Haute-Saône. Avec 35 degrés demain après-midi pour Belfort et Vézelois. 36 à Montbéliard et Fécheux-Châtel.
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0: Et avant, sortez en Franche-Comté, l'après-midi en musique continue avec Michel Jonas, joueur de blues.

0: Alors, c'est pas le joueur de blues, hein, c'est le joueur de blues de Michel Jonas. Alors, on passera plutôt au rock dans quelques instants, dans Sortez en Franche-Comté. Hein, on parlera notamment de cette chorale rock qui chantera sur la scène de Rencontres et Racines à Audincourt. Ça sera ce week-end. Et puis, on jouera encore au Comté ou pas Comté avec des places pour la volerie aux aigles. Ça sera en Alsace. Vous pourrez y aller tout l'été de notre part. Et puis là, on écoute un petit peu de musique tout de suite. Je vous propose Charlotte Cardin avec The Way We Touch.
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0: Les violons de Charlotte Cardin sur l'antenne d'ici Belfort-Montbéliard. Allez, cette chronique sortait en Franche-Comté sur un rock avec la chorale rock du Moloco. On accueille Colline Terville, coordinatrice du Moloco, l'espace musique actuelle du pays de Montbéliard. Bonjour Colline.
1: Bonjour.
0: Bonjour, bienvenue sur ici Belfort-Montbéliard. Vous allez donner de la voix ce dimanche à 15h sur la scène A du festival Rencontres et Racines à Audincourt. Alors, première question, on se sent comment, là, de votre côté, à quelques jours du rendez-vous? Est-ce qu'on est prêt, un petit peu fébrile? Comment ça se passe?
1: Ah oui, je peux vous dire qu'on est très fébrile. Du coup, on est une chorale rock, donc on est assez nombreux et on est assez excités. Pour nous, c'est vraiment un rendez-vous qu'on prépare depuis septembre.
0: Ah oui.
1: Voilà, donc on y travaille, on a attendu, on a fait notre dernière générale samedi dernier et je crois que toute l'équipe, voilà, nos chanteurs comme les musiciens qui nous accompagnent, on est prêts à en découdre et à montrer ce qu'on sait faire du coup au festivalier.
0: Alors voilà. Parlez-nous justement de cette équipe, de cette troupe, vous êtes nombreux il me semble.
1: Oui, tout à fait. Donc en fait, voilà, moi je travaille à l'Action culturelle au Moloco et je suis en charge de la coordination de ce projet qui est une chorale rock qui existe depuis 2 ans. C'est un projet qu'on coporte entre le Moloco et le Conservatoire du Pays de Montbéliard avec le soutien du département. Et donc effectivement, on est nombreux parce qu'on a près de 70 choristes en fait qui sont inscrits et qui viennent chez nous répéter 2 fois par mois. Et en complément, on est accompagné du coup de musiciens qui sont vraiment liés à l'histoire du Moloco, puisque soit ils viennent de groupes qui répètent dans nos studios, ou de groupes qu'on a accompagnés. Donc, par exemple, on a un guitariste de compétition, voilà, qui fait des projets avec nous depuis plusieurs années, et qui a un groupe de rock, voilà, qui se produit régulièrement, qui répète régulièrement au Moloco.
0: Il y aura du monde, j'ai l'impression, sur scène, ouais. Du coup. Et alors, sur quoi allons-nous vibrer la dimanche, si on vient vous voir à rencontrer Racine?
1: Eh ben alors tout le projet en fait est construit avec encore en coopération avec notre chef de chœur qui s'appelle Séverine Didane, voilà. Oui. Et donc on travaille autant des classiques du rock, voilà, comme par exemple Queen, Janis Joplin, d'accord, les White Stripes. Et on revisite autant, en fait, on s'inspire un peu de la programmation du Moloco. Donc on essaie de voir un peu les groupes rock qui sont passés au Moloco pour essayer de les retravailler du coup, bah, avec nos voix. Donc cette année, l'an dernier, par exemple, il y avait Nada Surf qui était passé sur la scène. Donc on travaille, du coup, on en profite, on travaille un titre de Nada Surf. Kokomo, les Wampas, voilà, on essaie de varier un peu, de découvrir plein de classiques du rock, un peu de la pop rock. Et puis, en fait, comme on est 3 niveaux de voix, c'est-à-dire qu'il y a des basses, des mezzos, des sopranes, ça nous permet de faire plein de variations différentes, de s'amuser de plein de manières différentes. Et voilà, on a hâte de montrer tout ça.
0: Alors ça, c'est pour dimanche sur le festival Rencontres et Racines. Un dernier mot quand même sur votre activité là à l'année au sein du Moloco. Qu'est-ce que vous proposez? Par exemple, moi, est-ce que je peux venir donner de la voix avec vous?
1: Alors oui, effectivement, donc la chorale, on a quelques places qui se libèrent. C'est vrai qu'on est ravis parce qu'on a rencontré dès l'ouverture il y a 2 ans un succès incroyable, c'est-à-dire qu'on a été complet très très vite. Donc de temps en temps, on a quelques places qui se libèrent. Elles sont, vous pouvez vous renseigner sur le site du Moloco. Et donc effectivement, nous on est très attachés à la pratique amateur. Donc par exemple, on travaille pas du tout avec des partitions. Donc en fait, on a pas mal de choses comme ça. Et puis au-delà, au Moloco, ben effectivement, on programme des concerts sur toute la saison, d'octobre à mai, voilà, dans plein de styles de musique actuelle. Et puis en parallèle, on mène d'autres actions culturelles avec plein de partenaires différents, des centres socioculturels, des écoles. On fait aussi beaucoup de visites guidées pour les curieux qui ne connaîtraient pas la salle et qui auraient envie du coup de voir comment ça marche une scène de musique actuelle.
0: Bon, ben on vous souhaite en tout cas le meilleur pour ce concert dimanche à 15h dans le cadre du festival Rencontres et Racines à Audincourt. On vous retrouvera sur la scène A, hein. C'est bien ça, hein, Caroline.
1: Exactement, oui, on est les premiers sur la scène A le dimanche.
0: Ouais. Merci Caroline. Une dernière question, est-ce que vous aimez Alain Bachung?
1: Bah oui, évidemment.
0: Eh bien, on l'écoute tout de suite avec Ma Petite Entreprise.

0: Stiletto avec Faut que tu m'aimes. Stiletto qui a sorti également un duo avec le chanteur Mika qu'on vous invite à découvrir. Ça s'appelle Curstone. On marque une courte pause, mais c'est pour mieux revenir. Hein, avec Electric Light Orchestra, on prendra le dernier train pour Londres avec le groupe.
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0: On sort du travail peut-être, prudence hein, sur la route avec Electric Light Orchestra.
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0: 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Et puis, c'est le rendez-vous des amateurs de vélo encore et aussi de vieux vélo. Hein. Samedi se tiendra la 9e édition du Belfort Rétro Vélo Tour, une parade à bicyclette, à la fois rétro et contemporaine, organisée par les musées de Belfort. Venez en famille, avec vos enfants, des amis, vos collègues, suivre cette balade qui empruntera samedi toute la journée le réseau des pistes cyclables belfortaines. Des haltes historiques, parfois théâtralisées, évoqueront également l'histoire de Belfort.
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0: Et Renaud nous présente tout de suite la mère à Titi. On fait connaissance. Très bon mercredi avec Ici Belfort-Montbéliard.

0: De la mer à Titi, on passe à Émilie Mazoyer. C'est l'heure de Décibel. Coup de projecteur aujourd'hui sur Mick Fleetwood, Daddy Briand, Isia ou encore Rod Stewart. Salut Émilie.
1: Salut tout le monde. Émilie au rapport pour votre dose quotidienne d'actualité musicale. C'est l'anniversaire de Mick aujourd'hui. Non, pas Jagger, l'autre Mick.

0: Mick Fleetwood, batteur et fondateur de Fleetwood Mac à 79 ans. Bon anniversaire. Fleetwood Mac, groupe anglo-américain à géométrie variable depuis les années 60, qui a connu son ère la plus folle au milieu des années 70 quand Mick Fleetwood a eu l'idée d'embaucher Stevie Nicks et Lindsey Buckingham. Décision désastreuse sur le plan humain. Tout le monde couchait avec tout le monde en se droguant allègrement pour mieux se disputer ensuite. Mais artistiquement, c'est un coup de maître qui a donné naissance à l'album Rumours en 77. Plus de 40 millions d'exemplaires vendus à ce jour. Et ce tube, Dreams, un miracle. La tournée de son album 70s étant terminée, Danny Briand annonce la suite.
1: 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Je perds la raison chaque fois que je vois Suzon.
0: Danny Briand va sortir son premier roman le 16 septembre prochain aux éditions du Rocher. Paris ne meurt jamais. Ce sera l'histoire, dans le Paris d'après-guerre, de la rencontre entre deux mondes pas faits pour s'entendre, les mafieux de Pigalle et les intellos jazzy de Saint-Germain-des-Prés. En 2022, Izia avait confié avoir écrit son cinquième album, La Vitesse, avec la présence fantomatique et bienveillante de son père, Jacques Higelin, disparu 4 ans plus tôt. Aujourd'hui, elle est de retour et elle parle

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C'est la toute belle, toute neuve chanson d'Isia qui poursuit également sa carrière de comédienne. Elle vient de décrocher le rôle principal de Maternité, la nouvelle série Netflix dans le monde de l'hôpital et des sages-femmes. Rod Stewart pris en flag. 24 heures après avoir annulé un concert en Californie pour raisons médicales, il a été vu dans la tribune présidentielle d'un match de la Coupe du Monde de foot à Boston en train de picoler et d'encourager l'équipe écossaise. Pas content, les fans lui demandent maintenant des comptes via les réseaux sociaux.

0: Et ce soir, à 20h dans Décibel, nous serons en direct. Nous serons en direct depuis le festival des Sœurs Jumelles à Rochefort. Allez, on joue. Ils sont majestueux et je vous propose de les voir en vrai. Direction le château d'Eckinsheim en Alsace. Ses pierres, ses vestiges, ses aigles. La volerie des aigles vous attend pour admirer ces rapaces majestueux. Évoluer en vol libre à seulement quelques mètres de vous, au-dessus de vos têtes. Les soigneurs vous proposeront des spectacles fascinants entre nature, émotion et découverte. C'est pour toute la famille, les plus petits, les plus grands. Et j'ai deux places à vous offrir maintenant, valables pour toute cette saison 2026. Pour ça, venez jouer avec moi au compter ou pas compter. Et comptez sur moi pour vous proposer des questions ultra simples. Alors vous nous appelez maintenant, hein. Appelez-nous au 03 84 22 82 82. 03 84 84 22 82 82. Je vais y arriver. Appelez-nous maintenant.
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0: Appelez-nous pendant qu'on écoute Oria et voici Soirée mondaine.

0: Un grand merci d'écouter Ici Belfort-Montbéliard. C'est le moment de jouer tout de suite. Hein.
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0: On est connecté avec le 70 ce mercredi soir avec Sébastien de Frédéric Fontaine. Allô le standard. Allô Fred. Allô Sébastien, pardon. C'est vrai que je vois Frédéric et du coup sur le nom de votre commune et du coup j'ai envie de vous appeler Frédéric. Mais c'est bien Sébastien, effectivement. Sébastien, ce mercredi, qu'est-ce que vous avez fait vous ? Qu'est-ce que vous faites dans la vie d'ailleurs ?
2: Ben, je travaille à Belfort.
0: Ah d'accord, ok, très bien. D'accord, vous étiez au travail. Qu'est-ce que vous faites précisément, si c'est pas indiscret ?
2: Je travaille au département.
0: Ah oui, d'accord, ok, très bien. Et là, vous avez entendu mon annonce tout à l'heure, vous vous êtes dit, tiens, ça pourrait être sympa d'aller faire un petit tour du côté de l'Alsace.
2: Voilà.
0: Eh bien oui, pourquoi pas, effectivement. C'est deux entrées pour la vaudrie aux aigles à gagner. Je vous propose qu'on se lance, on y va ?
2: C'est parti.
0: Allez, écoutez bien ces trois affirmations. Et à chaque fois, il faut me dire si c'est compté ou pas compté. Le festival qui se tiendra ce week-end à Audincourt s'appelle Rassemblement et Racines. Compté ou pas compté ?
2: Pas compté.
0: Vous m'avez dit pas compté. On note. Affirmation numéro 2. Le musée de l'aventure Peugeot se trouve dans la commune de Chaux. Compté ou pas compté ?
2: Pas compté.
0: Pas compté, d'accord, ok. Déterminé, hein, Sébastien. Troisième question. Le premier régiment d'artillerie qu'on a reçu dans ces studios il y a quelques jours est installé à Bourogne depuis 1997. Compté ou pas compté ?
2: Au hasard, compté.
0: Compté.

0: 17, vous n'étiez pas sûr. Eh bien, je vous le confirme. Bravo. Avant, il était situé à Montbéliard, et puis encore avant, si on remonte un petit peu dans les années 40, 1947, c'était du côté de Mulhouse. Bon, bah voilà, les choses sont plutôt bien faites. Bravo, bravo Sébastien. À vous, ces deux places pour la volerie aux aigles au château de Kinsheim en Alsace. Et j'espère que vous aimez ces animaux, hein.
1: Oui.
0: Forcément, ils sont impressionnants. Vous allez voir, ils vont voler au-dessus de vos têtes, ça va être incroyable. Quelle est la radio que vous écoutez, Sébastien, tous les jours?
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0: Sébastien et Happy, et nous aussi, alors on écoute Bobby McFerrin maintenant.

0: Voilà comment on supporte cette chaleur. On chante avec ici Belfort-Montbéliard. Et puis on s'informe dans quelques instants avec Pauline Boudier dans votre journal de 18h. Pauline.
1: Eh ben, la chaleur, vous ne croyez pas bien dire. Demain, à partir de midi, on passera en vigilance canicule rouge. Ça veut dire plus de chaleur, plus long. Qu'est-ce que ça change? On vous en parle dans le prochain journal à 18h.
0: Et pour rejoindre l'actu, je vous propose d'écouter ensemble Jane Birkin.

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0: Tout. Jérémy Frérot avec Frérot.
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0: Que votre soirée soit belle avec votre radio de proximité à 18h. On retrouve votre info locale avec Pauline Boudier. Le Nord-Franche-Comté passe en vigilance rouge dès demain midi.
2: Les trois départements, le territoire de Belfort, le Doubs, la Haute-Saône basculent en rouge. Ça veut dire des pics de chaleur à presque 40 degrés et des minimums de nuit d'une vingtaine de degrés, d'où le passage à cette alerte maximum. Alors qu'est-ce que ça change dans notre quotidien ? Marie-Coralie Fournier, on fait le point avec vous.
3: Eh bien, la vigilance rouge, c'est l'alerte maximum déclenchée par les autorités, la mobilisation générale pour suivre au plus près la situation. Des cellules de crise sont mises en place dans les préfectures avec tous les services de l'État, les représentants des maires, des conseils départementaux, la région, le tout chapeauté par l'Agence régionale de santé. Ils suivent surtout l'évolution de la situation dans les hôpitaux. Ils doivent pouvoir accueillir plus de patients, gérer plus d'appels au centre 15. En cas de saturation, les plans blancs peuvent être déclenchés pour rappeler du personnel soignant. La vigilance rouge, c'est aussi la possibilité d'interdiction. Préfets et maires peuvent demander d'annuler des concerts, sorties scolaires, événements sportifs, kermesses ou fêtes de village. Ils peuvent aussi interdire la consommation d'alcool dans la rue. Une attention particulière est aussi demandée aux entreprises, pour ceux qui travaillent en plein air, et le télétravail est encouragé.
2: Votre radio est là pour vous accompagner dans cette nouvelle phase de la canicule. Dans Bienvenue chez vous, demain entre 9h et 10h, on vous demande quelles sont vos astuces pour vivre au mieux cette période. Déjà avant cette annonce, le département du Doubs avait décidé d'autoriser les agriculteurs et les salariés du BTP à travailler tôt le matin et tard le soir, soit entre 5h et 21h. Ils doivent cependant faire attention à limiter le bruit des travaux au maximum. Par ailleurs, depuis hier, le territoire de Belfort est en alerte sécheresse, le deuxième niveau d'alerte de la disponibilité en eau. Depuis quelques jours déjà, le département est alimenté par les réserves du Doubs. Conséquence de cette vigilance, il est interdit de remplir sa piscine, de nettoyer sa voiture ou d'arroser en journée, que ce soit les terrains de sport, les cultures ou encore les plantes à la maison.
0: Et malgré ces conditions extrêmes, le brevet des collèges est maintenu.
2: Les épreuves se déroulent vendredi. Elles seront aménagées, rassure le ministre de l'Éducation nationale Édouard Geffray. Les candidats pourront aller aux toilettes dès le début de l'épreuve et de l'eau leur sera aussi distribuée. Dans ce contexte, une annonce un peu étonnante du ministre du Logement. Vincent Jeanbrun a proposé un projet de loi qui vise à augmenter l'offre des logements. Ça implique l'assouplissement de l'interdiction de louer des passoires thermiques. Ce texte, s'il passe, prévoit aussi la construction de 2 millions de nouveaux logements d'ici 5 ans.
0: La police allemande est intervenue samedi à Rue Lantica.
2: Un homme de 24 ans a été interpellé dans l'après-midi dans ce parc aquatique jumeau d'Europa Park dans la commune de Rust en Allemagne. Cet homme est suspecté d'avoir agressé sexuellement deux jeunes filles mineures alors qu'elles étaient sous l'eau, explique la police allemande. Une enquête est en cours. Les deux enfants ne sont pas blessés. 33 hommes interpellés dans toute la France en début de semaine dans 28 départements. Ils sont soupçonnés d'avoir tous téléchargé une vidéo pédopornographique, des contenus très violents, Coralie Moreau.
4: Sur cette vidéo, des scènes de torture et de viols répétés sur un bébé. Le fichier existe depuis plusieurs années et il circule sur des plateformes illicites du dark web. C'est dans le cadre d'investigations lancées par l'Office mineur de la police nationale, sous l'égide du parquet de Nanterre, et grâce à un outil américain de protection des systèmes, qu'une trentaine d'hommes ont été repérés dans toute la France en train de télécharger la vidéo. Ils sont âgés de 37 à 79 ans, issus de toutes les catégories socio-professionnelles. Certains, précise la police nationale, était déjà connu pour des faits de même nature. Les interpellations ont eu lieu dans 28 départements sous l'autorité des parquets compétents. Caen et Valence ont confirmé des gardes à vue. À Caen, l'homme mis en cause est âgé de 40 ans. Il est sans emploi. Il doit être jugé en comparution immédiate.
2: Selon nos informations, les interpellations étaient toujours en cours ce matin.
0: Et une bonne nouvelle pour les syndicats de Stellantis.
2: L'entreprise instaure la possibilité de travailler trois jours par semaine suite aux demandes de la CFE-CGC, syndicat majoritaire du constructeur automobile. En mars dernier, la direction avait tenté d'imposer un retour en présentiel à 100% après avoir avoir mis en place toute une organisation autour du télétravail depuis plusieurs années. L'homme diagnostiqué positif au virus Ebola est un médecin. Il était de retour de République démocratique du Congo où il a participé à une mission. Il a été immédiatement pris en charge et ses symptômes sont faibles, mais il n'existe ni vaccin ni traitement spécifique contre cette souche du virus. Les choses sérieuses démarrent sur le site du Malsaucy. Dans une heure, la plage fermera pour permettre aux équipes des Eurocaennes d'installer les deux scènes manquantes. Le festival de musique du territoire de Belfort démarre dans tout pile une semaine, le 2 juillet. Les places sont encore disponibles. Et puis des nouvelles de Léon, le paon de Del est revenu chez lui. On vous en parlait hier. Après deux nuits dans le centre-ville de la commune à la recherche de fraîcheur, lui aussi, sa propriétaire a mis un post sur Facebook pour rassurer les habitants qui suivent désormais les mouvements du majestueux animal bleu.
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2: Et on le disait, la température ne va pas descendre de sitôt.
0: Non, et c'est du grand bleu comme Léon. Hein. Et même chose pour demain, jeudi, avec encore un maximum de soleil et de chaleur. Si vous croisez un nuage au-dessus de vous, ben c'est qu'il s'est tout simplement perdu. Alors que la moitié ouest du pays est en vigilance rouge, canicule, on reste en orange. On va passer demain en rouge, on vient en parler. Pour le territoire de Belfort, le Doubs, la Haute-Saône, avec 35 degrés demain après-midi pour Belfort et Trèves-Dans. 36 à Montbéliard et jusqu'à 37 pour Seloncourt.
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0: Cette soirée ne pouvait pas mieux commencer en compagnie de Monsieur Elwyn Collins, Girl Like You maintenant.

0: Bon ben voilà un grand classique hein, signé Edwyn Collins, Girl Like You. Dans quelques instants, j'ai testé pour vous. On a été voir le nouveau film d'animation avec les Mignons qui sort là aujourd'hui, ce mercredi. Petite chronique critique cinéma, donc dans un instant. Et puis, les coulisses TV de Patrice Gascoigne. Et aujourd'hui, Patrice nous parlera d'un hébergement qui sent bon les vacances d'été. Hein, le camping. France 3 nous raconte ce soir la folle et drôle histoire du camping.
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0: C'est sorti depuis quelques jours, elle prépare son retour cette année, c'est Mylène Farmer.

0: Le dernier Mylène Farmer avec ici Belfort-Montbéliard, c'est à qui le tour? C'est l'une des sorties de la semaine, des mignons et des monstres. Patrick Roux s'est rendu à la sortie d'une des premières séances des mignons.
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3: Cet été, les mignons sèment le chaos à Hollywood.
4: Oh. Vous voyez tous ces guerriers bien armés? Ils pensent que vous savez tuer leur chef et ils veulent votre mort.
5: Quick. Quick.
4: Et action.
6: Oh la gueule.
5: Potos.
3: Une histoire aussi rocambolesque qu'absurde, mais bien sûr totalement véridique, hein, qui raconte comment les mignons sont partis à la conquête d'Hollywood, sont devenus des stars de cinéma pour finalement tout perdre en libérant au passage une bande de monstres déchaînés avant de s'unir entre eux pour tenter de sauver la planète de ce nouveau désastre à leur actif.
5: Libre,
7: je suis
5: mais...
7: libre.
5: Monstre.
3: Hein, et j'ai rencontré un blogueur, Jérémy, qui a été conquis.
8: J'ai adoré. On n'est pas sur une suite au deuxième film Les Mignons, mais sur un énième préquel qui se passe carrément plus longtemps dans le passé. Mais le gros du film, c'est trois nouveaux mignons qu'on n'avait encore jamais vus, qui vont tout simplement devenir des cinéastes et vouloir faire un film de monstre. Et quoi de mieux pour faire un film de monstre que chercher de véritables monstres? Bon, après, il se passe plein de péripéties, évidemment, c'est juste à mourir de rire. C'est un film mignon, on sait comment ça marche, c'est drôle, c'est rythmé. C'est beau aussi, hein, le film est vraiment réussi.
3: Bien sûr que ça marche, c'est un film idéal pour débuter l'été en famille, avec les enfants et au frais. Des mignons et des monstres, c'est dans toutes les bonnes salles du Nord-Franche-Comté.

0: por favor.
1: Chris.
2: Et un petit mot du box-office de cette année 2026, toujours dominé en France par Marsupilami, sorti en début d'année, un peu plus de 6 millions d'entrées. Suivent Super Mario Galaxy, le film, le biopic sur Michael Jackson, Le Diable s'habille en Prada 2, Gourou, et puis Toy Story 5, dont je vous parlais la semaine dernière, avec un très joli démarrage. Déjà plus de 735 000 entrées enregistrées.
3: Merci Pierrick Roux. Oui, à voir au frais hein, dans les salles de ciné de la région. Chris, Réa, Joséphine a écouté cette fois au frais sur la radio de votre région.

0: C'est Lolo, Laurent Voulzy, qui chante pour nous en cette fin de journée, pendant que vous vaguez à vos activités, en écoutant la radio Bubble Star. En parlant de star, en voilà une qui ambiance ce mondial de foot, hein, Shakira, qui sera d'ailleurs présente lors du show de la finale de cette Coupe du Monde à la mi-juillet. Et c'est Chris Martin de Coldplay, hein, qui chapeaute ce concert en coulisses. Shakira, qu'on va écouter sur l'antenne de Ici Belfort Montbéliard dans, allez, 20 secondes, top chrono.
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0: Dadaï, Shakira et allez les Bleus, hein, vendredi soir à 21h face à la Norvège.
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0: Ce samedi, en fin de journée, c'est la fête champêtre de Rouge Goutte, à côté de Giromani, à partir de 17h, animation musicale, bal champêtre. Et un peu plus tard, dans la soirée, un feu d'artifice gratuit tiré depuis la zone de loisirs de Rouge Goutte. Rendez-vous donc samedi pour un moment convivial à partager en famille. 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
0: Florent Pagny vous fait une proposition en chanson ce soir sur l'antenne d'Ici Belfort-Montbéliard. Après, hein, c'est vous qui voyez. Hein.

0: on a découvert Oshi avec Ta Marinière en 2017. Et puis, elle est revenue quelques années après avec ce titre Je partirai. Souvenir, ici, Belfort, Montbéliard. On retrouve Patrice Gascoin avec ses coulisses TV ce soir. Patrice, vous nous parlez d'un hébergement qui sent bon les vacances d'été, le camping. France 3 nous raconte ce soir la folle et drôle histoire du camping.
1: Est-ce que vous saviez que la France compte 7000 campings et parmi les 30 millions de campeurs présents chaque année sous la tente dans nos régions, il y en a forcément un qui va vous dire
2: « Alors, on n'attend pas Patrick ?»
1: La réplique culte de Franck Dubosc dans la comédie tout aussi culte Camping, film de Fabien Antoniente sorti en 2006, 20 ans déjà. Eh bien, ce même Franck Dubosc, avec Karine Viard, les deux posent leur voix, incarnent aussi ce documentaire qui va vous plaire, parce que ce film sent bon les vacances, les parties de boules, l'apéro de fin de journée avec modération, mais aussi avec Gégé, le voisin de caravane. Le titre du documentaire, Le Camping, un siècle de bonheur français à voir ce soir sur France 3. Alors qu'il soit à la mer, à la campagne ou à la montagne, que ce soit en famille, entre copains ou en colonie de vacances, le camping est vécu comme un retour à la nature, une vraie rupture avec le quotidien, l'occasion aussi pour certains de retrouver le sourire. Écoutez la touchante confidence que fait Franck Dubosc à Karine Viard dans le talk de ce soir.
2: T'as connu mon père, c'est pas forcément la joie. Et au moment des vacances, il accrochait son sourire avec la caravane et le décrochait en décrochant la caravane. Mais vraiment, c'était net.
3: Ouais, parce que ton père, il était...
2: Il était plein de soucis, donc c'était 3 semaines sans soucis. Je le revois dans sa chaise longue, tu sais. Tu sais, après avoir roulé toute la nuit, on arrivait le matin vers 7h du matin, il voulait pas se coucher, il se mettait dans sa chaise longue comme ça. Je le voyais joyeux que 3 semaines. Donc ça participe au fait que pour moi le camping c'est une image de joie, de gaieté, de bonheur, de liberté. Parce que tout à coup en le voyant sourire, ça me permettait moi de m'en aller jouer ailleurs, heureux de jouer, sûr. Draguer, faire du badminton.
3: Moi j'ai fait 2 ans de camping, c'était les meilleures vacances de ma vie. Ma grand-mère passait 2 heures le soir à me nettoyer parce qu'il y avait tous les décalcomanies de Malabar. Je m'en mettais mais sur tout le corps, tous les soirs. Elle me frottait comme ça.
1: Je suis sûr que comme moi, vous avez eu des images, des souvenirs en tête en écoutant cet attendrissant échange entre Franck Dubosc et Karine Viard. Le camping, un siècle de bonheur français, c'est à voir ce soir sur France 3. Et comme moi, j'ai planté la tente ici. Je serai là demain pour de nouvelles coulisses télé.
0: Merci Patrice, à demain. Un documentaire effectivement à regarder sur France 3 ou sur la plateforme France.tv à la demande. Et voici un petit peu de douceur, c'est parfait pour terminer cette chaude journée de mercredi avec Bryan Adams, Everything I Do.

0: La BO du film Robin des Bois au début des années 90 avec un certain Kevin Costner, c'était Bryan Adams. 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
0: Si vous avez le blues ce soir, j'ai ce qu'il vous faut. Un petit extrait de la matinale de votre radio, présenté cette semaine par Noah Sommier. Voici la petite humeur du jour, Pierre-Hugues José et ses canards qui ont toujours l'air d'être au courant de quelque chose.
2: Comment qu'ils veulent, Noah ?
3: Tranquille.
4: Bah très bien. Je me demande ce que tu vas nous dire aujourd'hui.
2: Oh bah j'ai remarqué un truc, les canards. Tu sais, ils ont toujours l'air au courant de quelque chose. Tu sais, tu regarderas bien, tu vois, ils marchent, mais pas comme les autres animaux. Tu sais, le canard, il avance comme un type qui possède une information confidentielle. Tu vois, comme un genre de conseiller ministériel qui sort d'une réunion. Comme un journaliste politique, 2 heures avant les résultats d'une élection. Tu sais, le canard, il sait. Alors je sais pas quoi, mais il sait. Tu vois, je suis persuadé que les canards, ils connaissent déjà le prochain président de la République. Je suis persuadé qu'ils savent qui va gagner la prochaine Coupe du Monde. Tu vois, je suis persuadé qu'ils connaissent le prochain tube de l'été, alors que le chanteur, il a même pas encore acheté la guitare. Parce que, regardez leur tête. Ils ont jamais l'air surpris, jamais. Même quand il pleut, même quand un chien il passe, même quand un gamin il leur lance un bout de pain, avec la précision d'une catapulte médiévale. Et le canard, il reste calme. Comme quelqu'un qui avait déjà prévu le scénario. Et puis ce regard, le regard qui semble dire « Oh, je sais exactement ce qui va se passer, mais je suis pas autorisé à vous le révéler. » Parfois, je les vois flotter sur un étang, tranquille, imperturbable, comme des retraités et des services secrets. Alors évidemment, j'ai aucune preuve. Mais entre certains experts à la télévision puis un canard, je commence à me demander lequel est le mieux renseigné. Tu vois, parce que une chose est sûre, le canard, il marche pas. Le canard, il se déplace comme quelqu'un qui connaît déjà la fin de l'histoire. Je te laisserai là-dessus, le Noah, la bise sur les 4 joues, puis on se dit à demain.
0: La petite humeur du jour avec Pierre-Hugues José tous les matins vers 6h55 sur l'antenne d'ici Belfort, Montbéliard. Et cette soirée, on la passe ensemble en musique avec Marine de la Star Academy et puis The Corgis.

0: Marine avec Escroc, la gagnante de la Star Academy, qui pourrait être intéressée pour faire du cinéma, mais elle tempère. Hein, la musique reste sa priorité. Notre priorité à nous, que vous passiez une très très bonne soirée. Laurent Petit-Guillaume sera là pour ça d'ailleurs, après l'actu de 19h pour 100% années 80. Et ensuite, Décibel à 20h avec Émilie Mazoyer, en direct depuis le festival Sœurs Jumelles à Rochefort. Avant ça, on retrouve Alain Chamfort avec Manu Reva.
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0: avec Alain Chamfort, Manu Reva, en route pour les années 80 dans un instant.
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0: Toute l'équipe vous souhaite une excellente soirée dans le Nord-Franche-Comté, 19h. Et on retrouve Magali Homo pour les infos tout de suite.
2: Les jours passent et les records de canicule s'enchaînent. On vient de vivre la journée la plus chaude jamais enregistrée par Météo France. Il a fait 40 degrés et plus dans plus de 50 départements, des températures inédites atteintes à Nantes, au Mans, à Tours, Lorient ou encore à Quimper. Demain, les trois quarts du pays seront en vigilance rouge. Une canicule qui va durer encore ce week-end sur une bonne partie du territoire avec des maximales autour de 40 à 42 degrés attendus. De quoi inquiéter les hôpitaux déjà en surchauffe. Olivier Aymon, on a assisté en début de semaine à un pic inédit de recours aux soins d'urgence.
3: Santé publique France note dans ses statistiques une augmentation progressive depuis le 16 juin de ces recours aux urgences pour les symptômes liés à la chaleur, comme l'hyperthermie, une déshydratation ou bien un déficit en sel dans le sang. Mais c'est surtout lundi dernier que ce pic de fréquentation des services d'urgence hospitalière ou de SOS médecins a atteint des sommets. 650 passages aux urgences sur ces critères, 390 recours à SOS médecins. Ces chiffres frôlent, voire dépassent ce record enregistré lors de la période de canicule de fin juin 2019 et de celle de l'été 2025. Toutes les classes d'âge sont concernées, avec tout de même une majorité d'hospitalisations suite à la consultation pour les plus de 75 ans. Cela montre, selon Santé publique France, la gravité et la rapidité des effets de l'exposition à la chaleur sur la santé de la population, d'où l'importance des mesures de prévention.
2: Des mesures de prévention que l'on répète, boire de l'eau évidemment, mouiller son corps, éviter les efforts physiques, aérer pendant la nuit. La nuit prochaine qui s'annonce encore difficile, vous êtes nombreux à ne pas trouver le sommeil avec ces fortes chaleurs. Certains ont donc décidé d'aller dormir à l'hôtel pour profiter de la clim. Vous l'avez constaté à Tours, Yvan Planteil.
4: Elle n'aurait pas pu supporter une nuit de plus dans sa bâtisse qui date du début du XXe siècle. Maud a fini par réserver hier soir une chambre d'hôtel pour elle et ses deux filles, Lou et Romy. Elles qui vivent à une heure d'ici, à Blois.
5: On dort très mal depuis jeudi de la semaine dernière. 39 en haut et 31 en bas.
6: Des fois je me réveillais, j'arrivais pas à me rendormir.
5: À nous ça a été une petite bouffée d'oxygène, vraiment. Là, on a dormi de 23h à 9h.
6: Là cette nuit, je me suis réveillée mais je me suis tout de suite rendormie.
4: Et à 120 euros la nuit, tout de même, cette médecin veut trouver une autre solution pour ce soir. Issam, ce septuagénaire, va lui passer toute la semaine dans un autre hôtel du centre-ville. Ce Tourangeau habite juste à côté.
7: Ma fille, elle m'a inquiété un peu. Elle m'a réservé la chambre avec la clim. Et c'est vrai, on sent la différence.
4: Une dizaine d'hôtels de Tours nous ont confirmé ces réservations de dernière minute de la part de locaux, dont Christophe Simon, le directeur de l'Ibis Styles de Tours Centre.
8: À partir de lundi soir, on a senti un pic de demande. Moi, j'ai même des amis qui m'ont appelé en me demandant « On est avec les enfants, on n'en peut plus. Est-ce que tu auras la possibilité de nous accueillir ?»
4: Un autre patron d'hôtel nous assure qu'il a eu un déclic ces derniers jours. Il va faire installer la climatisation dans toutes ses chambres.
2: Se déplacer également devient compliqué avec la canicule. En Nouvelle-Aquitaine, les TER ne circuleront pas entre 10h et 18h demain et après-demain. Dans la Marne, pas de transport scolaire dans l'après-midi. Avec les fortes chaleurs, le risque d'incendie également augmente. La Haute-Garonne et les Deux-Sèvres basculeront demain pour la première fois de la saison sur un niveau de danger très élevé pour les feux de forêt. L'affaire Liana, après avoir pris connaissance du rapport d'autopsie, les parents de la collégienne demandent, par la voix de leur avocat, que toute récupération politique cesse. Ils appellent au respect de l'image de leur fille de 11 ans retrouvée morte dans le Gers au début du mois. Le parquet d'Agen précise par ailleurs ce soir que la cause du décès ne peut pas être déterminée avec certitude. L'homme soupçonné, Jérôme Barella, sera poursuivi pour meurtre et viol, en plus d'enlèvement et séquestration de mineurs. Dans le giron de l'affaire Liana, justement, un coup de filet anti-pédocriminalité a eu lieu cette semaine en France. 33 hommes venant des quatre coins du territoire ont été interpellés, âgés de 37 à 79 ans. Ils sont soupçonnés d'avoir téléchargé une vidéo pédocriminelle. Sur les images, on peut voir un bébé se faire torturer et violer. Une vidéo connue des enquêteurs spécialisés qui circule depuis une dizaine d'années sur les plateformes illégales. Un premier cas d'Ebola diagnostiqué en France, il s'agit d'un d'un médecin qui est revenu hier de République démocratique du Congo. Il a été isolé dès son retour et n'a qu'une faible charge virale. Chouchou et Loulou sont de retour sur le petit écran, vous savez. Vous savez, Chouchou et Loulou, un gars, une fille qui avait révélé Jean Dujardin et Alexandra Lamy, et bien la chaîne RMC Life annonce relancer la série culte du début des années 2000 dès la saison prochaine.
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0: Cette journée de mercredi va se terminer sous un ciel parfaitement dégagé, ou presque, et demain, jeudi, sera une nouvelle fois chaud et ensoleillé. Peut-être un nuage de passage dans cet océan de bleu, mais il se sentira bien seul, là-haut. Alors que la moitié ouest du pays est en vigilance rouge canicule, nous restons, nous, en orange pour le territoire de Belfort, le Doubs et la Haute-Saône, avec 35 degrés demain après-midi pour Beaucourt à Belfort, 36 à Montbéliard et jusqu'à 37 degrés pour Mandeur. Restons au frais avec votre radio de proximité.
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10: Bonsoir à tous, j'espère que vous avez passé une bonne journée. On est ensemble jusqu'à 20h. Allez, laissez-vous guider par la musique. C'est que de la bonne humeur et des souvenirs. Petit revival dans les années top 50. Et ça commence comme ça.

0: Le groupe Final Cannibals, c'était chez Drives Me Crazy.
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0: Un beau succès pour ce groupe britannique et avec ce titre, c'était en 1989. Bon, pour la suite, on recule de quelques années. 1983. Cette année-là, le rouleau compresseur Michael Jackson est en marche. Son objectif avec l'album Thriller, qui se vend à 1 million d'exemplaires par semaine dans le monde, c'est que tous les titres soient des tubes. Et c'est le cas. En juin 83, trois singles sont dans notre top 50. Wanna Be Starting Something, 23e. Billie Jean, 5e. Et Beat It, qui atteindra la 6e place.
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0: Niagara, Cheeky Boom. Bon alors, pas de traduction précise pour ce Cheeky Boom, j'ai cherché, hein, ça mène pas à grand chose. C'est juste qu'il fallait qu'on retienne le titre, le son, les mots, la voix de Muriel, plus le talent du compositeur Daniel. Bref, le duo le plus pop-rock des années 80, c'est Niagara. Et ce Cheeky Boom, c'était en 85. La même année, c'est un autre numéro 1 pour Jean-Jacques Goldman. Je te donne, qui arrive dans un instant.
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0: Ici Belfort Montbéliard, c'est 100% années 80 jusqu'à 20h. Et tout de suite, quelques infos près de chez vous.
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2: On commence ces idées sorties par des voitures modèle réduit. Rhin Modélisme propose ce week-end son troisième rallye des mômes, samedi de 10h à 23h, donc une partie en nocturne, et dimanche de 9h à 15h au centre périscolaire de Champagné, entrée gratuite. Et toujours des voitures, mais différentes celles-là. Dimanche va se dérouler une manche du championnat de France de voitures à pédales à Planchébas. Présentation des engins à 13h30, course à 14h30 et entrée gratuite. Concert d'été de la chorale Les Baladins, une chorale qui propose de la variété française et quelques surprises. La chorale va se produire à l'occasion de son 30e anniversaire en l'église Saint-Nicolas de Mouroumoval ce dimanche à partir de 17h, participation libre. Et puis rapidement, samedi soir, feu de lin Saint-Jean à Doran avec concert Dance Country, pop rock et manège pour enfants, ouverture à partir de 18h et allumage du feu à la tombée de la nuit.
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0: Le fameux cargo d'Axel Bauer.
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0: Alors quand on a un arrière-grand-père organiste, une tante pianiste concertiste classique, un père Frank Bauer, speaker de Radio Londres et batteur de Django Reinhardt, évidemment à un moment donné, on fait de la musique. Et c'est ce qu'il a fait Axel Bauer. En mai 84, il est numéro 1 avec ce légendaire Cargo. À noter d'ailleurs qu'il est en tournée, Axel. Il sera samedi prochain au festival Les Barons du Son à Longueville-sur-Scie, en Seine-Maritime. Et pour la suite, bah, c'est avec Andy et bien sûr les Rita Mitsuko.
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0: Eddie Mitchell, le cimetière des éléphants. Et c'est aussi le titre du 22e album de Monsieur Eddie, enregistré au fameux studio Sunset de Los Angeles. Un classique à mettre au chaud dans sa collection d'albums incontournables. Dans un instant, 20h, c'est Décibel. Et ce soir, Émilie Mazoyer est en direct du festival Sœurs Jumelles à Rochefort. On va la retrouver après, entre autres, Daniel Balavoine. Vivre ou survivre, belle soirée à tous.
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2: Et à 20h sur votre radio ici, c'est l'heure de Décibel, en direct de Rochefort, au Festival Sœurs Jumelles.
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2: Ce soir avec nous à Sœurs Jumelles, Julie Gaillet, la fondatrice du festival, et puis un de nos meilleurs rappeurs et poètes, le grand Oxmo Puccino, qui chantera demain sur la grande scène, mais qui a déjà participé à ce festival, pas comme les autres. Aujourd'hui, bienvenue les amis, c'est Décibel.
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2: Ah, le festival Sœurs Jumelles, comme je l'aime. Depuis 2021, ce festival imaginé par Julie Gaillet, Delphine Paul et Éric Debègue s'est donné pour mission de rendre la relation si belle, si intense et si particulière entre les films et la musique, eh bien, pour tout le monde, accessible, comprendre, créer des ponts et puis surtout passer de sacrément bons moments. C'est le 5e anniversaire de Sœurs Jumelles et on fête ça en direct de Rochefort avec Julie Gaillet. Bonsoir Julie.
5: Bonsoir, merci, merci Émilie.
2: Bienvenue dans ce Décibel un peu spécial. On devait être sur une scène au pied de la grande scène du festival. Et puis, là, ça va parler à toutes celles et tous ceux qui nous écoutent. Le temps, la météo a fait des siennes et on s'est retrouvés sous un orage apocalyptique, Julie. Et il y a eu, juste avant le début de la soirée de concert, une évacuation du site qui s'est passée hyper bien, en fait. C'est incroyable.
5: Mais ouais, mais en fait... On est dans cette période de canicule que vous êtes tous en train de vivre en ce moment. Donc, autant vous dire que quand tout à coup, il y a cet énorme coup de vent qui arrive, on fait, oh, puis là, ça devient très fort, le vent, quand même. Ouais. Donc, on a dit, oulala, attention les parasols. Donc, bon, évidemment, on a fait attention, on a évacué pour que personne ne se prenne un parasol.
2: Oui, dans
5: ou,
2: le nez.
5: Voilà, ou qu'importe. Et très tranquillement. Et puis, surtout, ben voilà, c'était très court. On a eu Météo France très rassurant, disons que ça allait être très court. Et c'est assez fabuleux parce que là, donc, ça a rafraîchi l'air.
2: On a eu cette 10 degrés d'un coup.
5: Mais 10 degrés d'un coup. Et là, tout, voilà, on a le temps de remettre un peu de l'ordre. Tout le monde est revenu. Moi, j'ai fait la première. On m'a donné un porte-voix, là.
2: Un mégaphone.
5: Un mégaphone. Et je me suis retrouvée devant la foule. On a dit, ça va repartir. Donc, laissez-nous ranger, nettoyer. Et voilà. Et vous allez avoir le concert de Camille et de Birds on Wire dans. Voilà. Et à 20h, maintenant, regardez, le soleil s'est levé.
2: Il fait beau. Mais il fait un peu plus frais.
5: Il fait frais, donc c'est merveilleux.
2: Et on sent dans ces moments-là que Sœurs Jumelles, c'est pas un festival comme les autres, parce que cette évacuation de site s'est passée dans le plus grand des calmes, avec un sourire. Tout le monde était content, tout le monde a dit bah ok, on sort et puis on reviendra après.
5: C'est
2: et
5: vrai.
2: Non mais il y a un truc spécial avec ce festival. Alors est-ce que c'est parce que c'est très féminin? Je ne sais pas.
5: Là j'ai pas quelqu'un venu voir en me disant c'est rare d'avoir une présidente de festival aussi calme.
2: Ouais, calme et voilà.
5: Peut-être.
2: Je sais pas.
5: Bon. D'ailleurs, je ne sais pas si présidente, c'est vraiment le mot, mais en tout cas, ce qui est sûr, c'est qu'il y a de l'âme dans mon équipe. Oui. C'est un peu comme sur mes tournages, moi j'aime les gens bienveillants, gentils. Donc, c'est une équipe avec aussi la parité, parce qu'on fait très attention dans la programmation, mais dans l'équipe, il y a plein de runs, il y a plein de filles.
2: Oui, c'est vrai.
5: Plein de techos, plein de
2: filles à la technique.
5: La chef de la sécurité, Stéphanie Lagorcet, que j'embrasse, qui est fabuleuse et qui a géré ça de main de maître, elle est, voilà, elle est à cette image de Sœurs Jumelles, elle défend les mêmes valeurs, donc c'est peut-être ça, ouais.
2: Voilà, vive la parité, parce que là, quand ça nous arrive en vrai, dans la vraie vie, et ben un vrai partage homme-femme, voilà.
5: Donc là, on est résultat. Au cœur des rencontres, là, on est vraiment
2: on est dans l'hôtel
5: du Mercure, qui est le très très beau Mercure qui donne sur la grande Corderie Royale, sur la pelouse, et où là, tout le monde est en train de se rencontre, se retrouve et repart.
2: Et là, ils vont repartir au concert, parce que ça y est, le site a rouvert. Donc si vous êtes en voiture direction Sœurs Jumelles, les amis, c'est bon. Vous allez pouvoir évidemment rentrer sur le site pour voir les concerts.
5: Vous étiez rentré à la maison, revenez.
2: Oui,
5: Camille sera sur scène à 21h55 à 22h et là maintenant ça va être Birds on Wire avec le cœur de Java de 25 enfants.
2: Ouais.
5: Ça va être magnifique parce que Birds on Wire c'est Rosemary Stanley et Dom LaNena.
2: Elle est violoncelliste et l'autre est chanteuse.
5: Elles ont fait la musique du Chant des Forêts. Mais quel film, on plonge dedans, c'est magnifique. De Vincent Meunier, où on est dans la forêt, où la musique est tellement importante. Je les adore. Rosemary Stanley, elle a une voix incroyable, Dom La Nena au violoncelle, enfin voilà.
6: Ouais, ça va
5: écoutez
6: être
5: ça, et Camille surtout, c'est symphonique avec tout l'orchestre national de Bordeaux, et c'est incroyable le spectacle, puisqu'ils ont répété hier, donc je peux vous dire que c'était, j'avais des frissons.
6: Alors, on est très fiers, nous, à Radio France aussi, que ces spectacles-là vivent sur un festival comme Sœurs Jumelles, puisque Dom La Nena et Rosemary Stanley, les Birds on the Wire, leur goût pour le cœur d'enfant, il est né à Radio France avec la maîtrise de Radio France. Elles avaient
5: c'est
6: fait,
5: vrai, elles ont fait la création.
6: Mais
5: c'est
6: oui.
5: vrai.
6: Et ouais, en fait, de se dire, bah voilà, elles ont fait ça chez nous, et c'est une des missions de service public d'avoir ces grands orchestres
5: Absolument.
6: Et d'avoir ces grands cœurs d'enfant. C'est vrai que ça coûte de l'argent aux contribuables, mais voilà, ça crée de l'art, ça crée de la beauté, et ça vit après pendant des années. Donc c'est beau.
5: Oui, et puis. Ce qui est fort aussi, c'est que là, Camille, elle vit en Nouvelle-Aquitaine. C'est l'orchestre de Bordeaux, de Nouvelle-Aquitaine. Ouais. La captation, elle est aussi pour France Télévisions, France 3, Nouvelle-Aquitaine, dans cet esprit de se dire qu'il y a des ponts entre cet opéra où parfois certaines personnes ne poussent pas la porte de l'opéra.
6: Ouais.
5: Et bien là, ils sont. C'est quand même un festival où on essaye d'avoir des prix accessibles. On essaie en tout cas que ce soit ouvert à tous, avec une diversité. Même dans le théâtre, les rencontres artistiques sont uniques. Hein.
6: Ouais.
5: Ce soir, il y a quand même, c'est Béatrice Dalle qui fait Kurt Cobain au théâtre.
6: Ça va être fou. Elle est demain dans l'émission, on est trop contents.
5: C'est vrai. Passe vous voir, ben voilà, c'est la magie, c'est jumelle.
6: Alors vous voyez, c'est fou parce que là, en quelques minutes, on a parlé beaucoup de musique et de cinéma. Et c'est le cœur de ce festival, Sœurs Jumelles, rencontre de la musique et de l'image. Et
5: il y a des projections en avant-première.
6: Voilà.
5: Et demain, on a cette chance folle d'avoir le De Gaulle 2 en avant-première, donc à l'Apollo, le cinéma de Rochefort, avec toute l'équipe. Il y a évidemment les acteurs, donc Simon Abkarian qui joue De Gaulle, l'acteur qui joue Jean Moulin, il va y avoir Antonin Baudry le réalisateur, le compositeur évidemment de la musique,
6: ah oui.
5: Le monteur du film, enfin ils viennent très en nombre. Parce que ici, c'est à la fois la musique, donc évidemment les compositeurs sont toujours là, les musiciens sont là, mais les réalisateurs viennent aussi parfois avec leurs monteurs-monteuses, parce que la musique sur les films, ils le travaillent avec les monteurs-monteuses. Il y avait Stéphane de Moustier qui avait fait de L'Inconnu d'un grand arche, qui est venu avec, pareil, son compositeur et sa monteuse, ou son monteur, pardon. Et il y avait, Jean-Xavier de Lestrade qui a fait la série Des Vivants, qui est venu avec sa monteuse et son compositeur. Donc c'est... Les monteurs sont là aussi.
6: Ouais.
5: On a des speed meetings avec eux, des rencontres avec eux, je veux dire.
6: Ouais, et puis pour le public, c'est génial parce qu'on se retrouve à assister à des échanges qu'on voit pas forcément, ni à la télévision, qu'on n'a pas forcément à la radio, parce qu'ici c'est fait pour ça. Et donc si on est passionné de musique, d'image, de cinéma, ici on en prend vraiment une belle dose. Et puis Julie Gayet le disait à l'instant, mais je veux appuyer là-dessus. Et certains concerts sont captés, filmés et seront plus tard à la télé. Donc pour vous toutes et tous, même si vous n'êtes pas à Rochefort aujourd'hui et que vous vous dites ah là là les Vénardes, vous pourrez voir certains concerts.
5: Et la fameuse rencontre artistique que tu as modérée avec
6: cet après-midi,
5: main de maître, tu étais géniale, Émilie, avec Oxmo Puccino, donc qui va être demain sur la grande scène avec Vanessa Paradis, avait envie de parler d'image, lui, donc de son frère jumeau, sa sœur jumelle, et c'était avec donc Kim Chapiron qui fait des clips, mais aussi un photographe.
6: Ouais, et il s'appelle Aristide Barrault.
5: Aristide Barrault, qui est un ancien joueur de rugby. Enfin l'histoire, c'était magnifique, vraiment. Émilie, merci pour ce cadeau, parce que ça c'était rare vraiment comme rencontre. Et là c'est filmé aussi, vous pourrez le retrouver sur notre chaîne YouTube ou sur le site
6: le site
5: tu verras.
6: Ah trop bien, j'aime regarder. Vous pourrez entendre Oxmo Puccino tout à l'heure puisqu'il est aussi notre invité ce soir dans Décibel. Forcément, un festival qui s'appelle Sœurs Jumelles, on a envie que la première chanson du festival ça soit la chanson des jumelles, la BO des Demoiselles de Rochefort, chantée par Anne Germain et Claude Parent. Quand le nom de ce festival et la ville du festival ont été choisis, ça t'a rappelé des souvenirs d'enfance? T'es particulièrement attachée aux Demoiselles de Rochefort?
5: Aux Demoiselles de Rochefort, mais à tous les films de Jacques Demy, avec ce duo fort avec Michel Legrand.
6: Le
5: et c'est pour ça qu'on a présenté Peau d'âne, parce qu'il y a une très belle exposition au musée Èbre sur Othoniel. Donc si vous êtes à Rochefort, vous pouvez voir cette exposition, le petit théâtre de Peau d'âne, en résonance avec la maison Pierre Loti. Moi, ça a été une découverte. Rochefort, il y a un studio d'enregistrement de musique qui fait du montage.
6: L'Alhambra,
5: connu, hein. Il y a cette maison Pierre Loti. Évidemment, c'est Demy, Jacques Demy. Donc Mathieu Demy est là. Il a présenté le film. Et Agnès Varda, qui m'avait donné son mon premier grand rôle, donc j'y suis très, voilà, évidemment c'est très émouvant, parce que tous les films de Jacques Demy, mais Catherine Deneuve et Françoise d'Orléac dans Les Demoiselles de Rochefort, évidemment. Et puis je voulais cette idée de la musique et l'image, son sœur jumelle, le cinéma, il y a des discussions qui se créent, et pas voilà, c'est pas un festival. Il y a du cinéma, il y a la série et il y a de la musique. Moi, ce que je, enfin voilà, en tout cas, ce qui est beau, c'est que les réalisateurs viennent tous en disant, je suis trop content de venir parler de musique, de venir avec mon compositeur. Ils sont très émus.
6: C'est vrai. Et c'est ça qui donne ces rencontres absolument incroyables. Allez, vous la connaissez par cœur, vous allez pouvoir la chanter très fort sur votre radio. Ici, c'est la chanson des Jumelles, la bande originale des Demoiselles de Rochefort au Festival Sœurs Jumelles.
7: Ils sont arrivés. 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

0: dis-moi le cas.
1: Ça y est, je suis en retard.
0: Delphine.
1: Oui.
0: Tu vas chercher Boubou?
1: Oh, tu veux pas y aller?
0: Je reste l'après-midi.
1: Oh, je peux pas sortir avec ça.
0: Oh, puis si.
1: Oh, puis non. J'ai rendez-vous à midi avec Guillaume, je n'y serai jamais.
0: Qu'est-ce qu'il veut encore celui-là?
1: Je ne sais pas, me voir.
0: Oh, ben, il attendra. Tu rentres déjeuner?
1: Oui, mais pas avant une heure.
0: Qu'est-ce que j'ai fait de mon poudrier?
1: Ah non, je vais.

0: Ah, la chanson des jumelles, Anne Germain, Claude Parent, la bande originale des Demoiselles de Rochefort. Alors, le festival Sœurs Jumelles, c'est une série de têtes d'affiche absolument incroyable. Il y aura des concerts d'ici, aujourd'hui et dimanche, de Benjamin Biolay, de Pomme, de Sébastien Tellier, Vanessa Paradis, Oxmo Puccino, le groupe Catastrophe, et puis ce soir, on en parlait, Birds on the Wire et Camille, Julie Gaillet. Il y a aussi évidemment plein de jeunes talents au festival Sœurs Jumelles et notamment un dispositif qui est génial qui s'appelle le Lab, où en fait vous avez sélectionné des groupes que vous allez coacher pendant le festival, justement parce qu'ils savent déjà où ils vont. Nouveau pour eux.
1: Ouais, c'est vraiment des jeunes indépendants. Ils n'ont pas encore signé un label, mais ils ont quand même. Ils ont beaucoup avancé, sorti des titres, sont presque sur le point de sortir des albums parfois.
0: Ils font des concerts.
1: Et en même temps, ce moment-là où on peut se perdre, moi je l'ai connue aussi comme actrice quand au début il y a une petite pression médiatique, on ne sait pas tellement.
0: Et puis faire quel choix
1: La presse, donc il y a des rédacteurs en chef qu'ils rencontrent, il y a des designers dans la mode, les marques, la question de la photo, donc ils font des photos avec une photographe qui vient spécialement. Pour faire un premier portrait qu'on leur offre, comme ça ils ont libre de droit. Moi je sais qu'il y a des groupes qui sont venus comme ça, les Bell Boys, ils ont fait un quatrième de couverture de, je crois que c'était Libération, ils nous ont appelé, c'est trop sympa parce que grâce à vous la photo, on avait une photo, tu vois.
0: Ben oui.
1: Et l'idée c'est, ils rencontrent des réalisateurs, des journalistes. Toi, par exemple, tu vas les voir, tu vas être ta marraine. Ils m'ont dit, est-ce qu'elle serait notre marraine? Mais l'idée, c'est vraiment d'arriver à avoir Kim Chapiron, avoir même le corps avec un chorégraphe qui est ici dans la région.
0: Mais oui, mais ça, c'est très important parce que quand on est un jeune groupe, on ne sait pas quoi faire de son corps sur scène. On est tous les bras ballants, on ne sait pas.
1: Ouais. Et eux vont exprimer. Poser les questions et vivre pendant 2 jours. C'est une résidence que j'appelle l'image pour la musique. C'est-à-dire que pour les musiciens, c'est important de comprendre ces histoires d'images.
0: Et je trouve que c'est très caractéristique aussi de cette envie du festival Sœurs Jumelles, et ça depuis la première édition, de partager. Alors oui, bien sûr, c'est un festival avec des têtes d'affiche, on en a parlé, avec des projections, des avant-premières, etc. Donc oui, ça brille, mais Sœurs Jumelles, c'est aussi un festival qui parle aux jeunes groupes, on l'a dit. C'est un festival qui se déplace dans les écoles, dans les collèges, dans les lycées. Là, on est sur un stand radio qu'on vient de squatter parce que normalement on avait une scène dehors, mais vous l'avez entendu. C'est une école de radio et de podcast. Et en fait, il y a plein d'étudiants. C'est un festival farci étudiant.
1: Oui, parce que d'abord on a fait un tarif pour ces rencontres professionnelles pour qu'ils puissent rencontrer. Parce que le plus difficile quand on sort des écoles ou quand on est dans les écoles, c'est d'aller au contact, et les festivals, très gros festivals, sont pas forcément à sa taille humaine, où tu peux parler avec tout le monde. Donc on se disait, là c'est l'endroit où ce serait bien d'avoir des jeunes étudiants qui viennent des écoles de musique et d'image, des musiciens, et qui puissent se rencontrer. Et de partout, et évidemment dans la région, de faire les jeunes, donc on a aussi les projections scolaires, cette idée de transmission, c'est la rencontre de la musique et de l'image. Donc quand on est dans une école, on fait que de l'image, c'est quand même hyper intéressant d'aller rencontrer des gens de la musique. Et inversement, le Conservatoire supérieur de musique et de danse de Paris, ils l'ont tout de suite compris, ils nous ont envoyé tout de suite des étudiants qui ont adoré et qui reviennent chaque année. Et depuis, ils ont même monté un master, je crois, pour des musiciens qui veulent filmer la musique.
0: Et
1: c'est pour ça aussi qu'on fait cette rétrospective de Bruno Mont-Saint-Jean, qui est un peu la grande star de la captation. Tu sais, il avait suivi Glenn Gould, c'est un grand monsieur. Il sera là en rencontre artistique et on présente des films, des documentaires musicaux qu'il a fait. Et il y a tous ces documentaires musicaux que vous pouvez voir à Rochefort.
0: À Sœurs Jumelles, il y a aussi des documentaires musicaux absolument incroyables que vous pourrez voir bientôt au cinéma.
1: Et des artistes, c'est-à-dire que vous avez Benjamin Biolay, mais il y aura son documentaire sur lui. Ouais. Il y a un documentaire sur Vanessa Paradis qui a été fait par Julien Pelletier, qui lui-même est dans un groupe, Last Train, mais qui a suivi Vanessa, et on voit bien que c'est un musicien qui la filme. Ouais. Il y a une intimité, il était passé sur France Télévisions, d'ailleurs.
0: Vanessa Paradis, la soirée, ça s'appelait.
1: Exactement. Et donc il est diffusé, et Julien Pelletier sera là, il est hyper content de venir le présenter. Et après, vous allez voir le concert de Vanessa.
0: Voilà.
1: Ou Pomme, ou Sébastien Tellier. Alors Pomme, c'est Cédric Lapiche qui vient, parce qu'elle a joué dans L'Avenue de l'Avenir.
0: Ouais.
1: Et il vient avec Loïc Duris, son compositeur, évidemment, Cédric, présenter ses films et faire une rencontre artistique, c'est-à-dire ces échanges qui sont dans le théâtre, qui sont uniques, que tu connais bien, Émilie, que vous connaissez bien, pardon, qui sont ces moments un peu privilégiés qui n'existent nulle part ailleurs, où ils montent des extraits, ils jouent des morceaux, ils jouent un peu de musique, et parfois ils jouent même beaucoup de musique. Ouais. Donc c'est comme
0: une masterclass ou un mini concert privé. Ouais. En tout cas, c'est un truc que j'ai jamais vu ailleurs. Ça, c'est spécifique à Sœurs Jumelles, hein, les rencontres artistiques. Et puis, quand Julie Gayet est dans le coin, le point levé et la lutte pour les droits des femmes n'est jamais bien loin. Et ça tombe bien, vendredi à Sœurs Jumelles, nous on sera sur place, mais on en parle maintenant parce que vendredi tu seras très prise et tu seras peut-être pas avec nous, je sais pas.
1: Non.
0: Mais je veux qu'on en parle aujourd'hui. Une journée qui est autour de la Fondation des femmes. Beaucoup de femmes sur scène, évidemment, et beaucoup de prévention et beaucoup de messages forts. C'est une journée qui est importante pour Sœurs Jumelles.
1: C'est alors dès la création de Sœurs Jumelles, je me suis dit, je vais essayer de faire une programmation paritaire, quoi. Mettons ouais. autant d'hommes que de femmes comme on est dans le monde, quoi, en fait. Comme est le monde, la réalité. Et ben, ça, c'est surprenant, mais c'est rare. C'est que il y a pas autant, il y a pas forcément cette égalité. Et puis aussi mettre en place, voilà, des choses pour être un peu attentif sur le harcèlement, faire attention, et puis essayer de former les bénévoles, faire. Et puis comme c'est à taille humaine et que c'est pas des grandes jauges, bah, on peut être plus vigilant. Et
0: il y a combien, c'est quoi la jauge ici?
1: C'est quand on est là, Camille, parce que là c'est tout assis parce qu'il y a l'orchestre.
0: Ah oui.
1: Donc il y a 2500 personnes, je crois, dans la grande salle. Et après c'est 3004. Tu
0: D'accord,
1: vois comme
0: oui.
1: c'est un gros Olympia, 3005.
0: Oui, oui.
1: Mais c'est pas les 10 000, 20 000 ou 35 000 des gros oui. festivals de musique, tu vois. Et surtout, cette idée de Nos Voix pour Toutes qu'a lancée la Fondation des Femmes, elles ont décidé de le faire se promener dans toute la France et d'aller vers...
0: Oui, alors expliquons, Nos Voix pour Toutes, c'était déjà deux grands concerts à Paris, à la Adidas Arena, avec plein d'artistes qui venaient faire des reprises, des duos, des trios, et là, oui, donc ça...
1: Non, en fait, oui, c'est ce qu'elle disait, c'est-à-dire que la Fondation des Femmes voulait faire quelque chose qui soit joyeusement féministe, avec des hymnes féministes, donc ouais. elles m'ont dit, eh ben nous, on va venir, donc elles vont faire déjà sur scène une demi-heure où elles vont vous faire chanter
0: des chansons d'Amel Bend.
1: Ouais, voilà. Vous allez pouvoir danser, chanter, il y aura la formation stand-up, bon voilà, il y aura... il y a des surprises, donc je ne vais pas vous les dévoiler. Et puis après, c'était cette idée de faire ce concert 100% féminin. Ce soir-là, j'ai appris qu'il y avait l'équipe de France qui jouait au foot à 21h45. Je dis, bah, peut-être que les filles, elles seront hyper contentes de venir à un concert. Donc voilà. Et là, c'est Charlotte Cardin qui nous fait cet honneur dingue ouais. de venir ici à Rochefort.
0: Ça va être fou, Charlotte Cardin, Mentissa
1: et PR2B. Et puis on a à côté Vanille qui joue aussi, qui est
0: November
1: là.
0: November Ultra qui vient faire un tour aussi.
1: Ouais, November ouais. Ultra qui sera en rencontre, qui va être une réalisatrice dont elle a fait la musique. Il va y avoir voilà. L'idée c'est que vous allez être dans la sororité et j'aime cette idée aussi de moments où on peut être entre copines et faire voilà. Se dire des choses et oser et crier. Mais Charlotte Cardin, c'est vraiment un beau cadeau. Ouais, ça va être fou. Et puis surtout, November Ultra qui était là, qui dit quoi? Il y a Charlotte? Mais c'est mon ami.
0: Voilà.
1: Et il y a PR2B. Ah, il y a Pauline. Voilà. Donc c'est un peu ces clins d'œil. Et puis je crois que c'est cette. En tout cas, ça, je crois que ça se sent dans le festival.
0: Ouais.
1: Partout, cette parité, l'air de rien, sans qu'on s'en rende compte.
0: Ah bah bravo, Sœurs Jumelles, bravo, Julie, parce que en sortie de Covid, c'était pas évident de lancer un festival, et là, il est bel et bien lancé.
1: Ça y est,
0: Sœurs Jumelles. On se fait un petit hymne féministe que tu as le droit de chanter en karaoké ou pas, ou sinon tu peux courir sur la grande scène, aller voir tes premiers artistes de la semaine. Un petit Résiste, France Gall.
1: Oh,
0: allez.
1: Bah non, mais là je résiste pas.
0: Alors ne résistez pas. Ici, c'est Décibel en direct du festival Sœurs Jumelles et on révise nos classiques avant la journée Nos Voix pour Toutes avec la Fondation des Femmes.
1: Résiste.
0: Vendredi.
1: Prouve que tu existes.
0: Merci Julie.
1: Merci.

0: Entonnée, c'est sûr, par le public et la bande de joyeuses féministes de Nos Voix pour Toutes, la Fondation des Femmes. Vendredi au festival jumelle, direct de Rochefort. Rochefort, c'est ailleurs. Ou alors c'est un truc à manger. Mais ça n'est pas l'ambiance du soir. En tout cas, Rochefort, le festival Sœurs Jumelles, les jolies rencontres de la musique et de l'image. Alors on devait être en public sur une scène et puis il y a eu un énorme orage causé par cette canicule que vous ressentez toutes et tous depuis quelques jours. Donc on s'est installé dans un petit de l'eau qui jouxte le festival, là où une partie des rencontres professionnelles du festival. C'est pour ça peut-être que vous vous dites que le son de ma voix est un petit peu différent ce soir. Ce n'est pas parce que j'ai fait la fête hier, c'est parce qu'il y a eu des éclairs dans le ciel. Voilà, comme ça, vous savez tout. Je peux vous dire aussi que notre prochaine invitée ce soir, c'est le seul, l'unique Oxmo Puccino, et qu'il va arriver dans moins d'une minute. A tout de suite les amis.
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0: Et tiens, puisque au festival Sœurs Jumelles, on parle de musique et de cinéma, il faut que je vous parle du record, du biopic musical le plus populaire et profitable de tous les temps. Jusqu'à présent, c'était Bohemian Rhapsody, le film sur la vie de Freddie Mercury, sorti en 2018. Recette record de 911 millions de dollars, qui viennent d'être détrônés par... Le long métrage événement du printemps qui raconte l'enfance et le début de la carrière de Michael Jackson vient de dépasser les 950 millions de dollars en recettes, ce qui en fait le plus gros film biographique musical de l'histoire. À noter qu'en France, Michael a dépassé les 5,5 millions d'entrées. C'est mieux que La Môme, le film sur Edith Piaf qui détenait le record depuis 2007. On fait ça en écoutant Don't Stop Till You Get Enough. Et merci d'avoir choisi ICI. Il va être 20h30 à La Rochelle, à Rochefort et partout en France.

0: officiellement le film biographique musical le plus populaire de tous les temps.
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0: Oxmo Puccino est arrivé en studio. Salut Oxmo.
2: Salut.
0: Comment ça va?
2: Mais mieux que bien.
0: Oui, ah, j'aime bien mieux que bien. Ça, c'est vraiment, voilà, sur l'échelle du bien, il est très bien et souriant, Oxmo Puccino. Et en tournée de festival?
2: Tout à fait.
0: Ouais.
2: Tout à fait.
0: Alors, ça, c'est spécial parce qu'il y a eu évidemment une magnifique tournée pour la sortie de votre dernier album, La Hauteur de la Lune, sublime 9e album. On en écoutera des chansons d'ailleurs. Quand on fait sa tournée à soi, il y a évidemment tout un tas de détails, de scénographie, etc., auxquels j'imagine vous êtes hyper attaché. Sur la tournée de festival, il faut parfois composer un peu. Est-ce que c'est quand même agréable?
2: C'est quand même agréable parce qu'on se retrouve devant un public qui ne nous connaît pas pour la plupart. Et en plus, les conditions sont des plus estivales. Donc le public est déjà rempli d'enthousiasme et le manifeste, quelle que soit sa proximité avec moi,
0: ouais,
2: et mon groupe. Donc c'est une découverte commune qui fait que quelquefois on est amené à se revoir dans mes concerts.
0: Et ça, c'est toujours une très bonne chose. Enfin, moi, je vous recommande d'aller voir Oxmo Puccino en concert. Ce festival, il est particulier, Sœurs Jumelles, Rencontre de la Musique et de l'Image. C'est par exemple un des seuls festivals où les artistes arrivent la veille de leur prestation, puisque Oxmo, vous, c'est demain soir que vous jouez sur la grande scène avec une sacrée connaissance, Vanessa Paradis. On y reviendra tout à l'heure. Mais voilà, c'est sympathique de savoir que vous serez sur la même scène le même soir. Trois petits points. Oui, alors ce festival, la musique, l'image, mélanger les deux, ça vous parle?
2: Bah, je pense qu'aujourd'hui, c'est presque indissociable, la musique et l'image. J'ai même pris l'habitude ces dernières années de dire qu'une chanson devait être vue pour être entendue. Ouais.
0: Ah, c'est intéressant. C'est-à-dire, il faut qu'elle ait une vie.
2: Il faut qu'elle ait une vie en image,
0: ouais, ouais.
2: Que les gens puissent plus se figurer au cas où. Faire une proposition qui rende la chanson, qui mette la chanson en évidence. Voilà.
0: C'est génial. Alors, c'est pour ça que vous faites toujours des clips hyper percutants, toujours différents. Il y a toujours une proposition artistique dingue. Comment vous faites ça? Est-ce que vous faites confiance au réalisateur ou est-ce que vous avez des idées, vous, pour vos chansons?
2: Le plus difficile, c'est de trouver le réalisateur qui comprenne,
0: ouais,
2: et qui puisse traduire ce qu'on a exprimé
0: dans la
2: en
0: chanson.
2: Image.
0: Ouais.
2: Oui. Et je dirais que je suis quelqu'un d'assez chanceux. Oui,
0: ah oui, et nous aussi du coup puisqu'on les voit. Alors après se pose une question, on en avait parlé ensemble quand vous étiez venu dans l'émission au moment de la sortie de votre 9e album, on avait parlé de la durée des chansons,
2: oui,
0: et que l'algorithme des sites de streaming n'aimait pas les chansons longues,
2: oui,
0: et que donc on s'adaptait, on faisait des titres plus courts de 2 minutes 30, 3 minutes, 3 minutes,
2: oui,
0: 30,
2: oui,
0: voilà.
2: Oui.
0: De même, l'algorithme d'Instagram aime les petites vidéos courtes et pas forcément les clips.
2: Exactement.
0: Il y a beaucoup de jeunes groupes qui ne font plus de clips. Vous êtes posé la question ou pas?
2: Je trouve ça naturel parce que c'est une manière de s'adapter au marché,
0: ouais,
2: et à la manière dont les gens consomment ce qui leur fait plaisir aujourd'hui. Ils s'évertissent avec des contenus courts,
0: ouais,
2: de manière répétitive. Et on croise les doigts pour que l'on soit dans la playlist,
0: ouais,
2: si on peut dire.
0: C'est ça.
2: Mais ça confirme l'idée qu'une chanson sans image est une chanson en danger.
0: Ouais, c'est ça. Mmh. Et une chanson qui arrivera peut-être pas dans les,
2: exactement,
0: oreilles, qui pourtant l'aurait aimé.
2: C'est un raccourci.
0: Ouais.
2: C'est un raccourci. C'est-à-dire que s'il n'y a pas d'image, la chanson peut mettre des années,
0: ouais,
2: avant d'être entendue à sa juste valeur. C'est injuste, justement.
0: Alors là, pour le coup, on a la chanson qui va bien, la collaboration qui va bien, et le clip qui m'a mis de bonne humeur pour les 6 prochains mois. Et croyez-moi, c'est pas du luxe, Oxmo. Ne pas m'aimer avec MC Solar.
2: Merci.
0: Ah, avant qu'on l'écoute, est-ce que vous pouvez me raconter la genèse de ce duo? On en entend dans vos voix et on voit sur vos visages dans le clip à quel point vous prenez un plaisir dingue à faire ça ensemble.
2: Bah, c'est un rendez-vous de très longue date parce que Solar fait partie de mes inspirations avant même que je commence à faire de la musique. Et donc il a toujours été quelque part à côté de moi lorsque j'écrivais. Parce que j'ai vraiment ses premiers albums, je les connais presque tous par cœur. Parce qu'ils correspondaient à une vision du rap à laquelle je rêvais. Une vision du rap poétique, multi-sujet.
0: Et littéraire aussi.
2: Littéraire
0: avec des
2: aussi,
0: beaux mots.
2: Avec des propositions.
0: Ouais.
2: Et donc, ça fait longtemps que je le croise. Et pour mon dernier album, donc, je repoussais encore ce rendez-vous parce que je craignais de ne pas arriver à faire un morceau à la hauteur. Et devant les encouragements très poussés de mes équipes, je me devais trouver un morceau qui puisse être à la hauteur de notre rendez-vous. Et je n'ai même pas eu besoin de chercher parce que j'avais cette petite phrase qui traînait dans mes carnets. Et je me suis dit, comment ne pas aimer Solar? Vraiment, c'est-à-dire que c'est un des artistes avec lesquels j'ai collaboré qui ne pose aucun doute sur sa gentillesse. Sur sa gentillesse, sur sa curiosité, son ouverture. Donc ce morceau Ne pas m'aimer, pour moi, c'est une espèce de contrat que nous sommes dans la bonne direction et la même.
0: On ne peut pas ne pas m'aimer. On adore, vous allez la chanter jusqu'à demain matin, elle est dans vos oreilles, maintenant, sur votre radio, ici, Oxmo Puccino avec MC Solar.

0: Gino avec MC Solar sur cet album tellement merveilleux, Oxmo.
1: Merci,
0: et alors j'étais très fâchée parce que je me suis dit, est-ce que c'est vraiment son dernier album, son ultime album? Est-ce que votre avis sur la question, Oxmo a évolué, ou est-ce que vraiment les albums c'est fini?
1: Les albums c'est fini, mais pas les chansons. Voilà.
0: Moi je suis plus fâchée.
1: On peut
0: alors
1: considérer qu'au bout de quelques chansons, en quantité, ça peut faire un album.
0: Ouais.
1: Mais le concept d'album même, c'est beaucoup demandé.
0: Ouais.
1: Surtout pour aujourd'hui, on parlait tout à l'heure de la longueur des morceaux. Ben, c'est la même attention, problème d'attention.
0: Sur 12 ou 13
1: voilà, exactement.
0: Ouais.
1: Donc, autant gagner du temps. Et puis, heureusement que j'ai du répertoire et que je n'arrêterai jamais de faire des concerts.
0: Alors je suis plus fâchée du tout. Si c'est la fin des albums mais pas la fin des chansons et pas la fin des concerts.
1: Les concerts, c'est la rencontre, c'est la magie, c'est toujours la première fois.
0: Qu'est-ce que ça procure? Tiens là, mais oui, en plus cette tournée, la hauteur de la lune, était vraiment dingue. C'était absolument magnifique. Il y avait une scénographie sublime. Qu'est-ce que ça procure? Au-delà de la joie, on imagine bien la joie, mais profondément, ça vous fait quoi?
1: C'est de revoir des auditeurs qui sont devenus des amis avec le temps, qui au début venaient tout seuls, entre amis, et aujourd'hui viennent en famille avec leurs enfants et leurs femmes, ou leur mari. Et ça raconte une histoire à long terme, quelque part, et c'est ce que je retiens de toutes ces années.
0: C'est très intéressant ça, parce que souvent je me pose la question, comment on vieillit dans le rap? Parce que dans le rock, on a vu, ils sont bourgeoises, alors soit ils font des overdoses à 27 ans, soit après ils sont sur scène à 85 ans, et voilà, dans leur manoir et tout, voilà. Ça c'est le rock qu'on a pigé. Et je me demandais, voilà, le rap qui est finalement une musique plus jeune, comment vont vieillir nos rappeurs? Et c'est vrai que pour vous, Oxmo, ça se passe délicieusement, parce qu'en fait, vous avez jamais joué le cliché du rappeur, la casquette à l'envers ou ce genre de truc. En fait, vous avez toujours été...
1: J'essaie d'être cohérent avec la vie que je menais.
0: Oui, c'est ça.
1: Je partageais mes réflexions en rapport avec ce qu'on peut traverser à tous les âges. Et par magie, certains auditeurs continuent de s'y reconnaître.
0: Oui.
1: Ceux qui traversent ce que j'ai traversé.
0: Mais ils évoluent avec vous, en fait.
1: Exactement. Et je trouve ça beau parce que c'est un voyage collectif.
0: Ouais.
1: C'est un voyage collectif. On a des souvenirs communs, on se revoit, il y en a même avec certains avec qui je suis en communication, j'ai l'habitude de dire, je me lasse pas de le répéter, que beaucoup de mes flowers sont des amis que j'ai pas encore rencontrés.
0: Oh, j'adore.
1: Parce que c'est au-delà des goûts musicaux, c'est le partage d'une certaine vision de la vie. Mmh. Voilà, je pense que partager une vision de la vie sur aussi longtemps, ça garantit de s'entendre bien.
0: Ah ouais, c'est beau. Oxmo Puccino. Partagez avec d'autres artistes des chansons. On vous a entendu chanter avec MC Solar. Là, on va écouter ce fameux duo avec Vanessa Paradis, l'auteur de la Lune.
1: Merci.
0: Parce que c'est superbe et parce que donc il se trouve que les emplois du temps sont bien foutus. Demain, vous serez sur la grande scène de Sœurs Jumelles et Vanessa Paradis aussi. Est-ce que vous avez déjà eu l'occasion de chanter cette chanson ensemble en public? Et est-ce que, question dans la question, ce serait envisageable demain si les planètes sont alignées?
1: Nous avons eu l'occasion de jouer le 23 janvier 2026.
0: Ouais.
1: C'était extraordinaire.
0: C'était
1: forcément
0: beau.
1: C'était à la hauteur du duo. En partie grâce à elle, en grande partie grâce à elle. Et demain, les agendas étant bien ficelé, il va falloir voir s'il y a une fenêtre possible.
0: C'est ça.
1: Mais en général, c'est pas toujours joué d'avance.
0: C'est compliqué,
1: mais si ça se passe, ça fera une bonne surprise.
0: Ah oui, ça c'est sûr. Mmh. Ça c'est sûr. En tout cas, vous en avez envie. Vous avez fait des duos mythiques. Là, on en parle de deux en particulier, mais vous en avez fait plein d'autres. Vous aimeriez vous faire un kiff pour fêter, j'en sais rien, un anniversaire de carrière, quelque chose, un concert avec plein d'invités?
1: Quelque chose que pratiquait Vincent Segal, le maître.
0: Oui.
1: Vincent Segal, le maître, qui, quelquefois, a joué 24 heures de suite.
0: Oh, waouh!
1: Et donc, il disait à tous ses amis musiciens et chanteurs, je serai à tel endroit pendant 24 heures, passer entre telle heure, toi, telle heure, telle heure. Et ça fait qu'il y avait du public toute la journée et que, quelle que soit l'heure où vous passiez, vous alliez être émerveillés. C'est ce que j'ai vécu. Et depuis que je l'ai vu offrir ça à son public, je me suis dit qu'un jour ça serait pas mal, parce que ça me permettrait de jouer des chansons que j'ai pas l'habitude de chanter. Et en plus, de pouvoir inviter des gens sans les déranger avec une heure précise. Donc c'est une idée qui va me rester en tête, dont je vais parler à Nicole.
0: Eh ouais, ça tombe bien, elle est là, Nicole. Ouais, ouais. Nicole, Nicole qui s'occupe de la carrière d'Oxmo. On a eu une idée géniale en direct, Nicole. On va en parler après l'émission. C'est très bien ça, Oxmo. Mais c'est ça, pour ça que je vous aime. C'est parce que je vous pose une question sur un concert où éventuellement on inviterait des gens et vous me répondez avec une performance artistique de 24 heures. Et ça, c'est trop classe. Merci pour tout, Oxmo.
1: Un plaisir. Merci toujours, Amy. Toujours.
0: Toujours. Et merci pour la musique, et merci pour ces albums, et merci pour le concert de demain par avance, parce que je sais que ça va être beau.
1: Oh là là là là.
0: Et merci pour ce duo, La Hauteur de la Lune, avec Vanessa Paradis. Le grand Oxmo Puccino était dans Décibels. À bientôt.
1: Merci.

0: La voix cristalline de Vanessa Paradis et les mots d'Oxmo Puccino, la hauteur de la lune. Vous écoutez ici. Cybelle, toujours en direct du festival Sœurs Jumelles, ce festival qui nous fait vivre de belles rencontres entre la musique et l'image. Et on n'en oublie pas quand même nos bonnes habitudes dans Décibels. Vous le savez, tous les jours, on fête un anniversaire. Et aujourd'hui, c'est l'anniversaire de Brigitte Fontaine. Elle a 87 ans. Aujourd'hui, notre Brigitte Fontaine, poétesse, chanteuse, actrice, complètement punk, avec une carrière admirable depuis 1963. Elle est quand même commandeur des arts et des lettres et chevalier de la Légion d'honneur, avec des chansons pourtant parfois pleines de gros mots. C'est ça qu'on adore avec Brigitte Fontaine. On a une grande pensée pour elle parce qu'elle vient de perdre son complice et son grand amour de toujours, Areski Belkacem, dont on a appris la mort le 1er juin. Alors voilà, parce qu'on l'aime, parce qu'elle est punk, parce que c'est son anniversaire et aussi parce que ce jour-là, notre petit cœur s'est un peu brisé pour elle, on va écouter Brigitte Fontaine, et pas toute seule, avec M, Mathieu Chédid. Ensemble, ils chantent une chanson, forcément barré, vous avez compris, c'est Brigitte Fontaine. Ça s'appelle « Il y a des azous ». C'est une reprise d'une vieille chanson française. Et écoutez, ils ont branché les guitares.
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Il y a des zazous et il y a de la guitare. Brigitte Fontaine et M sur votre radio ici, Décibel, en direct du festival Sœurs Jumelles ici à Rochefort. Il y a un lieu absolument incroyable qui s'appelle le Cinémobile. On dirait un gros camion de livraison, vous savez, genre Tiriez ou Picard, là, les surgelés. Donc, ça ressemble à ça. Il est garé à l'entrée du festival et en fait, tous les matins, ce camion, il s'ouvre et dedans, eh ben, il y a une salle de cinéma dans laquelle est programmée pour toute la semaine du festival, une sélection de documentaires musicaux absolument formidables. Il y en a sur Marianne Faithfull, il y en a sur le chant signe, vous savez, hein, ces interprètes en langue des signes qui sont là pour faire vivre le concert à celles et ceux qui ne peuvent pas entendre. Ça, c'est absolument incroyable. Et puis, il y a un documentaire que je me réjouis de découvrir. Il sera diffusé vendredi et vous connaissez votre vieille copine Émilie, elle sera au premier rang pour regarder Benjamin Biolay à l'origine. Ah là là, Benjamin Biolay, mon amour secret. Ça va être fou, ça. Ce documentaire, il passe vendredi donc au festival Sœurs Jumelles avec les témoignages de Chiara Mastroianni, Alain Souchon ou encore Bernard Lavillier sur toute la carrière de Benjamin Biolay. Et puis ensuite, le lendemain soir, il sera en concert au festival Sœurs Jumelles. Alors pour toutes ces bonnes raisons et aussi parce qu'on l'adore, écoutons la toute nouvelle chanson de Benjamin Biolay, tube de l'été qui protège du soleil, écran total.

0: total, l'inédit de l'été de Benjamin Biolay qui nous gâte, c'est sûr, et qui était hier dans un de ses endroits préférés de France et donc du monde pour jouer le Théâtre de la Mer à 7. Surveillez les stories du compte Instagram de Benjamin Biolay, on n'est pas à l'abri d'une déclaration d'amour à cette ville qu'il aime tant. Allez, Décibel, c'est terminé pour ce soir. Merci à l'équipe de l'émission. Alors, à Paris, il y avait Enzo d'Hospital et Iris Guitoni. Et puis, à Rochefort, il y avait Géraldine Mayer, Hervé Dumpf et Paul Caillot. Et puis, il y avait vous aussi, les amis. Merci beaucoup d'avoir suivi Décibel. On vous retrouve demain, même endroit, le Festival Sœurs Jumelles, et même heure, à 20h. Bisous.
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2: Michel Sardou, La maladie d'amour, la chanson préférée de Danny Briand.
4: J'ai découvert, je devais avoir 7 ou 8 ans, et j'essayais de recopier les textes, donc je prenais le 45 tours, et je remettais le saphir tout le temps pour essayer de copier le texte, et je la chantais à ma mère, et j'adore cette chanson, elle est sublime d'émotion. J'aime beaucoup parce que vocalement, je crois que c'est très très puissant ce qu'il fait. C'est une voix incomparable. C'est quelqu'un qui est vraiment le chanteur modèle des années 70 à aujourd'hui. Je pense que c'est le plus grand.
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0: France.
1: 1966, un jeune homme de 22 ans enterre les yéyés en une seule chanson. C'est l'histoire de Love Me, Please Love Me.
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1: En plein milieu des années 60, la France s'endort sur des reprises approximatives de tubes américains. C'est là que déboule Michel Polnareff. Look androgyne et voix aiguë, il sort son premier album et décroche un succès planétaire avec Love Me, Please Love Me. Ce n'est pas juste un slow, c'est une révolution. Le disque s'exporte même aux États-Unis, un exploit rarissime pour un artiste français.

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0: Avec ses compositions, la chanson française rencontre les musiques électroniques et les délires pop.
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0: Oscar Les Vacances et MPL avec Les Puceaux. Extrait de l'album Ceci n'est pas mon corps.
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0: Intéressons-nous au titre « Je veux » de Zaz, qui est d'abord né dans la rue.
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0: 2010, avant de signer en maison de disques, Zaz faisait la manche dans les rues de Montmartre. C'est là, sur le pavé, qu'elle teste ses premières chansons. Le déclic vient d'une simple petite annonce sur Internet où un compositeur cherchait une voix rock et cassée. Ensemble, ils façonnent ce titre qui prône l'amour et les liens humains plutôt que le luxe du Ritz. Pour donner du relief au morceau, la chanteuse y ajoute ses fameux bruitages à la bouche, une signature sonore immédiate que le public repère dès les premières secondes.

0: Aujourd'hui encore, c'est ce message de liberté qui fait de Zaz l'une des artistes françaises les plus écoutées à l'étranger.
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0: 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Manu Chao, Je ne t'aime plus. La chanson préférée de Jérémy Frérot.
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4: Manu Chao, c'est un artiste qui a été assez important aussi pour moi quand j'étais gamin. Mes parents avaient un club de plage sur le bassin d'Arcachon.

Tous les étés, on se retrouvait sur ce club de plage. Et le soir, mon père faisait tourner cet album avec cette chanson qui s'appelle « Je ne t'aime plus ». C'est une petite Madeleine de Proust aussi, Manu Chao.

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2: Bonjour Julie, bonjour tout le monde.
3: Dis Lucie, pourquoi le quartier du Petit Maroc à Saint-Nazaire s'appelle comme ça?
2: C'est une excellente question Julie. Ça va vous demander un petit peu d'imagination, mais il y a fort longtemps, Saint-Nazaire était une vraie cité, fortifiée. Même si c'est difficile à croire, la vieille ville de Saint-Nazaire était située là où se trouve actuellement le quartier du Petit Maroc. Certains appellent d'ailleurs encore ce quartier le vieux Saint-Nazaire. Et quand on dit vieux, c'est vraiment vieux, vraiment très vieux. Le rocher de Saint-Nazaire a été habité depuis l'époque celte. En fait, le nom Petit Maroc serait apparu à l'époque où la vieille ville existait encore, mais avait été délaissée parce que la nouvelle ville se construisait tout autour. Des pêcheurs venus de Douarnenez ont donc investi la ville dans les années 30.
3: Mais alors Lucie, quel est le rapport entre ces pêcheurs de Douarnenez et le Maroc?
2: Eh bien, ces pêcheurs se sont aventurés sur les côtes marocaines. On a donc baptisé cet endroit le Petit Maroc.
3: Et puis, il s'est passé ce qui s'est passé.
2: Des bombardements qui ont détruit 85% de la ville de Saint-Nazaire pendant la Seconde Guerre mondiale. La ville s'est reconstruite, tel un phénix qui renaît de ses cendres. Et aujourd'hui, dans le vieux Saint-Nazaire, il n'y a plus de fortifications, il n'y a plus d'église ni de ruelles. Il n'y a que dans la tête de certains anciens que le Petit Maroc est encore la vieille ville. Et maintenant, dans notre tête, puisque, comme disait un certain Socrate, le savoir est la seule matière qui s'accroît quand on la partage.
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4: Bonjour. Arnaud, ma passion, c'est les taureaux. Tous les taureaux. L'amour du taureau. Le taureau Camargue, le taureau espagnol, qu'il soit dans l'arène, dans les champs, dans la rue. Je l'adore dans toutes ses formes.
5: Est-ce que vous vous êtes posé la question pourquoi j'aime le taureau?
4: J'y suis venu petit à petit. En fait, mes parents m'ont amené il y a très longtemps dans ma jeunesse dans les arènes de Nîmes, à l'époque encore où on pouvait voir le sixième taureau gratuitement, on ouvrait les portes. Et je me suis pris de passion pour ça et petit à petit, j'ai appris ce qui était cet animal. D'abord le taureau espagnol, puis après le taureau Camargue.
5: Qu'est-ce qui représente pour vous le taureau?
4: La sérénité, la force, et puis cet esprit de combat qu'il a toujours, qui est inné chez lui, et cette résistance qu'il peut avoir partout, contre le climat quand il est dans le champ, mais aussi dans l'arène ou avec les raseteurs. Maintenant, le plus grand plaisir est quand même de le voir dans son champ, évoluer dans son territoire, puisque c'est là où on voit qu'il est le plus majestueux.
5: Vous auriez aimé être éleveur de taureaux?
4: Alors, j'ai approché des éleveurs de taureaux et je sais tellement comme c'est difficile. Sincèrement, je m'en vois pas les
5: trop
4: capacités.
5: De travail.
4: Oui. C'est comme toute passion, on aime s'en approcher le plus près possible. Donc, rêver d'un jour élever des taureaux, bien sûr, mais sincèrement, c'est vraiment très compliqué.
5: Le taureau, il est fascinant. Alors, il fait peur. Il est fascinant. Vous avez lu des livres sur le taureau parce que dans la mythologie, il y a toujours des bêtes à cornes.
4: Oui, tout à fait. Beaucoup de livres, à la fois sur la course camarguaise, à la fois sur la corrida, mais aussi sur le taureau. Et ce qui est fascinant, c'est tout ce qu'il peut être, lui, dans ce qu'on en fait en tant qu'élevage, et la force qu'il représente. Parce que après, c'est la relation à la fois à la corrida avec la mort, et qui peut gêner, et je l'entends, mais aussi l'agilité qu'on peut retrouver dans la course camarguaise. Il a toutes ses facettes, le taureau.
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6: Ah, le matin, on fait la toilette, et faut nous prendre pour des gobettes.
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6: La gobette, c'est la truie, ou la métreux, qu'elle est de ses petits gouris. Ah, par chez nous, c'est pas comme chez les Bertans, j'en pas de gros élevages de cochons. Dans le temps, dans les fermes, on engraissait un verra, en des truches et puis les yeux grasses. Puis, on y faisait sa fête. C'était la Saint-Cochon. Tout le monde venait aider la famille, les voisins, pour éplucher les oignons, faire le boudin puis les saucisses, saler la viande, et puis casser la croûte. On buvait une goutte, puis souvent une deuxième. Celle-là, on l'appelle le rince-cochon. Même si on l'élève pour le manger, ça l'empêche pas de l'avoir de la tendresse pour le cochon. Écoutez donc ce qu'en dit Jules Gilbert.
0: En Berrichon dans le texte.
6: Ah, je l'avais acheté sur le champ de foire, le 1er de septembre à Saint-Martin. Oh, il était vif, c'est à pas croire. Deux grandes oreilles, le museau mutin. Le soir, Un coup formé dans les tables, il a ben dû trouver le temps long. Il a regretté ses bains manchables, tous ses petits frères, les autres laitons. Oh, doucement, il s'est fait à sous-nauge, ou qu'il y avait du boire à gogo, à la paille fraîche qui fait sa bauge, ou qui ronflait comme un sous l'eau. On pourrait le pousser, je peine à ingérer. Toute la journée, il dévorait. Puis un soir, j'ai dit à ma vieille, c'est temps, faut qu'on tue notre bestiaux. Eh ben, ça nous a fait quelque chose, à la Mélipi à Moué. Ça l'a pas empêché de faire la fête. Ce chagrin-là, c'est vite passé. J'en fais des pâtés en clatette, des grands boudins que j'en épicé, j'en ai mangé de la couchouna et que j'en arrosé avec du vin gris. Des andouillettes et des tripoilles, des saucisses et du boudin frit. Le soir, hein, j'étais ben tout un peu pompette. Ouais, émotionné pour de bon, j'ai ben failli gâter la fête. Comme un vieux, je pleurais mon cochon.
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1: Nous sommes en mai 1970, le 17 précisément, un dimanche ensoleillé et non un lundi au soleil. Et Claude François roule à vive allure, pressé de rejoindre Nîmes. Il s'écoute un live d'Elvis Presley.
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3: Dans la voiture, il y a 8 haut-parleurs tout autour, donc vraiment, j'étais entouré par le son, j'adore ça.
1: Quand soudain, son pneu éclate à hauteur de Bédarine. À l'époque, le chanteur raconte son accident dans une interview fascinante tirée de l'émission de radio Bande à part que Lina a archivée.
3: Quand la roue a explosé, l'arrière s'est présenté vers l'avant et la gauche de la voiture se soulevait pour culbuter, pour faire les tonneaux. Je me suis donc retrouvé de face à l'autoroute, donc de nouveau, et là j'ai re-ralenti. Dès que c'est représenté de nouveau en tonneau, j'ai re-accéléré ainsi de suite jusqu'à peut-être 100-110 à l'heure. Alors mes bras étaient mous pour conduire la voiture, et elle s'est arrêtée net. Le retour m'a projeté la tête dans le volant.
1: Sa voiture traverse les quatre voies de l'autoroute et finit sa course dans un fossé de l'autre côté de l'autoroute A7. Conscient mais sonné, l'artiste est un miraculé. Nous sommes alors 8 ans avant l'épisode de la baignoire fatale. Il n'aura qu'un nez cassé, nécessitant par la suite une rhinoplastie.
3: C'est pas le cartilage qui s'est cassé, mais l'os entre les deux yeux. Alors là, quand j'ai vu ça, j'ai donné un coup de poing dans le miroir, j'ai donné des coups de poing partout, j'ai piqué ma crise de... J'ai pas de chance.
1: Claude François sortira 2 ans plus tard, le lundi au soleil.

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1: Bachata, Portugal, Madagascar, ça fait un beau mélange. Et nous sommes avec Étienne Arnold. Bonjour Étienne.
2: Manaono.
1: Manaono. Alors ça, c'est du malgache, parce que vous avez un petit peu de malgache, de sang malgache en vous, du sang portugais également. Et nous allons découvrir votre passion qui prend énormément de place dans votre vie, à savoir la bachata.
2: Oui, alors mon papa est malgache, ma mère, c'est la portugaise.
1: Oui. Tout votre temps, vous le consacrez à votre passion. Vous êtes prof également de danse. Mais revenons un petit peu à vos origines. De quoi vous souvenez-vous, les influences que ça a pu avoir dans votre quotidien, à la maison, avec papa, maman, peut-être frères et sœurs, lors de vos vacances, voyages et autres?
2: Déjà, la musique. Mon papa, c'est un musicien. Il jouait beaucoup de guitare à la maison quand on avait des réunions de famille. C'est vrai qu'on écoutait de la musique traditionnelle malgache du côté du papa. Et quand j'étais plutôt du côté de la maman, c'était des musiques aussi traditionnelles portugaises.
1: Et jouer de la guitare classique ou une guitare spéciale? Alors, du pays?
2: Non, alors enfin, il joue des quelques percussions, oui. Mais sinon, tout ce qui est blues.
1: Est-ce que vous voulez partager un titre avec nous, justement, de cette culture malgache? Alors, qui est-il et qu'est-ce que ça représente pour vous?
2: Le chanteur, c'est Justin Bali. Petite note d'instrument.
1: J'ai l'impression
2: voix,
1: que vous
2: et
1: êtes...
2: Voix qui, et cette voix aussi
1: ça
2: qui porte.
1: Ça vous plonge dans vos souvenirs.
2: Ouais, ça met une petite pause dans le temps, je trouve, quand on écoute ces sons. J'ai un oncle à Bordeaux qui, quand on allait chez lui, il écoutait ça... toute la journée.
1: C'est resté en vous,
2: c'était,
1: en tout cas.
2: Ouais, c'était trop bien, j'adorais.
1: J'aperçois, dites-moi, des petites guitares là-bas. Mais alors, guitare d'enfant, a priori, vous avez envie que votre fils apprenne également à jouer. Enfin, en tout cas, la musique, il faut que ce soit essentiel.
2: On peut découvrir des choses soi-même, mais souvent, on a des... La chose peut être transmise par nos proches. Et là, en l'occurrence, alors moi, je n'ai jamais fait de guitare. En tout cas, je n'ai jamais vraiment appris. Puis mon fils, je pense qu'en voyant mon père faire de la guitare, ça l'a intéressé. Et donc, il nous a demandé d'avoir des guitares quoi, très rapidement. Et il joue beaucoup d'instruments. Ouais. On a des percussions pour faire de la salsa, pour faire de la bachata. Et,
1: oui. Peut-être qu'un jour, il va vous accompagner. C'est lui qui jouera
2: c'est
1: de
2: ça.
1: La musique.
2: Voilà, c'est
1: vous
2: ça.
1: Sur la
2: pour l'instant, il y a plus de chances qu'il soit musicien. Alors, peut-être qu'il dansera, mais en tout cas, il pratique beaucoup la musique. Ouais. Il fait beaucoup de guitare.
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3: Des circuits courts, je privilégie ça. Je me dis qu'on de la richesse, il y en a partout, mais il y en a chez nous aussi.
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3: Il travaille le chêne ou le frêne pour redonner vie, notamment au jeu des staminets dans son atelier. Il s'appelle Damien et avant de parler de vos créations, de l'amour du bois, d'ailleurs cet amour, il est rentré comment dans votre vie ?
5: Difficile à dire comment c'est rentré dans ma vie. En tout cas, je suis quelqu'un curieux de nature. Et le travail du bois, je trouve que c'est assez noble, en fait. C'est une activité assez noble. Et puis, il y a l'amour du jeu aussi là-dedans. Et finalement, en étant curieux, en s'intéressant aux choses, j'ai vu ces jeux en bois, hein, ces jeux d'estaminet qui existent depuis très très longtemps. Et puis, j'ai eu envie de les faire moi-même. Donc, il y a l'envie de créer, et une fois que c'est créé, il y a aussi l'envie de partager.
3: Bon, il faut le dire, entre l'envie, la réalisation, il y a quand même un pas, Damien. Il faut être sacrément bricoleur pour transformer une pièce brute en un jeu fonctionnel, non ?
5: Clairement, oui. Curieux déjà, oui, bricoleur beaucoup, mais j'aime toucher à tout. Ça fait longtemps que je bricole un peu tout et n'importe quoi. Et puis, on voit un jeu, on le teste, on l'essaye, ça nous plaît. Donc, voilà, la curiosité, ça anime cette flamme de la curiosité. Et du coup, je cherche à comprendre comment il a été conçu. Et je me penche sur la question. Et puis, de fil en aiguille, on fait des essais. Ça marche pas forcément du premier coup. Hein. Ça, c'est normal. C'est le jeu aussi. Et puis, au bout du compte, on arrive à créer quelque chose. On teste ce jeu. Finalement, il marche. Ça donne envie d'en créer d'autres, de s'intéresser à ce qui a été créé, ce qui existe déjà. Et puis, par là aussi, on a des idées sur des choses qui n'existaient pas. Alors, on a envie d'apporter sa petite touche, sa petite patte personnelle. Et puis, de fil en aiguille, on produit, on continue. Et, Et puis, je pense qu'il y a une certaine addiction là-dedans, mais c'est une bonne addiction, en fait.
3: Vous travaillez surtout en circuit court avec du bois local, des produits naturels. Est-ce que c'est essentiel pour vous que le jeu reste un objet sain?
5: La démarche, elle est complètement... on est vraiment là-dedans. Enfin, je suis là-dedans parce que je suis seul dans cette aventure. Mais le bois, oui, est local aussi bien sur les éléments de jeu que je vais créer aussi. Enfin, les plateaux de jeu, on va dire. Mais aussi les éléments, voilà, comme je disais tout à l'heure, que je vais faire autour à bois. Mais des circuits courts, je privilégie ça. Je me dis qu'on de la richesse, il y en a partout, mais il y en a chez nous aussi. Donc, ça serait dommage d'aller chercher trop loin ce qui existe déjà chez nous. Donc, oui, je reste local. Et puis, en dehors de ça, il y a aussi une volonté de rester sur quelque chose de naturel. Le bois est un élément naturel. En transformant le bois, en le travaillant, on peut faire des choses magnifiques. Moi, je crois beaucoup en ça, mais je crois aussi en tout ce qui va sublimer le bois. Ce que je vais utiliser pour teindre le bois, pour cirer le bois, pour le huiler. Je vais vraiment rester sur des produits naturels parce que pour moi, ça fait sens.
3: Damien Lefèvre, créateur de jeux en bois, a retrouvé sur les réseaux sous le nom Il était un petit atelier. 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
1: Bonjour à toutes et tous, Thierry Sagarloïto pour Affaires Classées, le podcast. Nous sommes en juin 1884. Un vieil homme habitant le village souletin d'Escioul est sauvagement assassiné dans une auberge du village voisin de Lannes en Barétous. Qui lui en voulait donc et pourquoi? Réponse dans un instant.
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1: Au village souletin d'Escioul vivait naguère un certain Joseph Larras. Cet ouvrier d'origine espagnole, âgé de 58 ans, était vaillant, bien que de santé assez faible. Sa sobriété et ses habitudes économes le rendaient, disait-on, à l'abri du besoin. D'origine modeste, Joseph n'hésitait jamais à faire état du fruit de son labeur, des espèces sonnantes et trébuchantes qu'il trimballait fièrement dans sa ceinture. Le soir venu, au troquet du coin, cela devenait même un sujet de plaisanterie. Combien avait-il exactement dans sa poche? 1600, 1800 francs? Nul ne savait vraiment. Nous sommes en 1884 et pour l'époque, ce joli pécule a de quoi susciter l'admiration, la jalousie, voire même aiguiser l'appétit de sujets peu fréquentables. Joseph eut un jour le malheur de prêter une somme d'argent à une certaine Madeleine. L'intéressé était connu dans les environs et pour cause. Elle tenait dans le village de Lannes en Barétous un cabaret où les hommes du canton venaient volontiers s'encanailler lorsqu'ils le pouvaient. Des dames de joie y servaient de l'alcool à volonté avant de faire commerce de leur charme. Ladite Madeleine flaira sans peine le pigeon. Malgré son inconduite notoire, elle put approcher Joseph et le convaincre de lui prêter une petite partie de son bas de laine. Les mois passèrent et le brave ouvrier eut toutes les peines du monde à se faire rembourser. Le 1er juin, il finit par se rendre chez sa débitrice, laquelle, pas gênée pour deux sous, le reçut très amicalement en lui offrant à boire et à manger. La nuit suivante s'avéra cauchemardesque pour le pauvre Joseph qui fut pris de fortes douleurs au ventre.
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1: Trois jours durant, Joseph fut contraint de garder le lit, incapable de tenir sur ses deux pieds. Quand son médecin se présenta, il diagnostiqua sans mal une tentative d'empoisonnement. Un crime très en vogue à l'époque. Il lui fallut une bonne semaine pour se rétablir. Une fois remis, le brave ouvrier aurait fort bien pu s'empresser de déposer plainte à la gendarmerie. Sauf que, en agissant ainsi, il risquait de faire une croix sur sa créance. Joseph choisit donc de ne rien dire afin de revenir de plus belle à la charge auprès de la vilaine Madeleine, laquelle ne fut guère rebutée par l'insuccès de son premier essai de l'empoisonner. Excitée par la convoitise du magot de Joseph, elle se décida cette fois à l'assassiner, non sans voler au préalable, le pognon avant de faire disparaître sa dépouille. Un projet préparé 13 jours durant. Le 10 juin 1884, comprenant que Joseph rechignait à se présenter au cabaret, Madeleine eut l'idée de solliciter l'aide d'un certain Bidard. Et selon le plan ourdi par la maquerelle du village de Lannes, le Basque devait se rendre au domicile du vieux Larras afin de lui demander un petit service. Bidard, recherchant soi-disant un guide connaissant comme sa poche les routes du royaume d'Espagne, devait accompagner deux dames qui se disaient désireuses de faire un pèlerinage à Saint-Jacques-de-Compostelle. L'idée consistait donc à mettre le marché en main à Joseph. Ah, la belle histoire. Sachant la perversité de sa voisine, Bidard eut un mauvais pressentiment et il se garda bien d'honorer la mission. Deuxième échec pour Madeleine, qui ne songea pas un instant à lâcher prise. Elle revint à la charge le lendemain, mais Bidard ne bougea pas.
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1: Peu importe, le 22 juin, la tenancière de cabaret change son fusil d'épaule. elle recrute cette fois deux autres acolytes, Thérèse et Jeanne-Marie, qui iront frapper séance tenante à la porte du vieux Larras afin de lui demander de l'aide. Prétextant se rendre demain à Raqqa, les deux dames ont pour mission de convaincre le futur pigeon de leur montrer la route. Moyennant finance, évidemment. Flairant l'entourloupe, Larras refuse. Il profite de cette visite inattendue pour leur demander de passer le mot à Madeleine, qu'elle se dépêche d'éteindre sa dette, sans quoi il n'hésitera pas à la traduire en justice au tribunal d'Oloron. Ne voyant rien venir, l'ouvrier espagnol se présente le lendemain dès 7h chez la Madeleine, laquelle l'envoie promener au motif qu'elle dort et qu'il vaudrait mieux qu'il revienne à 16h. Assurée que Jo Larras se pointera ce soir, la tenancière de cabaret lui prépare cette fois un comité d'accueil plutôt musclé. Elle sollicite une nouvelle fois ses deux complices, Thérèse et Jeanne-Marie, afin qu'elle lui prête main forte. Et le plan fonctionnera à merveille. Tout commence vers 15h30. La fille aînée de Madeleine, postée en sentinelle sur le chemin, court à l'auberge afin de prévenir les trois mégères de l'arrivée imminente du vieil homme. Quelques instants plus tard, Larras frappe à la porte de l'auberge. L'endroit a l'air désert. Il entre. À peine franchit-il le seuil que Madeleine se rue sur lui afin de le jeter au sol, tandis que Jeanne-Marie claque la porte et ferme le loquet intérieur. Les deux dames empoignent violemment Joseph, le tirant dans une chambre de la maison. Mais vous l'avez compris, le pire est à venir.
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1: Thérèse, la troisième comparse, les rejoint. Elle s'empare des jambes de Joseph tandis que Jeanne-Marie lui maintient les bras. Madeleine exulte. Elle peut enfin faire la peau de son créancier et pour cela, elle l'étrangle de toutes ses forces avant de s'emparer d'une corde qu'elle a préparée pour l'occasion. Quelques minutes plus tard, le vieux Joseph pousse son dernier souffle. L'horrible Madeleine va enfin pouvoir s'emparer de la fameuse ceinture qui recèle les économies du malheureux. Le fameux magot caché n'était donc pas une légende. La tenancière sans scrupule arrache les liasses de billets. Elle en distribue quelques-uns à ses deux complices. 35 francs pour Thérèse, 25 francs pour Jeanne-Marie et le reste pour Madeleine. Leur bonheur sera pourtant de courte durée car et elle ne l'avait pas prévu. Il y avait un témoin dehors et c'est très gênant. Un domestique trentenaire a scruté le manège depuis la maison voisine. Il a vu l'arrivée du vieux Larras, il a surtout entendu ses cris et, ne le voyant pas reparaître, il a décidé d'aller jeter un œil dans l'auberge de l'horreur. Madeleine l'accueille, pas gênée pour deux sous. Aucune émotion ne traverse son visage. Marc jette un rapide coup d'œil, sans résultat. Il quitte les lieux, puis fait un rapide tour de maison, quand soudain, il aperçoit par une fenêtre le corps du malheureux gisant au sol d'une chambre du rez-de-chaussée. Le jeune domestique fait part de la macabre découverte à sa maîtresse, laquelle s'empresse d'alerter monsieur le maire. Le soir même, les gendarmes rappliquent à l'auberge de l'âne, suivi du juge de paix et du procureur. La perquisition commence. Elle durera toute la nuit.
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1: Après de longues recherches, on finit par retrouver le cadavre du vieil homme. Il a été enveloppé dans un sac de toile, dissimulé entre le matelas et la paillasse d'un lit où dormait, détail macabre, le plus jeune fils de la maîtresse des lieux. Surprise en quasi flagrant délit, croyez-vous que les trois femmes avoueraient leur forfait? Même pas! Elles commencent par nier effrontément l'assassinat de leur proie, avant de se rejeter mutuellement les responsabilités les unes sur les autres. Les gendarmes n'auront pourtant guère de mal pour les confondre. Les trois mégères n'ont même pas eu le temps de dépenser l'argent qu'elles ont volé et qui traîne dans leur poche. La fouille des lieux livrera un autre indice. L'arsenic utilisé lors de la tentative d'empoisonnement du vieux Jo repose dans une boîte en métal. Détail accablant. Embarrés tous, comme en Soule, l'arrestation des trois mégères criminels sème l'émoi. On savait certes que Madeleine traînait une sale réputation de mère maquerelle, mais de là à assassiner de sang-froid un vieil homme sans défense parce qu'il a eu le tort de réclamer le remboursement d'un prêt, somme toute modeste, il y a un pas. Voilà 10 ans que Joseph habitait la France. Le décès de son épouse n'a sans doute rien arrangé à son tempérament radin. N'ayant plus de contact avec ses 3 enfants, il tuait donc le temps dans les troquets du coin, parlant sans doute beaucoup trop de ses économies planquées dans sa ceinture. Moralité, ton secret est ton sang, et si tu le partages, tu meurs. Le procès s'ouvre à Pau, devant la cour d'assises des Basses-Pyrénées, en décembre 1884. Verdict, Madeleine finira ses jours en prison, au bagne. Ses 2 comparses purgeront, elles, 20 ans au cachot.
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1: 3 mégères dans le box, nous étions en 1884 sur les hauteurs de Soule et aux confins avec la vallée du Barétous. Je vous propose dans un prochain épisode d'aller dans la cour de l'hôpital de Bayonne un après-midi de mars 1980. Soudainement, en milieu d'après-midi vers 16h, une voiture explose. C'est la voiture du sous-préfet. Pourquoi cette explosion et par qui? Réponse dans un prochain numéro intitulé Cheval de Troie. À bientôt.
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3: 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Comment ça va les amis? Est-ce que parmi vous, il y en a qui regardent des séries télé? Moi j'adore les séries. Aujourd'hui, je vais vous parler d'un fléau moderne. Un truc qui nous bouffe la vie, qui nous use la patience, qui nous fait vieillir plus vite que le temps qui passe. Les séries qui prennent 3 plombes à sortir la saison suivante. Non mais sérieux, on vit à une époque où on peut envoyer une fusée sur Mars avec un drone qui filme en 4K. Et il filme en 4K la fusée sur Mars. On a des voitures qui conduisent toutes seules, des robots qui font le ménage. Mais on n'est toujours pas foutu de sortir la saison 2 d'une série avant que ton neveu passe le bac. À la fin de la saison 1, il avait 12 ans le frérot. Les séries télé, comment vous faites? Vous disparaissez comme ça sans prévenir? Ils te mettent la tête dans une saison, dans une série, t'es à fond. Tu attends la saison 2 pendant 4 ans. Et toi comme un con, tu les attends vraiment pendant 4 ans. Il y a des gens qui meurent durant les 4 ans. Ils ne voient même pas la fin de la série, c'est dégueulasse. Et nous, la génération années 80-90, on a assez attendu. Par exemple, avec Beverly Hills, c'était un peu notre HPI à nous. Tout le monde regardait Beverly Hills. Et quand une saison se terminait, pendant 2 ans, TF1, ils te rediffusaient les vieux épisodes. Et ils mentaient sans honte dans les publicités. Ils te disaient, la semaine prochaine, des nouveaux épisodes inédits de Beverly Hills. Ah, toi, t'es à fond, là. Le samedi, tu t'assois avec tes frites, ton hamburger, fait maison pour mater Beverly Hills. L'épisode commence, tu te dis, mais j'ai déjà vu ça. Pas lui, bien sûr. Après, il va embrasser Kelly. Des escrocs! Et de nos jours, ça recommence. Sur des séries sur Netflix, Amazon Prime, t'es là, t'es à fond, tu mates la saison 1, tu mates la saison 2, t'as pas dormi depuis 3 jours, t'as des cernes de panda en dépression, et là, boum, dernier épisode, gros cliffhanger, t'as le cœur qui bat à 200, et là, paf, l'épisode est fini. Mais il est mort ou pas le mec? Non mais à la fin de l'épisode, là, il est mort ou pas? Et là, Netflix te répond, rendez-vous en 2029 pour la suite. Il y en a marre, c'est beaucoup trop long. Moi, je vous dis la vérité. Aujourd'hui, on a 1000 plateformes, 1000 séries, mais on a toujours le même problème de lenteur. Les gars, on parle en ce moment d'intelligence artificielle, de deep learning, de robots qui écrivent des scénarios en 2 secondes. Moi, je vous le dis, si un jour, les séries faites par l'IA, elles sortent plus vite que les autres, je vous lâche.
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4: S'il y a un endroit qui résume bien les Vosges pour moi, c'est Saint-Maurice-sur-Moselle. C'est un condensé, un résumé, l'endroit que je montre quand on me demande à la fois de raconter l'histoire des Vosges, d'en décrire les paysages et même de parler des gens. La montagne au-dessus, jamais loin, j'allais dire au sortir de la boulangerie, carrément. Hein. Et quelle montagne ! Le ballon d'Alsace qui prend racine ici, dont c'est le plus beau versant. 1247 mètres pour le sommet et une vue incroyable. On voit loin, on voit très loin, on voit même parfois trop loin, si on ne prend pas le temps aussi de voir le tout près. Mais oui, ce petit brin bélier qu'on croise en juillet, ces arbres, tous les mêmes de loin, tous différents de près. Saint-Maurice, c'est la montagne, c'est l'eau des Vosges, puisque sur Moselle, ben oui, et il suffit de grimper un peu pour comprendre que la Moselle, c'est le fleuve qui nous dit que l'union fait la force, puisqu'il a, il est né en fait d'avoir reçu l'apport de plein de gouttes de rue, comme on dit dans les Vosges, qui à force de d'être nombreux à couler, forment cette auguste rivière qu'est la Moselle. L'histoire de Saint-Maurice, c'est l'histoire des Vosgiens, de cette capacité qu'ils ont d'aller là où d'autres ne seraient pas allés, dans la montagne, si belle, c'est vrai, mais pas facile à vivre, hein, surtout au Moyen-Âge, pour les premiers habitants, les premières années où on a vu écrit Saint-Maurice sur quelques parchemins. Les Vosgiens et leur capacité de travail, bien mal récompensée d'ailleurs dans les années 80, hein, mais qui continue à faire des merveilles et qui est un trésor. Je vais vous dire, le travail des Vosgiens, c'est un trésor que la France redécouvrira quand elle comprendra enfin qu'elle peut faire beaucoup mieux et beaucoup plus solide quand elle veut faire elle-même. Et puis, Saint-Maurice, c'est la capacité d'engagement des Vosgiens. Et la montagne, qui a vu le maquis, s'en souvient. Elle qui a été si dure à prendre pour les Alliés au sortir de l'occupation. Il y a cette capacité vosgienne à voir passer l'histoire, à en souffrir bien souvent, bombardements, assauts, frontières même, il n'y a pas si longtemps, quand les voisins alsaciens ne pouvaient plus être français. Au-delà donc d'une marche vers les hauteurs ou même de l'effort physique, un voyage à Saint-Maurice-sur-Moselle, c'est finalement un voyage dans l'âme des Vosges, dans l'esprit de ceux qui y vivent et même de ceux qui y ont vécu. Et c'est fin bien. L'âme...
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1: Voici Catherine de Saint-Denis-la-Chevasse, entre les Luxes-sur-Bologne et les Essarts en Bocage, en Vendée. Catherine, elle est très investie dans la vie de sa commune. Elle fait vivre avec passion le petit musée des ustensiles, un lieu qui raconte le quotidien d'autrefois et le patrimoine local. Catherine, d'ailleurs, très attachée à ses racines.
2: Je suis vendéenne, je suis du cru.
1: Une vraie de vraie.
2: Une vraie de vraie. J'ai fait mes écoles primaires à Saint-Denis, donc oui, une vraie de vraie.
1: Je suis donc avec Catherine, qui est la secrétaire du musée des ustensiles de Saint-Denis-la-Chevasse. Comment vous êtes arrivée dans cette aventure, Catherine ?
2: Alors, je suis arrivée dans cette aventure parce qu'une dame voulait créer quelque chose pour faire connaître la commune. Donc, nous avons créé une association en 1996 et elle recherchait des gens pour l'entourer. Donc, moi, j'étais très attirée par les anciens ustensiles et pour faire connaître la commune aussi.
1: Rappelez-nous un petit peu l'historique de cet endroit où nous sommes là ce matin.
2: L'idée est partie d'un livre écrit par monsieur Jean-Noël Mouret dans lequel il notait à la fin qu'il n'y avait aucun musée des ustensiles de cuisine en France. Vous savez, nous avions au départ 600 objets, maintenant nous en avons à peu près 1600.
1: Vous êtes engagée donc dans cette association, j'imagine que ça vous prend du temps.
2: Eh bien, c'est beaucoup plus facile depuis que je suis à la retraite.
1: Changé quelque chose dans votre vie, vous, Catherine ?
2: Eh bien, moi, j'étais pourtant dans un travail où j'accueillais du public. Ça m'a ouvert un petit peu, justement, moi qui étais très timide.
1: Vous êtes très à l'aise, finalement, vous parlez de timidité, mais en fait, vous parlez assez aisément.
2: Ben, vous voyez, depuis une vingtaine d'années.
1: On parle aussi dans les associations beaucoup de transmission. Ce musée, il a une histoire, il faut que cette histoire perdure. C'est l'une de vos missions ?
2: Eh bien, oui, on a un manque de bénévoles jeunes. Nous sommes tous des retraités, donc il faudrait des jeunes pour faire perdurer notre savoir et notre passion.
1: On est d'accord, il est hors de question que ce lieu ferme le jour où malheureusement vous n'aurez plus la force de tenir ce petit musée avec toute votre équipe.
2: Eh bien, ce sera la mort dans l'âme si on doit le faire.
1: Un dernier message, voilà, aux gens qui hésitent encore à s'engager dans le milieu associatif. Vous leur diriez quoi ?
2: Eh bien, je leur dirais que c'est un petit peu une leçon de vie quelque part. On côtoie beaucoup de gens. Et puis, c'est un petit peu un apprentissage tous les jours de la vie, finalement.
1: Avec Catherine, vous l'aurez compris, c'est engagement et passion pour la mémoire et les traditions au service de la vie locale et du partage.
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3: Direction la cuisine. Et peut-être que comme moi, vous les laissez tremper pendant des heures en espérant que ça disparaisse magiquement. Mais non, les flammes basculaient un peu trop fort. Les débordements de sauce ou les projections d'huile sont souvent responsables d'une croûte foncée, un mélange de graisse brûlée et de restes calcinés bien fixés à l'arrière de vos poêles et de vos casseroles. Alors, est-ce qu'il faut absolument passer par la case ponçage intensif ? Et c'est pas qu'une question esthétique, Cal, parce qu'une poêle encrassée, ça conduit moins bien la chaleur, son dos adhère moins bien au gaz ou à l'induction, et le nettoyage du plan de travail devient problématique. Ça, c'est toujours une galère, hein, quand on le pose comme ça. On a une jolie auréole bien brune.
4: Noir sur le plan de travail, c'est pas agréable.
3: Et le réflexe, c'est souvent de prendre le premier grattoir qui vous tombe sous la main et à s'acharner. Et puis on n'y arrive pas. Alors ma maman m'est tombée dessus la dernière fois, et parce que frotter trop fort, ça attaque l'émail, l'inox, le revêtement, ça laisse des rayures qui vont retenir encore plus de crasse. Alors comment faire ? Ma maman a généreusement saupoudré de bicarbonate de soude le dos de la poêle humidifiée au préalable, hein, sinon le bicarbonate ça ne tient pas. Vous le laissez agir, pas quelques heures, quelques minutes, ça peut suffire, et ensuite vous frottez doucement avec le côté doux d'une éponge, et ça élimine, sans trop d'effort, les dépôts noirâtres, sans rayer la surface de vos casseroles, de vos poêles. Mais merci, ma maman.
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6: Bonjour Olivier, on parle donc de cuisine aujourd'hui ?
5: Tout à fait, et on fait un viron du côté du nord du département. Bonjour les amis, petit tour du côté du pays rouennais aujourd'hui. Comme on y dit là-bas, la gastronomie c'est très important à Rouen, vous en avez peut-être écouté parler. Sur le plan linguistique, le Y pronom neutre, on y aime bien dans le nord du département. Et je vous rappelle que le verbe entendre n'existe quasiment pas. À Rouen, on écoute. Donc vous avez peut-être écouté parler de l'importance de la gastronomie là-bas. Alors la figure tutélaire, c'est la maison en trois gros. 3 étoiles au guide Michelin. Le restaurant tenu à partir de 1930 à Rouen par Jean-Baptiste Troisgros et son épouse Marie, puis par leurs fils Jean et Pierre, et enfin par leur petit-fils Michel, qui s'est installé depuis quelques années à Ouche près de Rouen, et maintenant son fils César. Vous avez remarqué comment je dis Rouen en une syllabe plutôt que Rouen en deux syllabes? C'est comme ça qu'on y dit dans la région. Donc, vous l'avez compris, la gastronomie, c'est important, c'est number one. Les gens aiment bien les douceurs aussi, hein. La région rouennaise, c'est la terre où l'on a fait la vraie papillote, celle qui est faite chez Révillon au Coteau. Ça va être de saison. Et puis, nous avons la praluline, une brioche au beurre et aux pralines roses, créée par Auguste Pralu en 1955. Au fait, la pâtisserie et chocolaterie Pralu, c'est bien d'origine rouennaise, même si on en trouve un peu partout aujourd'hui, et même si les Lyonnais tentent de se l'approprier. Non, les Gones, Pralu, c'est rouennais. Les pralulines, ils en font tellement qu'il faut qu'ils prennent très tôt le matin. Prendre, ça peut vouloir dire embaucher, commencer le travail dans le parler rouennais. Alors, attention quand même avec les papillotes et les pralulines, hein, si vous avez une chemise blanche, parce que vous pouvez vous faire une catole, c'est-à-dire une tache. Par contre, après avoir mangé, vous aurez la caisse. À d'autres termes, vous serez en forme. Les ch'tis, ils adorent. Oui, à Rouen, on parle volontiers de ch'tis pour désigner les enfants. Ne pas confondre avec le ch'timi du Schnorr. Un événement incontournable de la région rouennaise, c'est Rouen Table Ouverte, RTO pour les intimes, dans lequel gastronomie et spectacle vivant se rencontrent pour le plaisir des papilles, des yeux et des oreilles. Un autre grand rendez-vous, c'est le Salon de la Gastronomie, organisé par le comité des fêtes au Coteau et qui se tient depuis quelques années dans la grande salle du Scarabée à Riorges. On y propose le meilleur de la production d'une centaine d'exposants et leur savoir-faire. Et même si ça pleut, et si la pluie vous y craignez, comme on dit volontiers à Rouen, c'est-à-dire si vous n'aimez pas ça, vous serez bien à l'abri au Scarabée. Au Scarabée, on peut s'étendre, mot du patois rouennais qui veut dire se réchauffer. Voilà, voilà.
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7: Ici, à la souterraine, en passant devant le tiers-lieu, la maison d'à côté, peut-être que vous vous êtes déjà demandé ce que c'était avant. Eh bien, on a trouvé des personnes pour nous répondre. Annick et
8: Roger Boulevard.
9: Je remonte en 1946, où c'était avant un café-restaurant-pâtisserie. Les jeunes filles venaient avec leurs copains et ils mangeaient beaucoup des pâtisseries, notamment des bonnes brioches, qui étaient vraiment délicieuses. Les propriétaires de ce restaurant étaient assez âgés, c'était monsieur et madame Piton. Ils ont revendu leur commerce en 1952. C'est monsieur et madame Poti qui étaient bouchers de profession. Monsieur Poti et sa femme Alice ont repris donc le commerce. Alice tenait la boucherie plus le café qui était resté. Je suis arrivée quand ça a été revendu ici aux personnes qui ont fait la maison d'à côté en 2017.
7: Hein? L'actuel café, c'était là où il y avait le café avant ?
9: Non, pas du tout. Alors, l'actuel café d'aujourd'hui était l'ancienne boucherie. Quand les parents ils se sont mis à la retraite, les enfants n'ont pas repris la succession. Donc, c'est pour ça que ça a été revendu en 2017 pour devenir la maison d'à côté.
10: Ma sœur fréquentait Mademoiselle Pouty, mais le reste, je ne pourrais pas vous en dire plus. Hein.
9: Ici, par contre, c'est que cette grande pièce où nous sommes, dans la maison d'à côté, c'était le café-restaurant-pâtisserie. En 1946, ça, c'était la grande pièce. Et c'était un lieu de rencontre.
10: Ça tenait à côté de la boucherie ou dans la boucherie ?
9: Ici, non, dans la grande salle. Parce que là où il y a le café actuellement, c'est la boucherie. C'était l'ancienne boucherie.
11: Bonjour ! Bienvenue à la maison d'à côté. Moi, je me présente, je m'appelle Elsa. Je m'occupe avec mes collègues de ce lieu. On est une coopérative et nous avons l'association Bocale Facelli qui est intégrée. On va proposer plein d'activités, la cuisine, le jardin. On invite les personnes à se retrouver autour d'un café, d'une boisson chaude ou froide. On a aussi des sirops. Et puis après, on va avoir des loisirs créatifs, l'apprentissage numérique, ce rendez-vous gratuit. Et on fait de la location d'espace, en gros.
12: Moi, je m'appelle Océane.
7: Océane, est-ce que c'est toujours un lieu où on vient prendre une pâtisserie avec les copains ?
12: Bon, on peut dire ça, oui, parce qu'on a le lycée qui est juste à côté, donc parfois les étudiants viennent ici avec leurs amis, leurs copains, donc oui. Il y a beaucoup de pâtisseries faites maison et elles sont excellentes.
7: Le goût pour le partage et les pâtisseries, ça perdure dans le temps.
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13: Laetitia Ribeiro est biographe familiale. Pourriez-vous l'accueillir chez vous et lui raconter votre vie ? Laetitia Ribeiro, les

0: je me rends au domicile des personnes. C'est avant tout une rencontre humaine et mon travail, c'est à la fois de les guider dans le récit de leur vie, mais aussi de comprendre et de percevoir les émotions, les silences, pour pouvoir écrire tout cela. Qu'est-ce que l'écriture permet ? Alors, au-delà effectivement du récit, l'écriture, elle permet parfois de s'alléger. Hein. J'ai aussi cette particularité d'être biographe accompagnante. L'écriture permet parfois de témoigner, mais aussi de s'alléger. L'écriture, elle permet de revisiter son histoire, faire un peu parfois le bilan ou l'avancer. Elle peut permettre une avancée, en tout cas, sur ce qui a été vécu. Si j'ai fait pleurer des gens, ce n'est pas moi qui fais pleurer les gens. Ce sont souvent leur histoire et l'émotion que ça peut dégager effectivement de raconter son histoire, mais c'est souvent aussi à la lecture de ce que j'ai pu écrire, en fait. Les gens disent souvent que c'est particulier de se relire, de se voir écrire, et que c'est une expérience qui est à la fois extrêmement émouvante, et à la fois c'est singulier. Les personnes, à la fois, ont l'impression d'avoir écrit leur récit, puisque l'idée, c'est vraiment de les rencontrer, et de pouvoir, effectivement, écrire au plus près de ce qu'ils sont. Donc ça, chaque fois, en fait, les gens me disent que c'est un cadeau émouvant, mais un cadeau réciproque surtout.
1: C'est ma vie.
0: Est-ce qu'on est bien en Sarthe? Je suis revenue sur mes terres natales, donc c'est que c'était important et qu'on y vit bien. Pour moi, c'est important, que ce soit dans la biographie ou au fond d'être revenue en Sarthe. Pour moi, il y a quelque chose de l'histoire de ses racines, de savoir d'où on vient, de savoir où l'on va. Oui, on y vit bien en Sarthe. Voilà, c'était Laetitia Ribeiro, biographe à Encre d'Humanité. J'ai été très heureuse de vous parler de la biographie, de la découverte de la biographie. Et comme j'ai coutume de dire, il faut écrire son histoire, puisque chaque histoire mérite son encre.
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3: Ma tata, elle est petite. Quand elle a un truc qui est haut, elle n'arrive pas à l'attraper.
4: Vous préférez être grand ou petit ?
3: Moi, j'ai envie d'avoir 15 ans comme ma cousine Olivia qui a un appareil dentaire. Parce que j'ai envie d'être grande comme elle et j'ai envie de sortir avec mes copines quand il fait beau. Ma mère, elle est très grande, mais elle y arrive quand même à rentrer. Elle n'est pas obligée de baisser la tête. Mon papa, elle est grand, mais a des grands doigts. Elle ne peut pas lâcher les chouchous de ma petite Lisa.
4: T'as envie d'être grande ou de petite ?
3: Comme ma maman. Ma maman, elle est moyenne. J'ai envie d'être pas trop petite, mais pas trop grande. Ma tata, ouais, elle est petite. Et du coup, quand elle a un truc qui est haut, elle n'arrive pas à l'attraper. Et mon père, il est plus petit que ma mère. Je préfère être grande, mais être petite, c'est aussi bien parce que, enfin, on peut passer partout, c'est un peu plus pratique, c'est tout ça. Juste être un peu plus grand, mais pas beaucoup. Je rêve que je sors avec mes copines, que j'ai 15 ans et que j'ai mon portable.
4: Donc, en fait, quand on est grande, on a...
3: un portable, et mon père, il m'avait donné son portable qu'il avait cassé quand il était grand. J'ai envie d'avoir un portable parce que comme ça, je pourrais appeler mes copines, je pourrais envoyer des messages et je pourrais envoyer des photos. Moi, ça, j'ai envie d'avoir un portable pour faire des jeux, pour faire plein de choses. Bah, moi, j'ai un téléphone rose, mais il est pour enfants. Il y a des jeux, des vidéos, de la musique. On peut envoyer des messages, on peut envoyer des photos, et je peux jouer à mes jeux. Et même, j'ai envie d'avoir un portable pour de vrai, comme ma mère, vu que ma mère, elle a un jeu de Disney et un jeu pour construire des manèges. Moi, j'ai trop envie d'en avoir un.
4: Pour faire quoi ?
3: Je sais pas.

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3: Dimanche matin, levé avant le soleil, vers 9h, vous descendez prendre un café que vous pensez amplement mérité. 8h de sommeil, franchement, on mérite une pause café. Et devant la cafetière, votre cousin regarde attentivement le café couler. Ça s'appelle une sentinelle de cafetière. Et là, il se retourne et dit « Bon, t'es déjà debout ? Il fait corps noir, t'as qu'est ta lit ou quoi ?» Ne paniquez pas, Wikizef est là pour vous aider. Taquet un lit. C'est une réflexion semi-désagréable, parce qu'il y a plusieurs niveaux de réflexion désagréable. Ça dépend de l'heure qu'il est, du temps qu'il fait. Admettons, il fait 27 degrés à l'ombre, et ben c'est l'heure de « fais pas chier ». Ou alors, il y a 3 grammes à quart. Et ben c'est pas la peine de se demander pourquoi il est désagréable d'un seul coup, c'est parce qu'il n'y a plus de canette.
0: Exemple.
3: Vous avez la réflexion désagréable qui serait « t'es déjà debout ? Ah, retourne te coucher, c'est pas de jour à me faire quiller du côté de la cafetière hein. ». La réflexion pas désagréable, t'es déjà debout. Oh bah alors, j'ai fait du café pour un régiment de soldats, t'inquiète, assis-toi, je te ramène un jet. Réflexion semi-désagréable, bah t'inquiète, t'as lit ou quoi? Petite phrase qui présuppose que pour que vous parvinciez à vous lever tôt, il faille forcément que vous fûtes tombé du lit. Vu que vous n'êtes pas totalement du nord, que forcément tout ce qui est au sud du péage d'Arras possède un degré de fainéantise qui augmente au fur et à mesure.